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0: Le typhon Dauphin, le 13e de l'année, a touché terre dimanche vers 17h30 à Yuhuan, dans la ville de Taizhou, dans la province du Zhejiang, a déclaré le Centre météorologique national. Les vents soutenus maximaux proches du centre ont atteint la force 14, soit 42 mètres par seconde, faisant de Dauphin un typhon violent lors de son arrivée sur les côtes. Le centre a mis en garde les autorités locales des zones touchées contre les risques de pluie torrentielle extrême. Le fabricant chinois de robots Unitree Robotics a ouvert lundi les souscriptions pour son introduction en bourse sur le marché boursier de l'innovation scientifique et technologique, connu sous le nom du marché star de la bourse de Shanghai, à la suite d'une enquête préliminaire hors ligne sur les prix qui a révélé une forte demande de la part des investisseurs. La société, basée à Hangzhou, propose plus de 40,44 millions d'actions au prix unitaire de 150,80 yuan, environ 22 dollars, ce qui représente 10% de son capital social après l'émission d'actions. L'émission pourrait permettre de lever environ 6,10 milliards de yuan de recettes brutes. Les ventes de véhicules à énergie nouvelle en Chine ont représenté en juillet pour la première fois plus de 60% des ventes mensuelles de voitures neuves, tandis que leur part cumulée durant les 7 premiers mois de l'année a également dépassé 50% selon des données du secteur publiées mercredi. Pour le seul mois de juillet, la production et les ventes des véhicules à énergie nouvelle ont atteint respectivement plus de 1,57 million et 1,56 million d'unités, soit une hausse de 26,8% et de 23,7% sur un an. Au cours de leur dernière semaine en orbite, les membres d'équipage de Shenzhou 23 ont mené plusieurs expériences scientifiques avec l'aide d'un robot. Ils ont notamment réalisé des études sur la santé à l'aide d'échographies et de tests de force de préhension. Ils ont également effectué des expériences en réalité virtuelle ainsi que des tests tactiles avec le robot Xiaohang afin d'améliorer les futures opérations en orbite. Par ailleurs, les taïgonautes ont remplacé des échantillons expérimentaux, mené des opérations de maintenance courante, organisé le matériel et réalisé des examens médicaux ainsi que des exercices physiques afin de rester en bonne santé en conditions de microgravité. Une équipe de recherche chinoise a achevé la mise à jour d'une carte géologique de l'ensemble de la Lune, a annoncé jeudi l'Institut de géologie de l'Académie chinoise des sciences géologiques. Cette carte répertorie avec précision plus de 13 000 cratères d'impact et 81 bassins d'impact et délimite 14 types de structures géologiques et 17 types de roches. Pékin a introduit vendredi dernier une série de mesures, notamment l'assouplissement des restrictions d'achat de logements pour les familles non locales et l'augmentation des limites des prêts du fonds de prévoyance pour le logement. En vertu des nouvelles politiques, la période requise pour les enregistrements de cotisations de l'assurance sociale ou de l'impôt sur le revenu des personnes physiques à Pékin pour les familles non locales souhaitant acheter une maison au sein du 5e périphérique est réduite de 2 ans à 1 an, soit la même durée que la période actuellement requise à l'extérieur du 5e périphérique. Le Congrès international des sciences fondamentales 2026 s'est ouvert dimanche à la Cité des sciences de Huizhou à Pékin, attribuant sa première médaille des sciences fondamentales à 9 scientifiques. Les recherches primées couvrent la géométrie algébrique, la physique des particules, l'électronique flexible et l'édition génétique. Parmi les lauréats, on compte 4 chercheuses, une première notable pour un prix majeur en sciences fondamentales de cette envergure. Environ 1000 participants venus de plus de 30 pays et régions se sont réunis pour la cérémonie d'ouverture sous le thème du congrès « Faire progresser la science pour l'humanité ». Air China lancera le 4 septembre une nouvelle liaison reliant Pékin à Bucarest, capitale de la Roumanie, et à Zagreb, principale ville de Croatie, a annoncé mardi la compagnie aérienne. Cette nouvelle liaison reliera l'aéroport international de Pékin capitale à Zagreb via Bucarest, avec des vols prévus tous les lundis, mercredis et vendredis. 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
3: Bienvenue à Cogito. Véhicules à énergie nouvelle, robots industriels, équipements intelligents, éoliennes, autant de produits issus de la fabrication intelligente chinoise qui s'exportent par vagues, apportant au monde davantage d'innovation et de verdure. Une tendance qui révèle l'opportunité de la Chine 2.0 et que viennent confirmer les derniers chiffres du commerce extérieur chinois. Selon les données officielles publiées le 7 août dernier, la valeur totale des importations et des exportations de marchandises chinoises s'élève à 30 130 milliards de yuan au cours des 7 premiers mois de cette année, soit une hausse de 17,3% par rapport à la même période de l'année précédente. Plus précisément, les exportations ont progressé 14% et les importations de 22%. En juillet, la croissance des exportations de produits de haute technologie a dépassé 50%, contribuant à près de 60% de la hausse des exportations. Selon des observateurs internationaux, dans un contexte marqué par la montée du protectionnisme et le ralentissement de la croissance du commerce mondial par rapport à l'année précédente, les chiffres du commerce chinois ont dépassé les attentes et font preuve de résilience avec notamment des performances remarquables dans des domaines de pointe tels que l'intelligence artificielle. Comment expliquer la performance du commerce extérieur chinois dans un contexte aussi contraint? Selon plusieurs analystes, la Chine dispose du système industriel le plus complet au monde, capable d'assurer à la fois une offre efficace et des importations massives, ce qui constitue un socle solide pour le développement du commerce extérieur. Parallèlement, les atouts liés à l'immense taille du marché chinois, à son dynamisme en matière d'innovation et aux retombées positives de sa politique d'élargissement de l'ouverture continuent de se concrétiser, soutenant ainsi la croissance du commerce extérieur. Au-delà de la croissance accélérée des volumes, la structure du commerce extérieur s'oriente désormais davantage vers l'innovation et la verdure. Au cours des 7 premiers mois, les exportations chinoises de produits verts et bas carbone, tels que les véhicules électriques, les batteries au lithium et les éoliennes, ont respectivement augmenté de 71,2%, 35,8% et 34,8%. C'est de produits issus de secteurs émergents comme les imprimantes 3D et les robots industriels ont quant à elles progressé respectivement de 1,1 fois et de 13,2%. Les produits de fabrication haut de gamme deviennent ainsi un nouveau moteur de la croissance des exportations chinoises. Dans un contexte mondial marqué par de fréquentes vagues de chaleur, les exportations chinoises d'appareils électroménagers tels que les climatiseurs, les ventilateurs et les réfrigérateurs ont atteint un total de 107,91 milliards de yuan entre janvier et juin. De quoi apporter une fraîcheur à la chinoise aux consommateurs du monde entier et témoigner des retombées positives que le Made in China et la fabrication intelligente chinoise apportent au monde. La Chine est ainsi en train de devenir un véritable pôle mondial d'innovation. Les multinationales en tirent également profit. C'est notamment le cas de KSP, fabricant allemand de bombes et de robinetterie industrielle, Un logiciel de maintenance prédictive fondé sur le numérique et l'intelligence artificielle développé par l'équipe chinoise de l'entreprise a non seulement été bien accueilli sur le marché chinois, mais a également été exporté vers le siège allemand. La Chine ne se contente plus d'être l'usine du monde, elle aspire également à devenir le marché du monde. Au cours des 7 premiers mois de l'année, la croissance des importations chinoises a dépassé celle des exportations de 8 points de pourcentage, permettant ainsi de dégager davantage de dividendes du marché, grâce à un développement plus équilibré du commerce. Pour la Chine, l'augmentation des importations de produits et de services de qualité favorise la modernisation industrielle et l'amélioration de la qualité de la consommation, permettant de mieux répondre aux aspirations de la population à une vie meilleure. Pour ses partenaires commerciaux, elle représente également des opportunités en matière de commandes, d'emploi et de développement sur le marché chinois. À l'heure actuelle, la Chine applique une politique de douane nulle à l'écart de 63 pays, tandis que le volume de ses importations se classe au deuxième rang mondial depuis 17 années consécutives. Selon la revue américaine Eurasia Review, l'augmentation des importations chinoises soutient l'avenir du commerce mondial. Plus important encore, face aux multiples chocs liés à la pénurie numérique mondiale et aux graves perturbations des chaînes industrielles et d'approvisionnement, la Chine apporte au monde une précieuse certitude grâce à la stabilité de son offre de production. Au cours de 7 premiers mois de l'année, les importations et exportations chinoises avec plus de 180 pays et régions ont continué de progresser. Plus précisément, les échanges avec l'ASEAN et l'Afrique ont augmenté de près de 20%, tandis que ceux avec les États-Unis ont enregistré une croissance pendant 4 mois consécutifs. Le commerce extérieur est un paramètre de la vitalité d'une économie. À travers le bilan performant du commerce extérieur chinois au cours des 7 premiers mois de l'année, le monde constate plus clairement une économie chinoise dont l'innovation devient un moteur de croissance, dont la structure continue de s'améliorer et dont les fondamentaux favorables à long terme

reste inchangé. Récemment, des institutions internationales telles que le Fonds monétaire international et la Deutsche Bank ont successivement revu à la hausse leurs prévisions de croissance du PIB chinois pour 2026. Au cours du premier semestre de cette année, près de 4 800 entreprises étrangères ont par ailleurs augmenté leurs investissements en Chine, exprimant ainsi par des actions concrètes leur confiance dans l'économie chinoise. Alors que l'opportunité de la Chine 2.0 continue de se concrétiser, coopérer avec la Chine, c'est d'embrasser les opportunités n'est plus un simple slogan, mais une réalité.

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2: Bonjour à toutes et à tous, vous êtes sur Radio Chine Internationale. C'est l'heure de votre émission « Bon connaît la chanson ». Aujourd'hui, je vous propose d'écouter des chansons liées à la fête nationale chinoise qui est célébrée le 1er octobre de chaque année. On commence tout de suite par la chanson « Moi et ma patrie ».

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1: Vous écoutez Vongona la chanson sur RCI. Le 1er octobre 1949, la cérémonie de proclamation de la République populaire de Chine eut lieu sur la place Tiananmen. Et à cette occasion, c'est le président Mao Zedong lui-même qui appuya sur le bouton de déclenchement pour hisser le premier drapeau rouge à 5 étoiles, le drapeau national de la République populaire de Chine.

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2: Vous suivez votre émission musicale Vengona la chanson sur Radio Chine Internationale. Aujourd'hui, je vous propose d'écouter des chansons consacrées à la fête nationale chinoise. À cette occasion, les Chinois bénéficient souvent de 7 jours fériés. Et des activités liées à cette célébration se tiennent dans différentes régions du pays. Les deux prochains morceaux s'intitulent Mon corps chinois et ma patrie.

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4: Vous êtes sur RCI et vous écoutez Bunkuna la chanson. Aujourd'hui, je vous invite à écouter des chansons consacrées à la fête nationale chinoise qui tombe chaque année le 1er octobre. Et cette année, on fête son 73e anniversaire. J'espère que mon pays continuera de se développer de façon rapide et durable afin de pouvoir profiter au monde entier. La prochaine chanson qu'on va écouter s'intitule « Aujourd'hui, c'est ton anniversaire ».

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1: Vous écoutez Wang Gongda la chanson, l'émission musicale sur Radio Chine International. La Chine représente l'une des plus grandes et des plus anciennes civilisations du monde. La nation chinoise est une grande famille composée de 56 ethnies. Voici tout de suite la chanson « Love My China ».

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1: Vous suivez l'émission musicale d'RCI, vous connaissez la chanson. Aujourd'hui, je vous invite à écouter des chansons consacrées à la fête nationale chinoise. En tant que chinoise, j'en suis très fière. Toute la nation chinoise a un vif sentiment de fierté et de confiance en elle. L'émission continue avec le titre « Les Chinois ».

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2: Vous êtes sur Radio Chine Internationale. À la fin de votre émission, vous connaissez la chanson utilise le thème des Jeux Olympiques de Beijing 2008. Un monde à rêve pour espérer l'avènement d'un monde meilleur.Si vous désirez réécouter cette édition, retrouvez-nous sur le site french.cri.cn. Merci de suivre Radio Chine Internationale. À très bientôt!

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Le typhon Dauphin, le 13e de l'année, a touché terre dimanche vers 17h30 à Yuhuan, dans la ville de Taizhou, dans la province du Zhejiang, a déclaré le Centre météorologique national. Les vents soutenus maximaux proches du centre ont atteint la force 14, soit 42 mètres par seconde, faisant de Dauphin un typhon violent lors de son arrivée sur les côtes. Le centre a mis en garde les autorités locales des zones touchées contre les risques de pluie torrentielle extrême. Le fabricant chinois de robots Unitree Robotics a ouvert lundi les souscriptions pour son introduction en bourse sur le marché boursier de l'innovation scientifique et technologique, connu sous le nom du marché star de la bourse de Shanghai, à la suite d'une enquête préliminaire hors ligne sur les prix qui a révélé une forte demande de la part des investisseurs. La société, basée à Hangzhou, propose plus de 40,44 millions d'actions au prix unitaire de 150,80 yuan, environ 22 dollars, ce qui représente 10% de son capital social après l'émission d'actions. L'émission pourrait permettre de lever environ 6,10 milliards de yuan de recettes brutes. Les ventes de véhicules à énergie nouvelle en Chine ont représenté en juillet pour la première fois plus de 60% des ventes mensuelles de voitures neuves, tandis que leur part cumulée durant les 7 premiers mois de l'année a également dépassé 50% selon des données du secteur publiées mercredi. Pour le seul mois de juillet, la production et les ventes des véhicules à énergie nouvelle ont atteint respectivement plus de 1,57 million et 1,56 million d'unités, soit une hausse de 26,8% et de 23,7% sur un an. Au cours de leur dernière semaine en orbite, les membres d'équipage de Shenzhou 23 ont mené plusieurs expériences scientifiques avec l'aide d'un robot. Ils ont notamment réalisé des études sur la santé à l'aide d'échographie et de tests de force de préhension. Ils ont également effectué des expériences en réalité virtuelle ainsi que des tests tactiles avec le robot Xiaohang afin d'améliorer les futures opérations en orbite. Par ailleurs, les taïgonautes ont remplacé des échantillons expérimentaux, mené des opérations de maintenance courante, organisé le matériel et réalisé des examens médicaux ainsi que des exercices physiques afin de rester en bonne santé en conditions de microgravité. Une équipe de recherche chinoise a achevé la mise à jour d'une carte géologique de l'ensemble de la Lune, a annoncé jeudi l'Institut de géologie de l'Académie chinoise des sciences géologiques. Cette carte répertorie avec précision plus de 13 000 cratères d'impact et 81 bassins d'impact et délimite 14 types de structures géologiques et 17 types de roches. Pékin a introduit vendredi dernier une série de mesures, notamment l'assouplissement des restrictions d'achat de logements pour les familles non locales.

0: fiscal et l'augmentation des limites des prêts du fonds de prévoyance pour le logement. En vertu des nouvelles politiques, la période requise pour les enregistrements de cotisations de l'assurance sociale ou de l'impôt sur le revenu des personnes physiques à Beijing pour les familles non locales souhaitant acheter une maison au sein du 5e périphérique est réduite de 2 ans à 1 an, soit la même durée que la période actuellement requise à l'extérieur du 5e périphérique. Le Congrès international des sciences fondamentales 2026 s'est ouvert dimanche à la Cité des sciences de Huairou à Pékin, attribuant sa première médaille des sciences fondamentales à 9 scientifiques. Les recherches primées couvrent la géométrie algébrique, la physique des particules, l'électronique flexible et l'édition génétique. Parmi les lauréats, on compte 4 chercheuses, une première notable pour un prix majeur en sciences fondamentales de cette envergure. Environ 1 000 participants venus de plus de 30 pays et régions se sont réunis pour la cérémonie d'ouverture sous le thème du congrès « Faire progresser la science pour l'humanité ». Air China lancera le 4 septembre une nouvelle liaison reliant Beijing à Bucarest, capitale de la Roumanie, et à Zagreb, principale ville de Croatie, a annoncé mardi la compagnie aérienne. Cette nouvelle liaison reliera l'aéroport international de Beijing-capitale à Zagreb via Bucarest, avec des vols prévus tous les lundis, mercredis et vendredis. 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
3: Bienvenue à Cogito. Véhicules à énergie nouvelle, robots industriels, équipements intelligents, éoliennes, autant de produits issus de la fabrication intelligente chinoise qui s'exportent par vagues, apportant au monde davantage d'innovation et de verdure. Une tendance qui révèle l'opportunité de la Chine 2.0 et que viennent confirmer les derniers chiffres du commerce extérieur chinois. Selon les données officielles publiées le 7 août dernier, la valeur totale des importations et des exportations de marchandises chinoises s'élève à 30 130 milliards de yuan au cours des 7 premiers mois de cette année, soit une hausse de 17,3% par rapport à la même période de l'année précédente. Plus précisément, les exportations ont progressé 14% et les importations de 22%. En juillet, la croissance des exportations de produits de haute technologie a dépassé 50%, contribuant à près de 60% de la hausse des exportations. Selon des observateurs internationaux, dans un contexte marqué par la montée du protectionnisme et le ralentissement de la croissance du commerce mondial par rapport à l'année précédente, les chiffres du commerce chinois ont dépassé les attentes et font preuve de résilience avec notamment des performances remarquables dans des domaines de pointe tels que l'intelligence artificielle. Comment expliquer la performance du commerce extérieur chinois dans un contexte aussi contraint? Selon plusieurs analystes, la Chine dispose du système industriel le plus complet au monde, capable d'assurer à la fois une offre efficace et des importations massives, ce qui constitue un socle solide pour le développement du commerce extérieur. Parallèlement, les atouts liés à l'immense taille du marché chinois, à son dynamisme en matière d'innovation et aux retombées positives de sa politique d'élargissement de l'ouverture continuent de se concrétiser, soutenant ainsi la croissance du commerce extérieur. Au-delà de la croissance accélérée des volumes, la structure du commerce extérieur s'oriente désormais davantage vers l'innovation et la verdure. Au cours des 7 premiers mois, les exportations chinoises de produits verts et bas carbone, tels que les véhicules électriques, les batteries au lithium et les éoliennes, ont respectivement augmenté de 71,2%, 35,8% et 34,8%. Ces produits issus de secteurs émergents

comme les imprimantes 3D et les robots industriels, ont quant à elles progressé respectivement de 1,1 fois et de 13,2%. Les produits de fabrication haut de gamme deviennent ainsi un nouveau moteur de la croissance des exportations chinoises. Dans un contexte mondial marqué par de fréquentes vagues de chaleur, les exportations chinoises d'appareils électroménagers tels que les climatiseurs, les ventilateurs et les réfrigérateurs ont atteint un total de 107,91 milliards de yuan entre janvier et juin. De quoi apporter une fraîcheur à la chinoise aux consommateurs du monde entier et témoigner des retombées positives que le Made in China et la fabrication intelligente chinoise apportent au monde. La Chine est ainsi en train de devenir un véritable pôle mondial d'innovation. Les multinationales en tirent également profit. C'est notamment le cas de KSP, fabricant allemand de pompes et de robinetterie industrielle. Un logiciel de maintenance prédictive fondé sur le numérique et l'intelligence artificielle développé par l'équipe chinoise de l'entreprise a non seulement été bien accueilli sur le marché chinois, mais a également été exporté vers le siège allemand. La Chine ne se contente plus d'être l'usine du monde, elle aspire également à devenir le marché du monde. Au cours des 7 premiers mois de l'année, la croissance des importations chinoises a dépassé celle des exportations de 8 points de pourcentage, permettant ainsi de dégager davantage de dividendes du marché grâce à un développement plus équilibré du commerce. Pour la Chine, l'augmentation des importations de produits et de services de qualité favorise la modernisation industrielle et l'amélioration de la qualité de la consommation, permettant de mieux répondre aux aspirations de la population à une vie meilleure. Pour ses partenaires commerciaux, elle représente également des opportunités en matière de commandes, d'emplois et de développement sur le marché chinois. À l'heure actuelle, la Chine applique une politique de douane nulle à l'égard de 63 pays, tandis que le volume de ses importations se classe au deuxième rang mondial depuis 17 années consécutives. Selon la revue américaine Eurasia Review, l'augmentation des importations chinoises soutient l'avenir du commerce mondial. Plus important encore, face aux multiples chocs liés à la pénurie numérique mondiale et aux graves perturbations des chaînes industrielles et d'approvisionnement, la Chine apporte au monde une précieuse certitude grâce à la stabilité de son offre de production. Au cours de 7 premiers mois de l'année, les importations et exportations chinoises avec plus de 180 pays et régions ont continué de progresser. Plus précisément, les échanges avec l'ASEAN et l'Afrique ont augmenté de près de 20%, tandis que ceux avec les États-Unis ont enregistré une croissance pendant 4 mois consécutifs. Le commerce extérieur est un baromètre de la vitalité d'une économie. À travers le bilan performant du commerce extérieur chinois au cours des 7 premiers mois de l'année, le monde constate plus clairement une économie chinoise dont l'innovation devient un moteur de croissance, dont la structure continue de s'améliorer et dont les fondamentaux favorables à long terme restent inchangés. Récemment, des institutions internationales telles que le Fonds monétaire international et la Deutsche Bank ont successivement revu à la hausse leurs prévisions de croissance du PIB chinois pour 2026. Au cours du premier semestre de cette année, près de 4 800 entreprises étrangères ont par ailleurs augmenté leurs investissements en Chine, exprimant ainsi par des actions concrètes leur confiance dans l'économie chinoise. Alors que l'opportunité de la Chine 2.0 continue de se concrétiser, coopérer avec la Chine, c'est embrasser les opportunités, n'est plus un simple slogan, mais une réalité.

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Bonjour et bienvenue dans cette nouvelle édition des Classico, un magazine économique de Radio Chine internationale. Avec son pacte vert, l'Europe s'est fixé un cap volontariste pour lutter contre le réchauffement climatique, mais les conséquences seront lourdes pour l'économie. La filière automobile française, par exemple, qui doit se préparer à la disparition programmée du moteur thermique, voit dans ses Green Deal de mesures dévastatrices. Si les efforts pour protéger la planète sont vitaux pour l'avenir, comment peut-il être compatible avec les intérêts économiques? Quels pourraient être les conséquences des mesures prises par l'Union européenne dans le contexte de la globalisation? Comment émener 450 millions de citoyens dans cette conversion? Et surtout, sont-ils à même de résoudre la crise environnementale? Et dans cette édition, Madame Jade Charles va discuter de toutes ces questions avec nos invités. Allez, installez-vous confortablement, on décolle tout de suite en Classico.

0: Bonjour à tous et bienvenue dans Pour tout vous dire. Avec son pacte vert, l'Europe s'est fixé un cap volontariste pour lutter contre le réchauffement climatique. Mais les conséquences sont lourdes pour l'économie, pour la filière automobile française par exemple, qui doit se préparer à la disparition programmée du moteur thermique et qui voit dans ce Green Deal des mesures dévastatrices. Si les efforts pour protéger la planète sont vitaux pour l'avenir, comment peuvent-ils être compatibles avec les intérêts économiques? Quelles pourraient être les conséquences des mesures prises par l'UE dans le contexte de la globalisation? Comment emmener 450 millions de citoyens dans cette conversion? Et surtout, seront-ils à même de résoudre la crise environnementale? Ce sont quelques-unes des questions que nous nous poserons dans cette émission. Philippe Charlez et Jean-Marc Daniel sont avec nous pour tenter de répondre à ces questions. Je vais vous les présenter dans un instant. Et puis, nous recevrons tout à l'heure Verouchka Bekar qui viendra nous parler de Caotao, une nouvelle plateforme de VTC éco-responsable. Bonjour Philippe Charlez et Jean-Marc Daniel.
1: Bonjour.
0: Et merci d'avoir accepté notre invitation. Je vous présente tout de suite. Philippe Charlez, vous êtes énergéticien, auteur de nombreux articles et de plusieurs ouvrages sur la transition écologique. Vous êtes enseignant à Sciences Po, Dauphine, Mines Paris Tech et d'autres établissements. Et vous êtes l'expert en questions énergétiques de l'Institut Sapiens. Vous venez de publier « Utopie de la croissance verte » chez Lafon. Et vous, Jean-Marc Daniel, vous êtes un économiste, professeur émérite d'économie à ESCP Business School. Vous êtes chroniqueur sur une chaîne d'infos continue et votre dernier ouvrage est paru en 2021. Il s'intitule « Il était une fois l'argent magique, compte et mécompte pour adultes au Cherche Midi ». Mais vous avez un autre ouvrage dont vous allez nous parler qui est sorti très récemment, je crois.
1: Oui, absolument. L'année 2021 a été une année particulièrement féconde pour moi. Donc, l'argent magique, c'était le printemps. En cet automne, c'est une histoire de l'économie mondiale. Donc, il était une fois l'argent magique, c'est un peu l'actualité immédiate. L'histoire de l'économie mondiale, on commence à l'empereur romain Tibère. Donc, c'est un vaste parcours dans le monde et dans le temps.
0: Très bien. Alors, depuis l'annonce du pacte vert pour l'Europe jusqu'à aujourd'hui, près de 2 ans se sont écoulés. Tout de suite, je vous propose un retour rapide sur les grandes orientations.

0: les 10 prochaines années grâce aux instruments financiers de l'UE, auxquels s'ajoutera la mobilisation de ressources provenant d'acteurs privés. Depuis lors, les plans d'action se sont multipliés. Ils concernent par exemple la gestion de l'économie des océans, avec une stratégie pour une économie bleue durable dans l'Union européenne, l'agriculture, avec un accord pour une politique agricole commune plus verte et renationalisée, ou encore un plan contre la pollution. L'UE a relevé son ambition climatique dès septembre 2020. Elle cible désormais une baisse de 55% des émissions par rapport à 1990, au lieu de 40% d'ici 2030. L'accord sur ce point a été entériné entre le Parlement européen et le Conseil de l'UE le 24 avril 2021. Enfin, en juillet 2021, la Commission a dévoilé un paquet climat avec l'objectif de transformer l'ambition de neutralité climatique en action politique concrète. Il s'agit d'un ensemble de textes nommés Paris pour 55 ou Fit for 55 en référence à l'objectif de réduire ses émissions de carbone de 55% à l'horizon 2030. Parmi ces mesures, des objectifs bien concrets comme l'arrêt des ventes de véhicules à moteur thermique et hybride à partir de 2035 ou encore la taxation progressive du kérosène sur 10 ans, au moins pour les vols intérieurs de l'UE, et surtout la réforme du marché du carbone. Avec cette troisième révolution industrielle annoncée, l'Europe se place comme le continent le plus ambitieux en matière d'objectifs climatiques. Reste à savoir si la course contre la montre face à l'urgence peut encore être gagnée.
1: Alors, le plan d'investissement pour une Europe durable mobilisera, donc on vient de l'entendre, hein, grâce au budget de l'UE et ses instruments connexes, au moins 1 000 milliards d'euros d'investissement privé et public au cours de la prochaine décennie. Concrètement, Jean-Marc Daniel, comment l'UE parviendra-t-elle à mobiliser les fonds nécessaires pour financer sa transition ?
2: Alors, je crois que ce qu'il faut bien voir, c'est qu'un des premiers problèmes auxquels a été confrontée l'Union européenne, c'est pourquoi faire ? Et donc, elle est en train de définir ce qu'on appelle une taxonomie, c'est-à-dire la liste des choses qui vont correspondre à ces 1 000 milliards et qui vont être considérées comme étant des investissements verts. Donc, il y a un travail bureaucratique initial qui fait que la réalité concrète ne sera pas forcément au rendez-vous des années et des échéances qui sont fixées. Le deuxième élément, c'est qu'effectivement, tous les acteurs se sont mis un peu sur ce créneau, y compris la Banque centrale, dont certains ont dit que ce n'était pas forcément sa vocation première, puisque Mme Lagarde a annoncé que, dans le cadre du quantitative easing, elle favoriserait les obligations, les émissions d'obligations finançant des investissements verts. Et donc, il y a une partie de l'activité, une partie du financement qui viendra des acteurs privés, avec cette idée qu'il y aura la carotte de la possibilité de faire acheter, racheter toutes ces obligations par la Banque centrale. Et puis ensuite, effectivement, il y a énormément de crédits. Ce qu'il y a de frappant, c'est que les plans s'enchaînent. Et je parlais de taxonomie, il y a quand même des contradictions ou des incohérences dans les priorités. Il y a des périodes où on nous parle de la priorité, c'est le carbone, le réchauffement climatique, et puis ensuite, on l'a bien vu dans le reportage, après il y a eu la gestion des océans, après, dans le cadre de la lutte contre le réchauffement climatique, il y a le fait de favoriser la filière hydrogène. Bon, il y a encore une fois, tout un travail qui est un travail où il y a des chiffres qui sont affichés dont on a du mal à savoir à quoi ils correspondent et dont on a du mal à savoir exactement à quoi ils vont être consacrés. Donc, pour répondre concrètement à votre question, il y a quand même cette idée que quelque part, il faut associer le secteur privé à l'opération et qu'il faut inciter le secteur privé et les ménages à faire des efforts. Efforts financiers, mais aussi efforts dans leur vie quotidienne.
1: Voilà, c'est un plan qui concerne l'ensemble de l'économie et même des citoyens de l'Europe. Alors, certains secteurs vont devoir envisager une reconfiguration presque complète de leur activité. C'est le cas, par exemple, de l'automobile. Comment ces industries, et l'automobile est notamment emblématique de la société de consommation basée sur l'utilisation des énergies fossiles. Comment des industries comme celle-ci pourront-elles, d'après vous, s'adapter, Philippe Charlez ?
3: Donc, alors, la première chose, c'est que, comme on l'a dit dans le reportage, donc, l'Union européenne envisage de sortir de la voiture thermique en 2035. Il faut savoir qu'aujourd'hui...
1: Y compris hybride.

0: y compris hybride. Il faut savoir qu'aujourd'hui, une voiture thermique, sa durée de vie, c'est environ 20 ans. Dans les années 50, c'était 5 ans. Aujourd'hui, c'est à peu près 20 ans. Donc, ce qui veut dire que les voitures thermiques, les dernières voitures thermiques, courront encore jusqu'en 2055. Ça, c'est déjà ce qu'il faut savoir. La deuxième chose, c'est si on arrête les voitures thermiques, c'est pour les remplacer par quoi ?
1: On va arrêter la production en 2035, mais donc on aura toujours...
0: Pour les remplacer par quoi ? Et donc là, je pense que à la fois les pays européens et l'Union européenne poussent les constructeurs à aller tête baissée dans l'électrique, et je crois que c'est une erreur. Quand on regarde l'électrique, moi je suis tout à fait favorable à l'électrique, mais l'électrique est essentiellement adaptée et dédiée à l'urbain et au périurbain, donc c'est-à-dire relativement des courtes distances et des longs temps de charge. Donc vous prenez votre voiture, vous avez chargé votre voiture le soir chez vous, vous la prenez le matin pour aller travailler, vous la rechargez au travail et vous revenez. Par contre, sur les longues distances, quelles que soient les technologies, ça devient tout à fait ingérable. D'ailleurs, pas seulement en termes de voitures, mais aussi en termes de réseau. Imaginez un 1er juillet, quand tout le monde veut arriver le plus vite possible sur la Côte d'Azur pour se faire bronzer. Tout le monde veut charger sa voiture en même temps. Vous allez faire exploser le réseau. Et à coup sûr, vous allez passer vos vacances, non pas sur la plage, mais sur le parking de l'autoroute à attendre la prise.
1: Et puis, c'est vraiment écolo, la voiture électrique ?
0: Alors, la voiture électrique n'est pas nécessairement écolo, du moins aujourd'hui, puisque la fabrication des batteries est très émettrice de CO2. Et on sait que le kilométrage de compensation d'une voiture thermique pour émettre moins que la fabrication des voitures électriques peut prendre plusieurs dizaines, voire au-delà de 100 000 km pour les très grosses voitures. Et donc je dirais qu'à un horizon plus lointain, pour les longues distances, aussi les fortes puissances qui concernent les camions, les trains, les bateaux éventuellement, il y a effectivement l'hydrogène qui peut remplacer à ce moment-là le pétrole. Donc moi, je développe relativement une option électricité pour courte distance et petite voiture faible puissance, et hydrogène pour les plus longues distances, donc on va dire supérieures à 150 km par jour. Mais je doute que l'hydrogène soit prêt pour remplacer en totalité le thermique en 2035. Donc une fois de plus, je crois que c'est ce que j'appelle un agenda inversé, c'est-à-dire on donne un objectif, d'ailleurs comme les 55%, sans tellement se poser la question de savoir comment on va y arriver.
1: C'est un peu le problème. Alors l'agriculture est un des secteurs les plus émetteurs de gaz à effet de serre, et c'est aussi une industrie très impactée par le pacte vert européen. Est-ce qu'avec ces mesures qui risquent de diminuer la production agricole européenne, l'Europe ne se tire pas une balle dans le pied ?
2: Alors, d'une certaine façon, l'Europe se tire une balle dans le pied en la matière. C'est quand même, avec les États-Unis, la première ou la deuxième puissance agricole du monde, l'Europe. Ce qu'il faut bien voir, c'est qu'il y a deux raisons qui font que l'Europe s'engage là-dedans. La première raison, c'est que sur le gaz carbonique, sur le CO2, l'Europe n'est pas directement productrice de charbon et de pétrole. Les États-Unis sont devenus le premier producteur mondial de pétrole. La Chine est un grand producteur de charbon. Et donc, l'Europe, là, n'a pas d'effort immédiat à faire. C'est-à-dire qu'elle utilise des produits qui arrivent de l'extérieur, où elle fait du nucléaire. En revanche, sur l'agriculture, qui est productrice de méthane, en particulier au travers de l'élevage, elle est directement...
1: Un gaz à effet de serre encore plus puissant
2: plus virulent que le gaz carbonique. Et donc, le méthane est directement lié à l'élevage bovin, essentiellement. Donc, premier élément, si l'Europe doit faire un effort, elle doit plutôt centrer son effort sur cet aspect-là que sur les aspects où les autres pays sont plus directement et immédiatement concernés. Le deuxième élément, c'est que la politique agricole commune permet à l'Europe d'avoir une action, puisque c'est une politique qui est mutualisée. Ça avait déjà commencé, d'ailleurs, le greenwashing, entre guillemets, le retour vers le vert de la politique agricole commune, lorsque dans les années 90, ce qu'on appelait les réformes Macchiari, on a décidé de payer les agriculteurs, non pas sur la quantité produite, mais sur le niveau, la surface exploitée, avec des conditions qui étaient des conditions, effectivement, de respect de la nature, de respect de la biodiversité. On continue et on prolonge dans cette direction, mais les agriculteurs le disent eux-mêmes. C'est-à-dire qu'il ne faut pas se faire d'illusions. La première conséquence, ça va être que normalement, les prix vont augmenter. Et donc, une des forces de l'Europe, c'est qu'elle avait fourni à sa population une alimentation à un niveau de prix relativement raisonnable. Là, maintenant, on va partir dans l'autre sens. Et ça s'accompagne de ce fait d'un discours sur le fait qu'il faut consommer moins de viande. Il faut revoir le type de consommation que l'on a. Je prendrais juste un exemple. exemple très rapide sur le débat qui a eu lieu en Suède cet hiver sur les aspirateurs. C'est-à-dire que les dirigeants suédois se sont aperçus que les aspirateurs qui fonctionnent à l'électricité étaient alimentés par une électricité qui arrivait de Pologne et quelle électricité était fabriquée à partir de charbon. Donc c'était la pire chose que l'on puisse concevoir. Et donc ils se sont lancés dans une campagne demandant aux gens d'arrêter de passer l'aspirateur pour retrouver les balais anciens et se mettre à passer des balais. Et donc, il y a eu un vrai débat qui s'est terminé par la démission du gouvernement sur le thème, est-ce que, au nom de la préservation de la nature, il ne va pas falloir revenir à des pratiques anciennes et perdre un certain niveau de confort qui avait été garanti par le développement industriel. Et donc, dans l'agriculture, c'est aussi la même chose. Est-ce qu'il ne va pas falloir revoir nos habitudes alimentaires, quitte à abandonner la consommation de produits qu'on considérait comme étant tout à fait accessibles pour l'ensemble de la population.
1: Et on se pose même la question de la décroissance aujourd'hui.
2: Oui, absolument. Est-ce qu'on va continuer à manger de la viande ?
1: Alors, si on regarde l'aspect international de la politique commerciale de l'UE, la Commission européenne a publié le 18 février sa nouvelle stratégie commerciale qui conditionne l'accès au marché intérieur à un surcroît d'efforts en matière climatique et de lutte contre la perte de biodiversité. Philippe Charlez, l'Europe a-t-elle les moyens de tenir ce rang de champion finalement de la lutte contre le réchauffement climatique? Et aussi, est-ce qu'elle a les moyens dans ses négociations avec ses partenaires d'imposer ce levier?
0: Alors, il y a déjà un point qui est quand même assez important. Il faut savoir que les échanges commerciaux en Europe sont à 80% des échanges intra-européens. Donc, ce qui veut dire que finalement, l'Europe est protégée d'elle-même à partir du moment où les pays européens, ce qui n'est d'ailleurs pas toujours le cas, collaborent et échangent entre eux. Maintenant, en matière de commerce international, l'Europe aurait évidemment tout à gagner à uniformiser ses règles parce que au moins tout le monde parlerait à peu près de la même voix. Évidemment, on en est loin. Une uniformisation de la fiscalité, une uniformisation du droit du travail, une uniformisation du coût du travail aiderait évidemment l'Europe à parler d'une seule voix vis-à-vis à la fois de la Chine et des États-Unis. Après, en matière de transition énergétique, je dirais que il faut pas non plus que l'Europe pense parce que elle va se verdir. C'est vrai que le vent et le soleil appartiennent à tout le monde, mais par contre les instruments ou les équipements qui transforment le vent et le soleil en électricité dépendent de ce qu'on appelle les terres rares, qui notamment sont encore plus mal distribuées dans le monde que le gaz et le pétrole, hein, et on sait notamment que une partie très importante des terres rares se trouve notamment en Chine. Et donc, moi, j'avais posé la question à plusieurs hommes politiques français, est-ce qu'on serait prêt ou pas, en Europe, par exemple, à rouvrir des mines de terres rares pour rendre beaucoup plus compétitif la fabrication de ces équipements éoliens, batteries, panneaux solaires. Globalement, l'Europe est parfois très contradictoire, à la fois dans ses objectifs, où on nous laisse espérer notamment une réindustrialisation, etc. Mais cette réindustrialisation implique parfois des changements de comportement qui sont relativement mal acceptés, et particulièrement en Europe.
1: C'est toute la difficulté, enfin c'est une partie de,
0: c'est
1: la,
0: une
1: difficulté.
0: Partie de la difficulté.
1: Vous avez mentionné à l'instant le système des quotas d'émissions de carbone. C'était un des gros dossiers du plan Fit for 55, oui, annoncé le 14 juillet dernier. Ce plan a porté le prix du carbone en Europe à un niveau historique.
0: On est à 60 euros environ.
1: Voilà. Est-ce que ces quotas seront suffisants, d'après vous, et est-ce que ou est-ce qu'il faudrait vraiment limiter la circulation ?
0: Alors, marché du carbone, je crois, Jean-Marc Daniel, ça doit dater de 2005-2006, à peu près. Et ça a été une catastrophe pendant à peu près 15 ans, due à la crise des subprimes, hein, puisque les quotas étaient trop élevés et la décroissance économique au moment de la crise des subprimes a fait que les quotas étaient beaucoup trop élevés, et donc le prix du carbone ne valait rien, ça valait en tout 5 euros. Et il y a eu une révision des quotas, c'est en 2018 ou 2019, qui ont conduit aujourd'hui le carbone à 60 euros la tonne. Là, en matière de marché du carbone, ça va plutôt dans le bon sens, excepté que ça risque de pénaliser la note énergétique énergétique des Français, voire de l'ensemble des Européens. Mais malheureusement, il n'y a pas de secret, la transition énergétique, elle aura un coût. Et je dis toujours d'ailleurs que l'écologie et la transition énergétique, c'est plutôt un sport de riches d'ailleurs.
1: Beaucoup de réponses à toutes ces questions se trouvent entre les mains des consommateurs, finalement.
2: Mais les consommateurs, il faut qu'ils acceptent effectivement le fait que on va leur rendre un service. C'est-à-dire que au moment de la COP21, un certain nombre d'économistes, dont Jean Tirole, un de nos prix Nobel, avait évalué à entre 5 et 10% la baisse de pouvoir d'achat immédiat que ça représentait pour la population. Mais il avait dit, il faut mettre en regard de cette baisse de pouvoir d'achat l'amélioration du bien-être, qui est le fait que on va être sur une planète qui va redevenir vivable. C'est-à-dire que si le climat nous rend la vie impossible, le pouvoir d'achat, il sera inexistant, hein, parce que si on meurt, on n'a plus de pouvoir d'achat.
1: Alors, on a vu que les objectifs de l'Union européenne sont très ambitieux. Vous avez publié il y a peu de temps un ouvrage qui s'intitule « L'utopie de la croissance verte ». Pour vous, est-ce qu'il est envisageable d'avoir effectivement cette croissance verte dont on parle depuis tout à l'heure ?
0: Alors oui, à condition de prendre le problème de façon extrêmement pragmatique. En gommant deux mots de votre vocabulaire, c'est l'émotion et la passion, et de faire quelque chose d'extrêmement pragmatique en oubliant toute idéologie. Donc cette croissance verte, 100% verte, non, elle n'est pas possible. Donc c'est-à-dire on peut pas faire de croissance avec des énergies qui sont intermittentes et qui vous fournissent de l'électricité entre 10 et 20% du temps. Elles peuvent participer tout à fait à la croissance, mais vous aurez besoin pour faire cette croissance donc d'énergies, je vais dire, dont on dit en termes énergétiques qu'elles sont pilotables. Je dis toujours que l'énergie, il faut qu'elle soit disponible quand on veut, où on veut et combien je veux.
1: Voilà. On peut s'appuyer sur le bouton et l'électricité.
0: Voilà, exactement, c'est ça. J'appuie sur le bouton et l'électricité est là et j'attends pas qu'il y ait du vent ou qu'il y ait du soleil pour qu'il y ait de l'électricité. Et donc vous avez en fait deux leviers essentiels ou deux énergies essentielles pour compenser et donner une pilotabilité au mix électrique. C'est le gaz d'un côté. Alors le gaz a un inconvénient, c'est que ses cours sont très volatiles et de l'autre, le deuxième inconvénient, c'est que bien que ça émette beaucoup moins de gaz à effet de serre, deux fois moins à peu près que le charbon, ça en émet quand même. Et puis vous avez le nucléaire qui revient évidemment sur le tapis et qui sera et qui fera inévitablement partie de notre mix énergétique du futur. Donc ça veut dire que de toute façon, même à l'horizon 2050, dans le mix énergétique, on aura toujours des fossiles, probablement presque plus de charbon, beaucoup moins de pétrole, mais encore beaucoup de gaz. Et donc c'est pour ça qu'on va atteindre non pas zéro fossile, mais ce qu'on appelle la neutralité carbone. Il y a une différence entre les deux, c'est que la neutralité carbone, ça veut dire plus d'émissions, alors que zéro fossile, ça voudrait dire pas de fossiles du tout. Et donc ça veut dire que les émissions qui auront encore lieu devront être compensées. Et pour ça, comme je le disais tout à l'heure, il faut utiliser ce qu'on appelle le carbon capture storage, donc c'est-à-dire récupérer le CO2, notamment dans les fumées des gros émetteurs d'usines ou bien de centrales électriques, et le réinjecter dans le sous-sol. Et grâce à la taxe carbone à environ 100 euros, cette technique deviendrait tout à fait économique.
1: Jean-Marc Daniel, je vous laisse conclure quelques mots pour finir.
2: Oui, je pense qu'un des grands enjeux de ce qui nous attend, c'est la capacité qu'ont les dirigeants à nous faire partager la nécessité de l'effort. C'était encore une fois, je ne pense pas qu'il faille revenir au balai comme on le disait en Suède, mais il faut accepter les hausses de taxes carbone, il faut accepter la logique qui était celle quand il y a eu le choc pétrolier, qui était la chasse au gaspillage. Vous vous souvenez, dans les années 70, le grand slogan, c'était la chasse au gaspillage. Je crois que l'enjeu énergétique, l'enjeu écologique doit être partagé par l'ensemble de la population et pas uniquement la Commission européenne et la BCE.
1: Nous allons maintenant accueillir la troisième invitée de cette émission qui va nous parler d'une start-up de la Green Tech qui s'appelle TsaoTsao. Bonjour Verushka Bekar.
3: Bonjour.
1: Et merci de nous rejoindre dans cette émission. Vous êtes la directrice du développement du marketing et de la communication de la start-up TaoTao Mobility Paris, qui est une nouvelle plateforme de VTC avec la particularité d'être éco-responsable. Vous allez nous expliquer ce que ça veut dire. Mais pour commencer, pourriez-vous nous parler de TaoTao et de ses spécificités dans le paysage des VTC à Paris avec des véhicules à l'allure très londonienne?
3: Tout à fait. Alors, on est effectivement une start-up. On a démarré notre activité en août 2019, c'est-à-dire la société

0: a été créé en France en août 2019. On a commencé notre activité en janvier 2020. On est en fait une start-up avec un groupe automobile derrière, qui est le groupe automobile Geely, qui est notre investisseur principal. Geely, que l'on connaît notamment pour Lotus, Volvo et actionnaire aussi chez Daimler. Ils ont également Polestar, Lynk & Co. Ils ont décidé en fait de sortir le modèle de Cao Cao à l'extérieur de la Chine. En Chine, il faut savoir que c'est 60 millions d'utilisateurs. Ils ont commencé en 2015. Et ils ont une particularité en Chine, c'est qu'ils sont, les véhicules sont des véhicules Geely, 97% électriques. Donc, quand ils ont décidé de s'implanter en Europe, ils ont choisi Paris. Alors, pourquoi Paris? Parce que plateforme économique, hub au niveau de la mobilité également.
1: Et ville très appréciée des touristes chinois.
0: Et très appréciée, voilà, des touristes chinois. Et puis également, notre président directeur général, qui est également un des investisseurs, Monsieur Liu, qui était déjà à Paris et qui a fait pencher la balance, si je puis dire, sur Paris. Donc, notre particularité, c'est que nous avons des véhicules uniquement, on va dire, plutôt conscient de l'environnement, puisqu'on a donc le véhicule que l'on voit à l'heure actuelle à l'écran, qui est le LEV CTX, hein, qui est donc produit par LEVC à Coventry, en tant que flotte élégance. Et on a une deuxième flotte, qui est la flotte atmosphère, qui est là un modèle un peu plus générique, c'est-à-dire des chauffeurs qui nous rejoignent avec des véhicules qui doivent être à minima hybride essence. Nous n'avons pas du tout de thermique dans notre flotte. Donc voilà la particularité.
1: Donc, alors ça, c'est un pari, hein. Je crois que la tendance est déjà assez forte pour la voiture électrique en Chine. Donc, pouvez-vous nous parler de ce concept d'éco-responsabilité qui vous caractérise?
0: Oui, donc ce que je disais, c'est vrai que c'est au sein de notre ADN. Et donc, on a souhaité proposer, notamment, on voit l'évolution dans les villes aujourd'hui, on a besoin de proposer une solution qui est bonne pour l'environnement, bonne pour les habitants. Et donc, on a décidé d'arriver avec un modèle de véhicule déjà qui était construit pour la mobilité, puisque le TX est un véhicule que l'on ne peut pas prendre pour un usage personnel, hein, il est vraiment construit pour ça, et qui a notamment. Donc il est freinage régénératif, donc c'est une version de l'hybride, on va dire, et qui permet d'être à 6. Donc on voit bien que ça correspond à des tendances. Et puis ensuite, on a un modèle économique qui fait que, pour ça qu'on l'appelle éco-responsable, au niveau responsable, puisqu'on est en train d'un peu changer le modèle des VTC classiques, puisqu'on commence à recruter des chauffeurs en CDI.
1: Alors, les entreprises de la Green Tech se développent énormément, en Chine, beaucoup, mais aussi ici en Europe. Il existe des outils pour mesurer l'efficacité des mesures prises pour essayer de limiter les émissions de CO2. Est-ce que vous pourriez nous en parler, Philippe Charlèze?
2: Oui, alors il y a en fait deux grands, j'ai dire, indicateurs sans biais, donc qui sont réellement représentatifs, qui sont assez simples en fait. Hein. Le premier, moi, que j'utilise beaucoup, c'est ce qu'on appelle l'intensité énergétique. Donc en fait, c'est le rapport entre la quantité d'énergie dépensée par un pays et sa production de richesse, son PIB. Donc ça s'exprime en kilowattheure par euro. Et donc en Europe, on peut considérer qu'on est un peu champion du monde de l'intensité énergétique, puisqu'on est aux environs de 1 kWh par euro, et il y a même des pays comme la Grande-Bretagne ou l'Irlande qui sont à 0,8, 0,7. Le deuxième indicateur, ce qu'on appelle l'intensité carbone, donc là c'est la quantité d'énergie divisée par la quantité de CO2, donc c'est le nombre de kilos de CO2 par mégawattheure. Donc si vous avez un mix très carboné, il est très élevé, si vous avez un mix décarboné, il est beaucoup plus faible. Et en fait, on remarque que cet indicateur est beaucoup moins discriminant que l'autre, parce qu'en fait, on peut faire de la croissance économique aussi bien avec un mix décarboné qu'avec un mix beaucoup plus carboné. Et donc c'est pour ça qu'il faut être optimiste, c'est quand on regarde à la fois en intensité énergétique et en intensité carbone, on pourrait produire la même quantité de richesse avec les meilleures technologies et les meilleurs comportements en consommant 5 fois moins d'énergie. Donc il y a quand même largement des grosses améliorations mondiales en termes, je vais dire, d'efficacité globale du système énergétique et environnemental mondial.
1: D'accord. Et puis, Verushka Bekar, vous nous avez parlé donc d'éco-responsabilité. C'est un atout majeur, voire nécessaire aujourd'hui pour séduire les consommateurs, d'après vous ?
0: Alors, je pense que c'est comme on va dire en anglais, hein, excusez-moi, un must-have. Dans le passé, c'était un nice to have. On l'a vu dans différents secteurs. Hein. Par exemple, les palais des congrès, c'était un peu le cas à l'origine. C'est-à-dire qu'on choisissait un palais des congrès en fonction de son niveau d'émissions carbone. Mais c'était un nice to have. Maintenant, ça fait partie du cahier des charges. Pour ce qui arrive sur les véhicules, on voit bien les villes, et notamment on le voit en France à travers les zones, les ZTL, comme on les appelle, hein, qui sont les zones de transport à faible émission, c'est en train de se mettre en place dans un certain nombre de villes, donc on est obligé d'apporter une solution pour que les gens puissent se déplacer, notamment vraiment une de nos caractéristiques que je n'ai pas mentionnée, qui sont, on le voit à l'écran, qui sont tous nos véhicules sont accessibles, donc ça permet aux personnes à mobilité réduite également de se déplacer. Donc en fait l'idée c'est d'avoir une solution qui est bonne pour l'environnement, bonne pour les habitants et qui correspond également au changement des villes actuelles, comme on peut le voir à travers le monde.
1: Jean-Marc Daniel, pour finir, vous voulez réagir sur justement cette nécessité de s'adapter à cette demande aussi ?
3: Oui, absolument. Ce qui je trouve intéressant, c'est qu'on a fait un focus sur le transport, qui est un élément clé, effectivement, des émissions de gaz à effet de serre. Hein, c'est à peu près un tiers quand on regarde la consommation des ménages. L'autre grand enjeu, c'est le logement. Et donc là, il y a aussi un effort considérable à faire. Je pense qu'on est assez bien engagé dans ce qui est tout ce qui est autour du transport, et que sur le logement, il va falloir faire des efforts considérables parce que c'est la moitié pratiquement au niveau des ménages des émissions de gaz à effet de serre.
1: C'est ça. Et là, les ménages vont encore être mis à contribution.
3: À contribution, oui, absolument. Si on chauffe les appartements à 16-17 degrés, comme on l'envisageait à certaines époques au lieu de 22 degrés, il faudra que les ménages s'adaptent à ça.
1: Tout en passant le balai.
3: ce qui la réchauffera, et en mettant un gros pull.
1: Voilà, merci beaucoup à tous les trois, Verouchka Bécard, Jean-Marc Daniel et Philippe Charlez, d'avoir participé à cette émission. Et merci à vous de nous avoir suivis. Je vous retrouve très bientôt pour un nouveau numéro de Pour tout vous dire.

0: Bienvenue si vous nous rejoignez sur Radio Chine Internationale. Je rappelle que vous suivez l'émission Classico et nous sommes arrivés à l'heure de notre rubrique Apprendre le chinois avec nous et je vous laisse suivre cette rubrique.
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0: Salut tout le monde, 大家好 ，Bienvenue à l'écoute de Chinois au quotidien sur Tai au micro.
1: Salut Tai, j'espère que tout se passe bien pour tout le monde depuis notre dernier cours. Tout de suite, une petite révision pour commencer. On a vu la dernière fois que j'avais acheté pas mal de choses sur les marchés, y compris du shampoing. Et à propos de ce shampoing, j'ai trouvé un défaut dans la qualité du produit et je suis allé le rendre au supermarché. Comment dire tout ça en chinois? C'est ce que Tai va vous dire tout de suite.
0: Voilà, on va voir phrase par phrase. La première phrase, 请问有洗发水卖吗? Pour demander si on a du shampoing à vendre dans le magasin. 请问有洗发水卖吗?
1: Ok, la phrase est longue, donc on va la décomposer.
0: 请问, s'il vous plaît.
1: 请问
0: 有, avoir.
1: 有
0: 洗发水, shampoing.
1: 洗发水
0: Vendre, 卖
1: 卖
0: 请问有洗发水卖吗 S'il vous plaît, avez-vous du shampoing?
1: Voilà, et maintenant si je veux demander, excusez-moi, je voudrais rapporter l'article, pouvez-vous me le reprendre? Comment dire ça en chinois, Tai?
0: 我想退货。
1: 我想退货。
0: 我想, je voudrais, je souhaite,
1: 我想
0: 退货, rendre l'article.
1: 退货。
0: 我想退货。
1: Je voudrais rendre ce produit ou ces produits. Alors maintenant, je voudrais demander, le vendeur, bien sûr, auquel je veux rendre mes produits, me demande la facture. Et il me demande, avez-vous votre facture? Quelle est la phrase, Tai?
0: 您的发票带来了吗?
1: 您的发票带来了吗?
0: 您的, votre.
1: 您的.
0: 发票, la facture.
1: 发票.
0: Donc, 您的发票带来了吗? Avez-vous apporté votre facture?
1: Voilà. Eh bien, le vendeur continue un petit peu à discuter avec vous et vous pouvez le reprendre, s'il vous plaît, cette phrase, comment la dire en chinois?
0: 您给退了吧?
1: 您给退了吧?
0: Bon, cette phrase est toute simple. On répète justement encore une fois. 您给退了吧?
1: 您给

0: Et là-bas.
1: Maintenant, on va écouter tous les dialogues de la dernière leçon.
2: 对话一 请问, 有洗发水卖吗?
3: 哦, 就在前面的架子上。
2: 对话二 这个可能坏了, 我想退货。
3: 您的发票带来了吗?
2: 带了。 对话三 给您换一个行吗?
3: 不要了, 您给退了吧。
0: Voilà, c'est tout pour la révision. Écoutons à présent les phrases qu'on va apprendre aujourd'hui. Comme d'habitude, Tai va nous les lire en chinois et moi, je suis chargé de les traduire en français.
1: 这橘子甜吗?
0: Ces oranges sont sucrées.
1: 多少钱一公斤?
0: Combien le kilo?
1: 我没有零钱.
0: Je n'ai pas de monnaie.
1: 给你一张100元的.
0: Je vous donne un billet de 100 yuan. Vous pouvez acheter toutes sortes de produits à Beijing, dont des fruits. On les trouve dans la rue ou bien sûr des marchés, couverts ou en plein air. Et si vous préférez les fruits importés, comme les pommes par exemple, vous pouvez vous rendre dans un supermarché. Et là, vous trouverez un énorme choix.
1: Et oui, et quand on achète des oranges, on demande quelquefois si elles sont sucrées ou pas, puisqu'il y en a qui préfèrent les fruits un peu amers.
0: Oui, tout à fait, c'est mon cas. Et alors là, qu'est-ce que je dois demander pour cela ?
1: Tu peux dire « 这橘子甜吗? »«
0: 这橘子甜吗? »«
1: 这橘子甜吗? »«
0: 这橘子甜吗? » »«
1: 这 » veut dire « ce, cette »«
0: 这 » »«
1: 橘子, orange »«
0: 橘子 » »«
1: 甜, sucré »«
0: 甜 » »«
1: 这橘子甜吗? » »«
0: 这橘子甜吗? » »« Ces oranges sont-elles sucrées ?»
1: Écoutez le premier dialogue.
2: 对话一 这橘子甜吗?
3: 很甜
0: Voilà, après s'être assuré de la qualité des marchandises et que ces oranges sont bien sucrées ou pas, je veux demander le prix. Comment le dire en chinois?
1: 多少钱一公斤?
0: 多少钱一公斤?
1: Ce qui signifie combien le kilo, on va décomposer la phrase. 多少钱?
0: 多少钱?
1: Combien d'argent?
0: Ok, et ensuite?
1: I, c'est le chiffre 1.
0: I.
1: Gongjin, kilo.
0: Gongjin.
1: Donc, toute la phrase, 多少钱一公斤?
0: 多少钱一公斤? Combien le kilo? Tout de suite, le dialogue 2.
2: 对话 2. 多少钱一公斤?
3: 4元钱一公斤.
1: En Chine, il existe une autre unité de mesure, jin. Un jin vaut 500 grammes.
0: Jin. Et vous pouvez demander, 多少钱一斤?
1: Bravo Thomas, 多少钱一斤?
0: Ok, maintenant vous êtes paré pour aller faire les courses. On se réécoute encore une fois le dialogue.
2: 对话 2. 多少钱一公斤?
3: 4元钱一公斤.
0: Voilà, là je suis devant le vendeur, mais je n'ai pas de monnaie sur moi, je n'ai qu'un seul billet de 100 yuan. Comment le dire en chinois? Excusez-moi, je n'ai pas de monnaie.
1: 我没有零钱.
0: 我没有零钱.
1: 我, moi, je.
0: 我.
1: 没有, ne pas avoir.
0: 没有.
1: 零钱, monnaie.
0: 零钱.
1: 我没有零钱.
0: 我没有零钱, je n'ai pas de monnaie.
1: Le dialogue 3.
2: 对话 3. 我没有零钱，给你一张100元的。找您80元。
0: Voilà, dans ce dialogue, il a été question de prix et je n'ai pas de monnaie sur moi, donc on a vu la phrase. Comment dire, je vous donne un billet de 100 yuan.
1: 给你一张100元的.
0: Ok, on va décomposer la phrase maintenant.
1: 给, donner.
0: 给.
1: 你, toi.
0: 你.
1: 一张, un billet.
0: 一张.
1: 一百, c'est le chiffre 100.
0: 一百.
1: Donc, 给你一张100元的, je vous donne un billet de 100 yuan.
0: 给你一张100的, je vous donne un billet de 100 yuan. Le dialogue 3.
2: 对话 3. 我没有零钱,给你一张100元的.
3: 找您80元.
1: Voilà, c'est tout pour les dialogues d'aujourd'hui. Avant d'écouter les dialogues en entier, nous réécoutons toutes ces phrases.
0: Ok, donc comme la dernière fois, tu vas nous les lire en chinois, je vais les dire en français.
1: Aucun problème. 这橘子甜吗?
0: Ces oranges sont-elles sucrées?
1: 多少钱一公斤?
0: Combien le kilo?
1: 我没有零钱.
0: Je n'ai pas de monnaie.
1: 给你一张100元的.
0: Je vous donne un billet de 100 yuan. Voilà, maintenant on s'écoute tous les dialogues d'aujourd'hui.
2: 对话一. 这橘子甜吗?
3: 很甜.
2: 对话二. 多少钱一公斤?
3: 4元钱一公斤.
2: 对话三. 我没有零钱. 给你一张100元的.
3: 找您80元.
0: Voilà, c'est tout pour les dialogues. J'espère que vous les aurez un petit peu retenus. Maintenant, comme toujours, à la fin de notre émission, c'est notre rubrique ABC de la culture chinoise, Tai.
1: Dans certains pays, il est considéré comme pas très poli de poser des questions sur le salaire ou sur le prix de telle ou telle chose. En Chine, ce n'est pas un tabou. On entend tout le temps les Chinois parler du prix. Combien vaut votre montre? Combien votre loyer? Si quelqu'un vous pose une question de ce genre, ne soyez pas surpris. Si vous ne voulez pas répondre, vous pouvez dire « Wa wang ji la, j'ai oublié » ou bien « Wo bu zhi dao, je ne sais pas ».
0: Voilà, c'est tout pour aujourd'hui, donc encore une fois une petite immersion à la fin de notre émission sur la culture chinoise. Et comme d'habitude, on se quitte avec une question, comment dire, ces oranges sont-elles sucrées en chinois? Bon, c'est facile, il suffisait d'être un petit peu attentif, je crois. Si vous connaissez la réponse, vous pouvez nous l'envoyer à l'adresse suivante, crifra@cri.com.cn. Salut Tai, à la prochaine.
1: Salut Thomas, au revoir tout le monde.
4: Voilà, c'est la fin de notre magazine Classico. Merci de l'avoir suivi. Et on se quitte en musique. À nous revoir très bientôt. Prenez soin de vous et des autres.

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0: Le typhon Dauphin, le 13e de l'année, a touché terre dimanche vers 17h30 à Yuhuan, dans la ville de Taizhou, dans la province du Zhejiang, a déclaré le Centre météorologique national. Les vents soutenus maximaux proches du centre ont atteint la force 14, soit 42 mètres par seconde, faisant de Dauphin un typhon violent lors de son arrivée sur les côtes. Le centre a mis en garde les autorités locales des zones touchées contre les risques de pluie torrentielle extrême. Le fabricant chinois de robots Unitree Robotics a ouvert lundi les souscriptions pour son introduction en bourse sur le marché boursier de l'innovation scientifique et technologique, connu sous le nom du marché star de la bourse de Shanghai, à la suite d'une enquête préliminaire hors ligne sur les prix qui a révélé une forte demande de la part des investisseurs. La société, basée à Hangzhou, propose plus de 40,44 millions d'actions au prix unitaire de 150,80 yuan, environ 22 dollars, ce qui représente 10% de son capital social après l'émission d'actions. L'émission pourrait permettre de lever environ 6,10 milliards de yuan de recettes brutes. Les ventes de véhicules à énergie nouvelle en Chine ont représenté en juillet pour la première fois plus de 60% des ventes mensuelles de voitures neuves, tandis que leur part cumulée durant les 7 premiers mois de l'année a également dépassé 50% selon des données du secteur publiées mercredi. Pour le seul mois de juillet, la production et les ventes des véhicules à énergie nouvelle ont atteint respectivement plus de 1,57 million et 1,56 million d'unités, soit une hausse de 26,8% et de 23,7% sur un an. Au cours de leur dernière semaine en orbite, les membres d'équipage de Shenzhou 23 ont mené plusieurs expériences scientifiques avec l'aide d'un robot. Ils ont notamment réalisé des études sur la santé à l'aide d'échographies et de tests de force de préhension. Ils ont également effectué des expériences en réalité virtuelle ainsi que des tests tactiles avec le robot Xiaohang afin d'améliorer les futures opérations en orbite. Par ailleurs, les taïgonautes ont remplacé des échantillons expérimentaux, mené des opérations de maintenance courante, organisé le matériel et réalisé des examens médicaux ainsi que des exercices physiques afin de rester en bonne santé en conditions de microgravité. Une équipe de recherche chinoise a achevé la mise à jour d'une carte géologique de l'ensemble de la Lune, a annoncé jeudi l'Institut de géologie de l'Académie chinoise des sciences géologiques. Cette carte répertorie avec précision plus de 13 000 cratères d'impact et 81 bassins d'impact et délimite 14 types de structures géologiques et 17 types de roches. Beijing a introduit vendredi dernier une série de mesures, notamment l'assouplissement des restrictions d'achat de logements pour les familles non locales et l'augmentation des limites des prêts du fonds de prévoyance pour le logement. En vertu des nouvelles politiques, la période requise pour les enregistrements de cotisations de l'assurance sociale ou de l'impôt sur le revenu des personnes physiques à Beijing pour les familles non locales souhaitant acheter une maison au sein du 5e périphérique est réduite de 2 ans à 1 an, soit la même durée que la période actuellement requise à l'extérieur du 5e périphérique. Le Congrès international des sciences fondamentales 2026 s'est ouvert dimanche à la Cité des sciences de Huaizhou à Pékin, attribuant sa première médaille des sciences fondamentales à 9 scientifiques. Les recherches primées couvrent la géométrie algébrique, la physique des particules, l'électronique flexible et l'édition génétique. Parmi les lauréats, on compte 4 chercheuses, une première notable pour un prix majeur en sciences fondamentales de cette envergure. Environ 1000 participants venus de plus de 30 pays et régions se sont réunis pour la cérémonie d'ouverture sous le thème du congrès « Faire progresser la science pour l'humanité ». Air China lancera le 4 septembre une nouvelle liaison reliant Pékin à Bucarest, capitale de la Roumanie, et à Zagreb, principale ville de Croatie, a annoncé mardi la compagnie aérienne. Cette nouvelle liaison reliera l'aéroport international de Pékin capitale à Zagreb via Bucarest, avec des vols prévus tous les lundis, mercredis et vendredis. 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
3: Bienvenue à Cogito. Véhicules à énergie nouvelle, robots industriels, équipements intelligents, éoliennes, autant de produits issus de la fabrication intelligente chinoise qui s'exportent par vagues, apportant au monde davantage d'innovation et de verdure. Une tendance qui révèle l'opportunité de la Chine 2.0 et que viennent confirmer les derniers chiffres du commerce extérieur chinois. Selon les données officielles publiées le 7 août dernier, la valeur totale des importations et des exportations de marchandises chinoises s'élève à 30 130 milliards de yuan au cours des 7 premiers mois de cette année, soit une hausse de 17,3% par rapport à la même période de l'année précédente. Plus précisément, les exportations ont progressé 14% et les importations de 22%. En juillet, la croissance des exportations de produits de haute technologie a dépassé 50%, contribuant à près de 60% de la hausse des exportations. Selon des observateurs internationaux, dans un contexte marqué par la montée du protectionnisme et le ralentissement de la croissance du commerce mondial par rapport à l'année précédente, les chiffres du commerce chinois ont dépassé les attentes et font preuve de résilience avec notamment des performances remarquables dans des domaines de pointe tels que l'intelligence artificielle. Comment expliquer la performance du commerce extérieur chinois dans un contexte aussi contraint? Selon plusieurs analystes, la Chine dispose du système industriel le plus complet au monde, capable d'assurer à la fois une offre efficace et des importations massives, ce qui constitue un socle solide pour le développement du commerce extérieur. Parallèlement, les atouts liés à l'immense taille du marché chinois, à son dynamisme en matière d'innovation et aux retombées positives de sa politique d'élargissement de l'ouverture continuent de se concrétiser, soutenant ainsi la croissance du commerce extérieur. Au-delà de la croissance accélérée des volumes, la structure du commerce extérieur s'oriente désormais davantage vers l'innovation et la verdure. Au cours des 7 premiers mois, les exportations chinoises de produits verts et bas carbone, tels que les véhicules électriques, les batteries au lithium et les éoliennes, ont respectivement augmenté de 71,2%, 35,8% et 34,8%. C'est de produits issus de secteurs émergents comme les imprimantes 3D et les robots industriels ont quant à elles progressé respectivement de 1,1 fois et de 13,2%. Les produits de fabrication haut de gamme deviennent ainsi un nouveau moteur de la croissance des exportations chinoises. Dans un contexte mondial marqué par de fréquentes vagues de chaleur, les exportations chinoises d'appareils électroménagers tels que les climatiseurs, les ventilateurs et les réfrigérateurs ont atteint un total de 107,91 milliards de yuan entre janvier et juin. De quoi apporter une fraîcheur à la chinoise, aux consommateurs du monde entier et témoigner des retombées positives que le Made in China et la fabrication intelligente chinoise apportent au monde. La Chine est ainsi en train de devenir un véritable pôle mondial d'innovation. Les multinationales en tirent également profit. C'est notamment le cas de KSP, fabricant allemand de bombes et de robinetterie industrielle, Un logiciel de maintenance prédictive fondé sur le numérique et l'intelligence artificielle développé par l'équipe chinoise de l'entreprise a non seulement été bien accueilli sur le marché chinois, mais a également été exporté vers le siège allemand. La Chine ne se contente plus d'être l'usine du monde, elle aspire également à devenir le marché du monde. Au cours des 7 premiers mois de l'année, la croissance des importations chinoises a dépassé celle des exportations de 8 points de pourcentage, permettant ainsi de dégager davantage de dividendes du marché, grâce à un développement plus équilibré du commerce. Pour la Chine, l'augmentation des importations de produits et de services de qualité favorise la modernisation industrielle et l'amélioration de la qualité de la consommation, permettant de mieux répondre aux aspirations de la population à une vie meilleure. Pour ses partenaires commerciaux, elle représente également des opportunités en matière de commandes, d'emploi et de développement sur le marché chinois. À l'heure actuelle, la Chine applique une politique de douane nulle à l'écart de 63 pays, tandis que le volume de ses importations se classe au deuxième rang mondial depuis 17 années consécutives. Selon la revue américaine Eurasia Review, l'augmentation des importations chinoises soutient l'avenir du commerce mondial. Plus important encore, face aux multiples chocs liés à la pénurie numérique mondiale et aux graves perturbations des chaînes industrielles et d'approvisionnement, la Chine apporte au monde une précieuse certitude grâce à la stabilité de son offre de production. Au cours de 7 premiers mois de l'année, les importations et exportations chinoises avec plus de 180 pays et régions ont continué de progresser. Plus précisément, les échanges avec l'ASEAN et l'Afrique ont augmenté de près de 20%, tandis que ceux avec les États-Unis ont enregistré une croissance pendant 4 mois consécutifs. Le commerce extérieur est un baromètre de la vitalité d'une économie. À travers le bilan performant du commerce extérieur chinois au cours des 7 premiers mois de l'année, le monde constate plus clairement une économie chinoise dont l'innovation devient un moteur de croissance, dont la structure continue de s'améliorer et dont les fondamentaux favorables à long terme restent inchangés. Récemment, des institutions internationales telles que le Fonds monétaire international et la Deutsche Bank ont successivement revu à la hausse leurs prévisions de croissance du PIB chinois pour 2026. Au cours du premier semestre de cette année, près de 4800 entreprises étrangères ont par ailleurs augmenté leurs investissements en Chine, exprimant ainsi par des actions concrètes leur confiance dans l'économie chinoise. Alors que l'opportunité de la Chine 2.0 continue de se concrétiser, coopérer avec la Chine, c'est d'embrasser les opportunités, n'est plus un simple slogan, mais une réalité.

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8: Bonjour à toutes et à tous, bienvenue dans l'émission Interview Plus. Fafan vous souhaite une très bonne journée depuis le studio de Beijing. Dans le cadre du 60e anniversaire de l'établissement des relations diplomatiques entre la France et la Chine, nous avons rencontré le français Nicolas Kennedy qui s'attache à mieux faire connaître la France aux Chinois. Ce gastronome est secrétaire perpétuel à l'Académie des gastronomes et siège au bureau de l'Académie internationale de la gastronomie. Il est également président fondateur de l'Agence française, un cabinet de conseillers stratégiques dont la mission est de défendre sur la scène mondiale des maisons incarnant l'industrie de luxe et les savoir-faire français. De plus, il est l'un des trois co-auteurs de Versailles, la révolution gastronomique, une édition exclusive pour célébrer les 400 ans du château de Versailles. Quelle est sa perception de l'art culinaire et des arts de la table ? De quelle manière Versailles peut-il incarner le modèle gastronomique français ? Quelle est l'influence de la gastronomie sur les relations diplomatiques et surtout celle entre la Chine et la France ? Vous trouverez les réponses dans cette interview que Nicolas Kennedy a accordée à notre consoeur Ma Jiaying dans la capitale chinoise en marge de la cérémonie d'ouverture de l'exposition « La cité interdite et le château de Versailles », les échanges entre la Chine et la France au XVIIe et XVIIIe siècle.
9: Bonjour, Monsieur Kennedy. Bienvenue dans notre émission.
10: Bonjour.
9: Il y a un nouveau livre qui vient de sortir, qui s'intitule « Versailles, la révolution gastronomique ». Pourquoi avez-vous eu l'idée d'écrire la gastronomie par le prisme de Versailles ou vice-versa, de décrire Versailles dans le prisme de gastronomie.
10: Et aujourd'hui, on est à Pékin sur ce toit magnifique devant la Cité interdite qui ouvre son exposition sur Versailles. Et depuis 5 ans, avec mon ami Jean-Maurice Sacré, qui possède la plus belle collection de menus au monde, on a décidé de raconter l'histoire de France par le spectre de la diplomatie à table. La gastronomie, c'est l'outil ultime de diplomatie. C'est là où tout se crée, c'est là où tout se discute et c'est là où tout se résout. Et Versailles, c'est le temple de la diplomatie. Ça a été pensé par Louis XIV pour être un endroit où il allait gouverner d'une façon contemporaine. Et il se trouve que tous les repas qui ont eu lieu, tous les protocoles qui ont été inventés, tous les savoir-faire, et certains viennent de Chine, qui se sont retrouvés rassemblés dans Versailles, sont en fait un tribut, un trésor absolument extraordinaire, raison pour laquelle nous avons fait ce très gros livre de 400 pages qui raconte Versailles, la révolution gastronomique.
9: Mais qu'est-ce qui est, entre guillemets, révolutionnaire ?
10: Tout est révolutionnaire à Versailles. D'abord, ce titre, puisque Versailles était avant une résidence royale, puis est devenue une résidence d'État, une résidence républicaine. Les savoir-faire, rassembler les gens, comment les ordonner, avoir des potagers, avoir des frigidaires, avoir des menus extraordinaires, faire venir le monde entier et les asseoir à table, eh bien, c'est Versailles qui a donné ce ton unique au monde. Et c'était l'idée première de Louis XIV. Mais ce qui est magnifique, c'est qu'aujourd'hui, ça fonctionne aussi bien quand le général de Gaulle a décidé de remettre en avant le château de Versailles comme un outil diplomatique. Ça veut dire qu'à l'époque de Louis XIV, c'était bien pensé. Et quand plus récemment, le président Hollande a reçu le président Xi Jinping en 2014, ou récemment, le président Macron a reçu aussi le roi d'Angleterre, et si tout va bien, d'autres très grandes célébrités au sein de ce château. Ce qui est révolutionnaire, c'est que ça fait 400 ans que c'est un des endroits les plus puissants au monde.
9: Et en général, selon vous, quelle est la place de la gastronomie dans une culture ?
10: La gastronomie dans une culture, c'est essentiel. C'est ce qui fait un grand pays. Et je le dis avec autant de simplicité que je n'ai aucun problème à dire que le premier pays qui a inventé 90% des pratiques alimentaires, c'est la Chine. Plus tard, d'autres pays ont développé des savoir-faire, des façons de faire. C'est entre autres à la Révolution française.

0: est extrêmement cadré. D'abord, le haut lieu pour recevoir à Versailles, c'est la Galerie des Glaces. Il faut comprendre que le jour où le château de Versailles a ouvert, aujourd'hui, il y a des miroirs partout. Ensuite, la gastronomie, elle était flamboyante. C'était des fêtes extraordinaires, c'était des pièces montées, c'était une débauche de savoir-faire et de techniques alimentaires. C'était rassembler les produits qui venaient de l'Europe entière. C'était les transformer de la façon la plus délicate, la plus harmonieuse. À savoir que le goût se retrouvait avec la façon de faire, comme un art, et pas simplement comme une fonction alimentaire. Et ça, vraiment, le raffinement de Versailles est le paroxysme de ce qu'on peut faire de mieux dans la gastronomie.
1: C'est vrai que quand on mange, par exemple, il y a un grand banquet en France et en Chine, il y a beaucoup d'autres choses, par exemple la musique, la danse, qui peut être ajoutée dans la banquet, n'est-ce pas? Est-ce que vous trouvez qu'il y a une ressemblance entre la tradition culinaire française et la tradition culinaire chinoise, et comment les deux pays peuvent échanger un peu là-dessus?
0: Il y a bien sûr énormément de ressemblances dans les traditions culinaires, mais pour une raison simple, c'est que la grande majorité des plats, des techniques, des savoir-faire, de l'usage du feu, de la création des assiettes, viennent de Chine. Et dans tous les pays évolués avec une très grande culture artistique, musicale et donc culinaire, un grand repas n'est pas simplement la fête de la nourriture, mais la fête des savoir-faire esthétiques, émotionnels d'un pays. Donc oui, quand on était à la Cité interdite pour l'ouverture de l'exposition sur Versailles, il y avait des parties de musique, il y avait l'expression globale de ce savoir-être, de ce savoir-vivre, qui rassemble parfaitement la France et la Chine.
1: Et quelle est votre impression de l'exposition, que c'est quand même un événement phare de cette année qui marque le 60e anniversaire entre la France et la Chine?
0: C'est un geste merveilleux que cette exposition au cœur de la Cité interdite, dirigée par le nouveau président Christophe Leribaud, qui est un homme merveilleux. Et cette exposition avait été préparée par son prédécesseur, le président Catherine Pégard. Et c'est formidable parce qu'on arrive déjà dans la Cité interdite et il y a ce sentiment de calme qui est très spécifique à la ville de Pékin. Et puis on arrive dans ce plus petit bâtiment et là, ça exprime à la perfection les passerelles entre ces deux pays. Donc les porcelaines, les manifestes, l'intelligence, on voit des textes de Confucius, on voit d'autres textes qui sont plus importants. Donc on voit bien que deux pays hautement intellectuels discutent l'un avec l'autre, entre le XVIIe et le XVIIIe siècle. Donc cette exposition est hautement intellectuelle, c'est ce qu'on pouvait attendre d'une exposition à Pékin, extrêmement raffinée, et donne une vraie portée de la richesse alliée entre Versailles et la Cité interdite.
1: En fait, qu'est-ce que l'héritage ou l'aspect historique peut-il jouer dans les échanges entre la France et la Chine aujourd'hui? Parce qu'on voit que l'exposition de Versailles, Cité interdite, c'est un aspect historique. Et écrivez sur la tradition culinaire à Versailles, c'est aussi une approche un peu historique aussi. Et vous avez aussi écrit d'autres livres de Gaulle à table. C'est de retracer l'histoire. Donc comment l'histoire peut nous inspirer aujourd'hui?
0: C'est une très bonne question de savoir comment l'histoire peut nous inspirer aujourd'hui. Pourquoi? Parce qu'aujourd'hui, qu'on a accès à toute l'information, est-ce qu'on a réellement accès à l'histoire? Eh bien non. On a accès à tout, ce qui fait qu'on a accès à rien. C'est pour ça qu'aujourd'hui, il faut pouvoir focaliser sur des histoires qui sont très importantes, faire ce devoir de mémoire. Je pense que quand je discute avec mes fils qui ont 18 et 15 ans, ils ont du mal à savoir qui est le général de Gaulle. Alors que le général de Gaulle a été essentiel. Et dans les années à venir, ça sera la même chose. Comprendre que faire Versailles, faire un château ou faire une cité va permettre de rassembler des techniques, des savoirs qui font que plus tard, une technique alimentaire comme le repas des Français ou le thé des Chinois se trouve sous l'ombrelle de l'UNESCO, ça c'est un travail de mémoire, c'est un travail de savoir et c'est un travail de protection.

0: protection. Quand on était 3 milliards, c'était plus facile. Quand on est 9 milliards, eh bien, plus que jamais, on doit raconter des belles histoires, les histoires du beau et les histoires du bien. Et la gastronomie, plus que jamais, est un territoire essentiel.
1: C'est vrai qu'aujourd'hui, on est un peu submergé par les informations qui viennent de, tous les sens. Et on a tendance à un peu avoir très peu de temps de vraiment retracer l'histoire. Donc c'est ça l'importance, selon vous, du travail que vous avez fait, n'est-ce pas ?
0: Faire un livre comme celui-là, c'est 18 mois de travail. C'est des moments merveilleux. Et aujourd'hui, ce sont des très gros livres, qui sont des livres un peu élitistes, mais avec le temps, on en fera des versions plus populaires pour que ce savoir se transmette le mieux possible. Mais c'est absolument essentiel de donner des marqueurs. Le marqueur, pour De Gaulle, c'était le 50e anniversaire du décès du général. Le marqueur pour Versailles, c'est le 400e anniversaire. Et plus que jamais, dans le monde actuel, il faut poser des marqueurs, il faut poser des moments clés, il faut créer des objets merveilleux, parce que notre héritage, qu'il soit chinois, qu'il soit français, qu'il soit franco-chinois, comme le 60e anniversaire qui nous rassemble aussi aujourd'hui, de l'ouverture des relations diplomatiques franco-chinoises, il faut marquer le coup. C'est très important.
1: Et vous avez travaillé pendant longtemps de promouvoir la France auprès des Chinois, auprès dans le monde entier. Donc, quel est votre projet maintenant pour surtout en Chine?
0: Alors, il y a beaucoup de projets qui sont en Chine, il y a beaucoup de projets qui sont en France pour promouvoir l'amitié franco-chinoise. Il y a quelques mois, en novembre, à Paris, à l'Hôtel de Ville, nous avons donné un très grand repas qui célébrait le 40e anniversaire de l'Académie internationale de la gastronomie. Un des plats phares, c'était un plat qui parlait de l'amitié franco-chinoise. C'était un bœuf français avec une sauce pékinoise. C'était le chef français Yannick Aleno, qui a 17 étoiles au guide Michelin, qui avait fait un quatre-mains avec le chef Bobby Lo, qui est un chef qui a travaillé beaucoup pour le mandarin oriental. Et on avait servi avec ce plat un Mao Tai exceptionnel, une cuvée particulière, parce qu'on était 260 dans l'hôtel de ville de Paris et on a fait un toast au Mao Tai de façon extraordinaire, comme on avait fait peu avant un toast au champagne, Laurent Perrier, qui était assez incroyable aussi. Et c'est ça, rassembler les savoir-faire. Un toast façon chinois, un toast façon français, un au Mao Tai, un au champagne. C'est ça qui nous unit, parce que ce sont des traditions qui sont très très très belles. Dans le cadre du 60e anniversaire des relations diplomatiques, il y aura un grand rassemblement à Deauville qui devrait rapporter le 13, 14 et 15 novembre des grands leaders des deux pays, et nous avons le projet d'aussi accompagner la clôture de cette manifestation d'un grand dîner. Donc ça fait partie des projets qui sont en cours. L'énergie de la culture gastronomique, de la beauté qui existe entre la France et la Chine, est plus que jamais à propos.
1: C'est vrai que cette année, c'est aussi l'année croisée du tourisme et de culture des deux pays. Donc, quelles sont vos attentes par rapport aux échanges de tourisme et de culturel, des manifestations culturelles ?
0: Mes attentes au niveau de la culture et du tourisme, je ne peux pas en parler parce que moi, je suis gastronome. Ce que je peux vous parler, c'est le plaisir immense que j'ai quand je vois le programme qui vient de sortir, où je vois que Bernard Venet va être installé en Chine, que Annette Messager va être installée en Chine, qu'il va y avoir une fête de la musique créée à l'époque par un merveilleux ministre en France, Jack Lang. Autant de choses qui vont se passer et qui rassemblent les peuples, des concerts de musique extraordinaires. Eh bien moi, je suis en joie, je suis heureux. Je suis fier de mon pays, je suis fier d'avoir une Chine qui aime autant la France, et tout ça me rend très heureux.
1: Est-ce que vous aimez la gastronomie chinoise ?
0: Je suis fan, comme ce qui est écrit derrière moi, de la gastronomie chinoise. Parce que c'est une gastronomie de toutes les régions. On peut y trouver des modérations très épicées, des modérations très végétales, des modérations très animales. J'ai goûté avant-hier

0: Un tout petit cochon du Tibet qui était absolument incroyable. J'ai goûté un agneau absolument exceptionnel, des poissons, des fruits de mer, hors du commun. La richesse de la gastronomie chinoise est absolument incroyable. Et l'autre élément qui est essentiel, c'est lié aussi à la culture de la médecine chinoise, c'est que beaucoup d'aliments sont consommés pour se faire du bien, de façon éthique et pour protéger son corps. Et plus que jamais, et ça c'est vraiment un cheval de bataille pour moi, il faut prendre conscience du pouvoir, et c'est quelque chose qu'on défend à l'Académie internationale, de la gastronomie. Se nourrir bien, c'est protéger sa santé. Et ce que je vois aussi dans les très grands produits chinois, c'est des produits qui sont exceptionnels pour protéger sa santé.
1: Est-ce que vous trouvez que la France et la Chine possèdent aussi des traditions où on consomme des choses très diverses? Par exemple, si je voyage en Europe, je trouve que la tradition culinaire française est le plus proche qu'en Chine parce qu'on consomme beaucoup une variété très grande d'aliments, ce qui est un peu différent que les autres pays européens.
0: Si j'aime la Chine quand j'y vais pour mes voyages, j'adore la France, c'est mon pays. Et la France, c'est exceptionnel. Comme le disait si bien, il y a un fromage pour chaque jour de l'année en France. Il y a une mer Atlantique, une mer Méditerranée, des montagnes, des prairies. Donc en fait, ce qu'on peut retrouver dans un immense pays comme la Chine, des mers intérieures, des lacs, des mers chaudes, des mers froides, des climats continentaux, des climats méditerranéens, et bien en fait, on va trouver tout ça dans un tout petit pays qui s'appelle la France. Donc, oui, et puis, des artisans extraordinaires. Cette initiative aujourd'hui qui rassemble aussi les appellations d'origine protégée qui existent en France et en Europe, et les appellations d'origine protégée qui existent en Chine, ça, c'est des initiatives merveilleuses. Bien sûr, c'est une très belle initiative entre l'Europe et la Chine, mais moi, je la vois parfaitement entre la France et la Chine.
1: En fait, beaucoup de gens parlent de cette appellation d'origine contrôlée. Donc, comment c'est utile, finalement, concrètement, pour vous, parce que vous travaillez sur le terrain, donc vous connaissez mieux que les autres?
0: Les appellations, ce n'est pas utile, c'est essentiel. En 1988, un Italien merveilleux qui s'appelle Carlo Petrini a lancé un mouvement qui s'appelle le Slow Food, qui permet d'aider les grands faiseurs, les grands artisans de la gastronomie, celui qui fait un fromage de chèvre, celui qui élève quelques cochons, celui qui élève quelques poules, de le faire de la meilleure façon possible. Et si on ne protège pas ça, il n'y aura plus de grande gastronomie. Parce que la gastronomie, ça commence par des produits exceptionnels, des produits qu'on doit donc protéger.
1: Des Français parfois disent que c'est un peu stéréotype de penser que en France il y a que de la gastronomie et des produits de luxe, mais on voit bien que la gastronomie c'est vraiment quelque chose qui est très essentiel quand même.
0: La gastronomie c'est avant tout un état d'esprit. Vous pouvez faire de la gastronomie avec 10 euros et je lancerai l'année prochaine un livre très important qui s'appelle Tic Tac Touk Let's Cook, qui explique comment est-ce qu'on peut faire de la gastronomie, mais non pas avec des recettes de cuisine, mais avec son cœur. Et ça, c'est très important. Il est évident qu'aujourd'hui, quand on doit faire des produits d'exception, ça coûte cher. Quand on doit faire du vin en Chine, ça coûte très cher. Parce que parfois, il faut irriguer. Parfois, les ceps de vigne, il faut les protéger du froid intense l'hiver. Très en hauteur. Après ça, il faut avoir des tonneaux particuliers. Donc quand on veut faire bien, c'est toujours beaucoup de travail. Et à la fin, le travail a une valeur. C'est pour ça que de temps en temps, on peut stigmatiser les choses et dire que oui, c'est du luxe, oui, c'est cher. Mais on a la capacité de manger très bien en France pour pas très cher.
1: C'est vrai que c'est un peu simpliste de considérer que la gastronomie, c'est seulement un bon gâteau ou quelque chose dans l'assiette, mais en fait, c'est toute une chaîne de valeurs.
0: Bria Savarin, qui était un avocat merveilleux et sûrement le plus grand des gastronomes contemporains, expliquait assez bien et disait, je ne vais pas le citer, mais que se nourrir, c'est quelque chose que tout le monde peut faire. Mais faire attention à ses amis, à avoir une table, c'est absolument essentiel. Et celui qui ne sait pas faire attention à la façon avec laquelle il reçoit ses amis n'est pas digne d'avoir des amis.
1: Vous avez un beau travail, n'est-ce pas?
0: Je vous remercie, oui, j'ai un très beau travail.
1: Mais vous aimez la cuisine, je suppose.
0: Ah, moi, j'adore cuisiner. Et surtout, j'ai toujours cuisiné depuis que je suis tout petit. Mais le jour où j'ai eu mon enfant, j'ai deux fils, Gaspard qui a 18 ans et Arthur qui a 15 ans, j'ai réalisé l'énorme responsabilité que j'avais. Quand vous avez une cuillère et que vous allez nourrir votre enfant, et la seule chose que vous pouvez faire pour votre enfant, c'est de le nourrir, c'est de le voir grandir comme une plante sublime. Alors j'ai fait la cuisine tous les jours pour eux, alors que je travaillais beaucoup à côté, et ça a été un moment merveilleux. Et c'est ça que je veux apprendre maintenant aux gens, à cuisiner très simplement, à cuisiner, comme je vous l'ai dit, avec son cœur.
1: Est-ce que vous, en Chine, vous avez vu les chefs qui cuisinent? Comment vous regardez leur façon de faire la cuisine?
0: Ce qui est très intéressant dans la façon avec laquelle les Chinois préparent leur gastronomie, c'est une cuisine qui est très technique. On a besoin de chambres de maturation, on a besoin de fours particuliers, on a besoin de bois particuliers pour faire un canard laqué à la perfection. Et si on n'a pas tous ces outils, on ne peut pas faire un canard laqué. Donc en fait, il y a beaucoup de techniques, d'ailleurs certaines ancestrales, qui sont là. Et il y a un travail merveilleux dans la cuisine qui est le travail du feu. La Chine a toujours maîtrisé le feu. C'est grâce à ça qu'on a cette porcelaine extraordinaire, grâce au four dragon, qui permettait d'aller dans des températures extrêmes et de faire une porcelaine exceptionnelle. Et pour moi, le maître mot de la cuisine chinoise, au-delà de l'inspiration des produits dont le pays dispose, c'est le feu.
1: Qu'est-ce qui est essentiel dans la cuisine française alors?
0: La cuisine française, c'est une cuisine d'assemblage. Aujourd'hui, c'est une cuisine de précision. Bien sûr, on va y chercher les goûts, souvent les goûts les plus simples. C'est une cuisine...
1: Il y a beaucoup de techniques aussi, n'est-ce pas?
0: Il y a beaucoup de techniques, mais quand on voit les très grands chefs, je pense qu'il y a deux choses qui sont essentielles. Un travail qui résume vraiment la gastronomie française, c'est le travail des sauces. C'est ce qui va lier le solide et le liquide. Ce qui va lier le plat qu'on mange et le vin qu'on boit. Et s'il n'y a pas une grande sauce, en France, vous n'avez pas un grand plat. Et je pense que ça... C'est la ligne conductrice de la grande gastronomie française.
1: Comment ce travail de gastronome aujourd'hui relie la France et la Chine aujourd'hui? Est-ce que vous avez des idées, par exemple, de former des clubs des fans de gastronomes français et chinois? Est-ce qu'il y a des projets comme ça?
0: Il y a beaucoup d'initiatives qui ont déjà lieu et qui sont magnifiques. Il y a des grands voyages de l'Académie internationale. Un voyage a eu lieu il y a 4 ans ou 5 ans en Chine qui était absolument merveilleux. Il y a des organisations comme la chaîne des rôtisseurs qui est un groupement magnifique où l'association chinoise est absolument extraordinaire, inspirée de la fondation de cette organisation en 1950. Donc les passerelles existent, la reconnaissance existe, mais je pense qu'il faut continuer à le faire vivre avec excellence et avec exigence.
1: Quel genre d'exigence?
0: Ordonner un grand repas, c'est très difficile. Les gens pensent que c'est facile, et le métier d'un gastronome, c'est de s'assurer que la construction de menu raconte une histoire. C'est très facile de mettre du caviar avec du bœuf wagyu, avec du turbo. Est-ce que ça raconte une histoire? Non. La grande gastronomie, c'est avant tout raconter des histoires. La gastronomie, comme je l'ai dit, c'est la diplomatie à table. C'est choisir le vin qui est dans une année spéciale. Quand le général de Gaulle recevait Kennedy à Versailles, il a choisi le vin de l'année de leur mariage avec Jackie Kennedy. C'est comment est-ce qu'on pose une fleur, c'est comment est-ce qu'on a des attentions particulières, c'est comment est-ce qu'on va construire un menu pour qu'il aide à l'idée d'un avenir meilleur. Et ça, c'est exceptionnel.
1: Qu'est-ce que vous voyez, parce que vous avez dans votre livre tous les grands menus et surtout le menu entre le dirigeant français et le dirigeant chinois. Qu'est-ce que cette menu, ça raconte?
0: Bah c'est absolument exceptionnel. C'était pour le 50e anniversaire des relations diplomatiques entre la France et la Chine. Et à l'époque, le président Hollande, président de la France, recevait son Excellence Monsieur Xi Jinping à Versailles. Ils étaient que 5. Vous imaginez 5 personnes à Versailles. Et c'est un menu extraordinaire. C'est un menu qui est composé comme un grand menu chinois, avec beaucoup de plats qui se succèdent, mais qui ne sont qu'avec des grands plats français. Donc c'était l'alliance de ce rythme à la chinoise, mais fait sur la base de très grands plats français. Le turbo de ligne à la truffe noire, le pigeonneau, céleri, cacahuète, les riz de veau doré. Et puis là encore, des très grands vins qui étaient servis, des plus belles appellations françaises, que ce soit en Champagne, que ce soit en vin de Bourgogne, que ce soit en vin de Bordeaux. J'ai une grande affection pour le château Aubryon qui avait été servi, que ce soit des vins d'Alsace. Donc voilà, c'est merveilleux de pouvoir faire des repas comme ça, sachant qu'il y a, je crois, 15 plats et que le dîner a été servi en 1h30. Parce que la tradition aussi en France, c'est de passer 5 heures à table. Mais ce n'est pas du tout la tradition en Chine. On va déjeuner plus vite et puis après ça, on décide de pouvoir sortir de table ou pas. Mais ce n'est pas la même tradition.
1: Est-ce qu'on peut dire qu'il s'agit plutôt d'une histoire de respect mutuel et de compréhension mutuelle?
0: Mais je pense que vous levez le mot le plus essentiel et le mot qui manque le plus aujourd'hui, c'est le respect. La grande gastronomie, c'est avant tout une histoire de respect. Respect de ses hôtes, comme le dit Abria Savarin, respect des produits, respect des savoir-faire, respect du timing, respect de la vie.
1: Mais c'est vrai que la France et les Français et les Chinois ont des habitudes d'alimentaire un peu différentes. Les Français ils mangent tard et puis passent très longtemps à table et les Chinois ils dînent plus tôt. Mais comment associer tout ça ensemble pour pouvoir avoir un respect maximum pour les deux?
0: Le Français mange tard, mais il peut manger plus vite. J'ai assisté à des dîners internationaux où mes grands amis chinois étaient très heureux de passer 3 heures à table. Ouais. Pourquoi? Les Français passent peut-être 3 heures à table, les Chinois passent peut-être 1 heure à table, mais ça, c'est en dehors d'un grand repas. À partir du moment où on crée quelque chose d'exceptionnel, où on va servir les plus beaux vins, les plus beaux thés, les plus beaux alcools, les plus grands mets, le temps se suspend et on ne sait plus dans quel monde on vit. Il n'y a plus d'espace-temps. Et c'est ça qui est magique. Mais l'ordonnancement d'un grand repas impérial chinois était, lui, assez long. L'ordonnancement d'un grand repas royal était long. Aujourd'hui, on est rentré dans un monde où on va manger rapidement, ce qui est la pire chose pour votre corps. Donc c'est pour ça qu'à l'Académie internationale, on milite pour faire attention quand on s'alimente. Et on dit, avec humour bien sûr, qu'être un gastronome, c'est ce qui vous protège le mieux des maladies.
1: Je vous remercie, Monsieur Kennedy, d'avoir partagé votre expérience de gastronome avec nos téléspectateurs.
0: C'est moi qui vous remercie. C'est un grand bonheur et un grand honneur. Merci beaucoup.
2: Vous venez de suivre l'interview du gastronome français Nicolas Kennedy. Je vous invite maintenant à écouter la chanson « Xiao Tian Tian », un petit bout pointu interprété par Han Hong et Xue Zhiqian.

0: L'émission Interview Plus se poursuit avec le cours de chinois. C'est parti!
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2: Bonjour à toutes et à tous, 大家好, bienvenue dans notre cours de chinois au quotidien. Moi c'est Xiao Tai, bonjour Yves.
3: Salut Xiao Tai, 大家好, c'est Yves. Cela fait quelque temps que nous apprenons ensemble le chinois et j'espère que notre cours va un peu vous aider à vous mettre à cette langue réputée comme l'une des plus difficiles au monde.
2: En tout cas, c'est ce que Yves et moi nous essayons de faire. Bon, après 30 cours, il serait pas mal de marquer une petite pause. On a donc décidé que notre cours de chinois aujourd'hui sera consacré au Hanzi, le fameux caractère chinois.
3: Xiao Tai, j'apprends le chinois depuis déjà un certain temps et je galère un peu.
2: Oui, je comprends. En fait, parmi les langues du monde, le chinois, d'ailleurs, c'est réputé comme l'une des langues les plus difficiles. Et ensuite, c'est pas une langue de l'écriture phonétique. En Chine, il y a une légende sur l'origine de l'écriture du chinois. Dans les temps anciens, un homme qui s'appelait Cao Jie a inventé l'écriture après avoir observé les empreintes du passage des pattes des animaux et constaté que l'on pouvait distinguer les espèces en observant leur aspect. Et là, c'était la plus ancienne écriture pictographique du chinois.
3: C'était vraiment un homme de génie, cet homme.
2: Oui, c'est vrai. Et après la fondation de la République populaire de Chine, des archéologues ont découvert des objets anciens au cours de fouilles d'un tombeau près de la rivière Lingyang du district Ju dans la province du Shandong. Et sur des coupes en bronze découvertes, on a trouvé des caractères pictographiques. Après des recherches, on date ces caractères à une époque d'il y a plus de 4500 ans. Ce sont les plus anciens caractères du chinois.
3: Mais quel puits de science cette Xiao Tai! D'accord, merci, c'est très intéressant. Mais pour moi, les caractères chinois sont très difficiles à écrire. Est-ce que tu as des conseils?
2: Les caractères chinois sont de forme carrée et il n'y a pas de règles d'écriture. On doit les apprendre par cœur en faisant des répétitions. C'est pourquoi pour les étrangers, il est difficile d'apprendre à connaître et à écrire les caractères chinois. Mais il ne faut pas te décourager pour autant, avec du travail, tu vas y arriver.
3: Merci, bon, j'espère que tu as raison.
2: Alors, pour aider les gens à distinguer et lire correctement les caractères chinois, le gouvernement chinois a promulgué en 1958 le programme du pinyin chinois. On peut ainsi montrer les caractères chinois avec 26 lettres de l'alphabet latin d'après la prononciation du mandarin.
3: Qu'est-ce que c'est que ce programme du pinyin chinois? Est-ce que tu peux m'expliquer un petit peu ce que c'est?
2: Bien sûr. Le programme du pinyin du chinois est un système de signes de prononciation des caractères chinois. Il comprend deux parties, attaque, sheng mo, et finale, yun mo. Il y a au total 21 attaques et 39 finales.
3: D'accord Xiao Tai, mais à quoi correspondent ces finales et ces attaques? On n'a pas l'équivalent, nous, en français.
2: Voilà. Alors, pour être plus clair, je vais donner un exemple. Le caractère ma, qui veut dire mère, maman. Alors dans ce mot-là, on a deux éléments. Le premier, m, et c'est bien l'attaque. L'autre élément, a, et c'est bien la finale. Alors le mot ma est donc composé d'une attaque, m, et d'une finale, a, et cela fait ma.
3: D'accord, je crois que j'ai compris. Merci Xiao Tai, et j'espère que tout le monde a compris.
2: C'est ce que j'espère aussi. Le pinyin a donc quatre tons, comme on l'a déjà dit. Chaque syllabe de la langue chinoise, prise isolément, comporte un ton. Et avec la même prononciation de base, chaque ton a un sens différent. Par exemple, ma, ma, ma, ma.
3: Ma, ma, ma, ma. C'est bon?
2: C'est bon. Il faut souligner que chaque ton a un sens différent. Par exemple, ma, le premier ton, signifie maman ou mère.
3: Ma.
2: Et ensuite, ma, en deuxième ton, signifie du lin.
3: Ma.
2: C'est un ton qui monte. Et le troisième ton, ma, signifie cheval.
3: Ma.
2: Ma, le quatrième ton, signifie insulte ou injure.
3: Ma.
2: Ma, ma, ma, ma. Et ça, c'est une technique que nous, les Chinoises, utilisons souvent pour maîtriser les quatre tons.
3: D'accord.
2: Les quatre tons sont très importants parce que sinon, vous risquerez, par exemple, d'appeler votre mère Ma, Ma, un cheval.
3: D'accord, je crois que j'ai compris l'importance de ces tons-là.
2: Bon, vous avez essentiellement compris les différences entre les quatre tons. Nous ferons plus d'exercices comme cela plus tard.
3: D'accord. Et maintenant, j'aimerais que tu m'expliques un petit peu comment on construit les phrases. Et par exemple, souvent un problème pour les Français, c'est devant un mot, devant un nom, qu'est-ce qu'on doit mettre comme classificateur ou spécificatif?
2: Bon, dans la langue chinoise, on doit mettre un spécificatif devant un nom. Et par exemple, une feuille de papier, feuille, est un spécificatif. Il se dit en chinois, zhang, yi zhang zhi, une feuille de papier. Et dans la langue chinoise, il y a beaucoup de spécificatifs dont « que » est utilisé le plus souvent.
3: « Que »
2: Nous ne pouvons pas dire « une personne », nous disons « 一个人 ».«
3: 一个人 ».
2: Ou « 两个人 », deux personnes.
3: « 两个人 ».«
2: 条 » est aussi un spécificatif qu'on utilise souvent dans le chinois. Il qualifie une chose longue et mince. Par exemple, nous disons « 一条路 ». Liang tiao lu, une route, deux routes.
3: Yi tiao lu, liang tiao lu.
2: Le chinois comprend beaucoup de mots composés, par exemple jiu hu che, ce qui signifie littéralement un véhicule à soigner ou à secourir. En chinois, on utilise trois caractères, mais en français, un seul mot suffit, ambulance.
3: Ambulance, d'accord.
2: Très bien, je peux vous citer d'autres exemples. 火车, train. 火山, volcan.
3: Ce qui veut dire littéralement voiture de feu et
2: montagne.

0: Tagne à
1: Tagne
0: feu.
1: avec du feu. D'accord, c'est très pratique pour dire un volcan, effectivement.
0: Tout à fait, et on peut en effet trouver beaucoup d'autres exemples.
1: Oui, alors j'en connais un. Chiche, véhicule. Donc littéralement véhicule à air. Dianche aussi, tramway, véhicule électrique.
0: Très bien, et dans nos prochains cours, nous ferons encore plus d'exercices de prononciation.
1: D'accord.
2: C'est ainsi que prennent fin notre cours de chinois et cette édition d'Interview Plus. Merci de les avoir suivis. On se dit au revoir en musique avec un titre de la chanteuse Su Yunyun, Ren Shen Shi Kuang Ye. La vie a des possibilités infinies. À la prochaine!

Le typhon Dauphin, le 13e de l'année, a touché terre dimanche vers 17h30 à Yuhuan, dans la ville de Taizhou, dans la province du Zhejiang, a déclaré le Centre météorologique national. Les vents soutenus maximaux proches du centre ont atteint la force 14, soit 42 mètres par seconde.

faisant de dauphins un typhon violent lors de son arrivée sur les côtes. Le centre a mis en garde les autorités locales des zones touchées contre les risques de pluie torrentielle extrême. Le fabricant chinois de robots Unitree Robotics a ouvert lundi les souscriptions pour son introduction en bourse sur le marché boursier de l'innovation scientifique et technologique, connu sous le nom du marché star de la bourse de Shanghai, à la suite d'une enquête préliminaire hors ligne sur les prix qui a révélé une forte demande de la part des investisseurs. La société, basée à Hangzhou, propose plus de 40,44 millions d'actions au prix unitaire de 150,80 yuan, environ 22 dollars, ce qui représente 10% de son capital social après l'émission d'actions. L'émission pourrait permettre de lever environ 6,10 milliards de yuans de recettes brutes. Les ventes de véhicules à énergie nouvelle en Chine ont représenté en juillet pour la première fois plus de 60% des ventes mensuelles de voitures neuves, tandis que leur part cumulée durant les 7 premiers mois de l'année a également dépassé 50% selon des données du secteur publiées mercredi. Pour le seul mois de juillet, la production et les ventes des véhicules à énergie nouvelle ont atteint respectivement plus de 1,57 million et 1,56 million d'unités, soit une hausse de 26,8% et de 23,7% sur un an. Au cours de leur dernière semaine en orbite, les membres d'équipage de Shenzhou 23 ont mené plusieurs expériences scientifiques avec l'aide d'un robot. Ils ont notamment réalisé des études sur la santé à l'aide d'échographie et de tests de force de préhension. Ils ont également effectué des expériences en réalité virtuelle ainsi que des tests tactiles avec le robot Xiaohang afin d'améliorer les futures opérations en orbite. Par ailleurs, les taïgonautes ont remplacé des échantillons expérimentaux, mené des opérations de maintenance courante, organisé le matériel et réalisé des examens médicaux ainsi que des exercices physiques afin de rester en bonne santé en conditions de microgravité. Une équipe de recherche chinoise a achevé la mise à jour d'une carte géologique de l'ensemble de la Lune, a annoncé jeudi l'Institut de géologie de l'Académie chinoise des sciences géologiques. Cette carte répertorie avec précision plus de 13 000 cratères d'impact et 81 bassins d'impact et délimite 14 types de structures géologiques et 17 types de roches. Pékin a introduit vendredi dernier une série de mesures, notamment l'assouplissement des restrictions d'achat de logements pour les familles non locales et l'augmentation des limites des prêts du fonds de prévoyance pour le logement. En vertu des nouvelles politiques, la période requise pour les enregistrements de cotisations de l'assurance sociale ou de l'impôt sur le revenu des personnes physiques à Pékin pour les familles non locales souhaitant acheter une maison au sein du 5e périphérique est réduite de 2 ans à 1 an, soit la même durée que la période actuellement requise à l'extérieur du 5e périphérique. Le Congrès international des sciences fondamentales 2026 s'est ouvert dimanche à la Cité des sciences de Huizhou à Pékin, attribuant sa première médaille des sciences fondamentales à 9 scientifiques. Les recherches primées couvrent la géométrie algébrique, la physique des particules, l'électronique flexible et l'édition génétique. Parmi les lauréats, on compte 4 chercheuses, une première notable pour un prix majeur en sciences fondamentales de cette envergure. Environ 1 000 participants venus de plus de 30 pays et régions se sont réunis pour la cérémonie d'ouverture sous le thème du congrès « Faire progresser la science pour l'humanité ». Air China lancera le 4 septembre une nouvelle liaison reliant Pékin à Bucarest, capitale de la Roumanie, et à Zagreb, principale ville de Croatie, a annoncé mardi la compagnie aérienne.

0: Cette nouvelle liaison reliera l'aéroport international de Beijing-Capitale à Zagreb via Bucarest, avec des vols prévus tous les lundis, mercredis et vendredis. 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
3: Bienvenue à Cogito. Véhicules à énergie nouvelle, robots industriels, équipements intelligents, éoliennes, autant de produits issus de la fabrication intelligente chinoise qui s'exportent par vagues, apportant au monde davantage d'innovation et de verdure. Une tendance qui révèle l'opportunité de la Chine 2.0 et que viennent confirmer les derniers chiffres du commerce extérieur chinois. Selon les données officielles publiées le 7 août dernier, la valeur totale des importations et des exportations de marchandises chinoises s'élève à 30 130 milliards de yuan au cours des 7 premiers mois de cette année, soit une hausse de 17,3% par rapport à la même période de l'année précédente. Plus précisément, les exportations ont progressé 14% et les importations de 22%. En juillet, la croissance des exportations de produits de haute technologie a dépassé 50%, contribuant à près de 60% de la hausse des exportations. Selon des observateurs internationaux, dans un contexte marqué par la montée du protectionnisme et le ralentissement de la croissance du commerce mondial par rapport à l'année précédente, les chiffres du commerce chinois ont dépassé les attentes et font preuve de résilience avec notamment des performances remarquables dans des domaines de pointe tels que l'intelligence artificielle. Comment expliquer la performance du commerce extérieur chinois dans un contexte aussi contraint? Selon plusieurs analystes, la Chine dispose du système industriel le plus complet au monde, capable d'assurer à la fois une offre efficace et des importations massives, ce qui constitue un socle solide pour le développement du commerce extérieur. Parallèlement, les atouts liés à l'immense taille du marché chinois, à son dynamisme en matière d'innovation et aux retombées positives de sa politique d'élargissement de l'ouverture continuent de se concrétiser, soutenant ainsi la croissance du commerce extérieur. Au-delà de la croissance accélérée des volumes, la structure du commerce extérieur s'oriente désormais davantage vers l'innovation et la verdure. Au cours des 7 premiers mois, les exportations chinoises de produits verts et bas carbone, tels que les véhicules électriques, les batteries au lithium et les éoliennes, ont respectivement augmenté de 71,2%, 35,8% et 34,8%. C'est de produits issus de secteurs émergents comme les imprimantes 3D et les robots industriels ont quant à elles progressé respectivement de 1,1 fois et de 13,2%. Les produits de fabrication haut de gamme deviennent ainsi un nouveau moteur de la croissance des exportations chinoises. Dans un contexte mondial marqué par de fréquentes vagues de chaleur, les exportations chinoises d'appareils électroménagers tels que les climatiseurs, les ventilateurs et les réfrigérateurs ont atteint un total de 107,91 milliards de yuan entre janvier et juin. De quoi apporter une fraîcheur à la chinoise, aux consommateurs du monde entier et témoigner des retombées positives que le Made in China et la fabrication intelligente chinoise apportent au monde. La Chine est ainsi en train de devenir un véritable pôle mondial d'innovation. Les multinationales en tirent également profit. C'est notamment le cas de KSP, fabricant allemand de bombes et de robinetterie industrielle, un logiciel de maintenance prédictive fondé sur le numérique et l'intelligence artificielle développé par l'équipe chinoise de l'entreprise, a non seulement été bien accueilli sur le marché chinois, mais a également été exporté vers le siège allemand. La Chine ne se contente plus d'être l'usine du monde, elle aspire également à devenir le marché du monde. Au cours des 7 premiers mois de l'année, la croissance des importations chinoises a dépassé celle des exportations de 8 points de pourcentage, permettant ainsi de dégager davantage de dividendes du marché, grâce à un développement plus équilibré du commerce. Pour la Chine, l'augmentation des importations de produits et de services de qualité favorise la modernisation industrielle et l'amélioration de la qualité de la consommation, permettant de mieux répondre aux aspirations de la population à une vie meilleure. Pour ses partenaires commerciaux, elle représente également des opportunités en matière de commandes, d'emploi et de développement sur le marché chinois. À l'heure actuelle, la Chine applique une politique de douane nulle à l'écart de 63 pays, tandis que le volume de ses importations se classe au deuxième rang mondial depuis 17 années consécutives. Selon la revue américaine Eurasia Review, l'augmentation des importations chinoises soutient l'avenir du commerce mondial. Plus important encore, face aux multiples chocs liés à la pénurie numérique mondiale et aux graves perturbations des chaînes industrielles et d'approvisionnement, la Chine apporte au monde une précieuse certitude grâce à la stabilité de son offre de production. Au cours de 7 premiers mois de l'année, les importations et exportations chinoises avec plus de 180 pays et régions ont continué de progresser. Plus précisément, les échanges avec l'ASEAN et l'Afrique ont augmenté de près de 20%, tandis que ceux avec les États-Unis ont enregistré une croissance pendant 4 mois consécutifs. Le commerce extérieur est un baromètre de la vitalité d'une économie. À travers le bilan performant du commerce extérieur chinois au cours des 7 premiers mois de l'année, le monde constate plus clairement une économie chinoise dont l'innovation devient un moteur de croissance, dont la structure continue de s'améliorer et dont les fondamentaux favorables à long terme restent inchangés. Récemment, des institutions internationales telles que le Fonds monétaire international et la Deutsche Bank ont successivement revu à la hausse leurs prévisions de croissance du PIB chinois pour 2026. Au cours du premier semestre de cette année, près de 4800 entreprises étrangères ont par ailleurs augmenté leurs investissements en Chine, exprimant ainsi par des actions concrètes leur confiance dans l'économie chinoise. Alors que l'opportunité de la Chine 2.0 continue de se concrétiser, coopérer avec la Chine, c'est d'embrasser les opportunités, n'est plus un simple slogan, mais une réalité.

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10: Merci d'être avec nous sur CGDN Radio. Vous êtes à l'écoute de notre émission D'où du monde, au micro Claudine. Dans cette émission d'aujourd'hui, on va rencontrer tout d'abord Amiris, étudiante brésilienne en Chine. Selon elle, en Chine, son rêve a enfin pris son envol. La deuxième partie de cette émission sera consacrée aux événements récents qui se sont déroulés dans le monde entier. Et dans la troisième et dernière partie de cette émission, je vous propose d'apprendre le chinois avec nous.

0: Ils sont venus en Chine parce qu'ils le voulaient. Ils ont choisi d'y rester en raison de leurs rêves. Quand des étrangers rencontrent la Chine, quels en sont les effets? En 2022, China Media Group News Radio a lancé une série d'émissions spéciales intitulée « Rencontrer la Chine » qui consiste à recueillir les récits d'amis étrangers de la Chine. Améris Rodrigue Barros est une jeune fille venue du Brésil. Depuis le début et jusqu'à maintenant, elle apprend seule le chinois. Elle est devenue disciple du successeur de Jing Dongdaku. Son histoire de rencontre avec la Chine est marquée par une tonalité chinoise. Aujourd'hui, suivons l'histoire de la rencontre avec la Chine d'Amiris avec notre journaliste Zhuang Yuanxin de China Media Group News Radio.
1: 当中文开始走进我的生活的时候,
2: Lorsque la langue chinoise a commencé à entrer dans ma vie, c'était comme des pyuanes qui fleurissent dans la chaleur du mois de mai.
0: Originaire de la ville de Franca, au Brésil, Amiris étudie actuellement à l'université de Nankai à Tianjin, où elle se spécialise dans les relations internationales. Comme l'explique Amiris, sa rencontre romantique avec la langue chinoise a eu lieu au mois de mai, lorsque les biwan fleurissent.

0: C'est alors que j'ai commencé à développer un fort intérêt pour la langue et la culture chinoise. J'adore la langue chinoise et cela a changé ma vie.
1: Depuis son apprentissage du chinois en autodidacte jusqu'à devenir une étudiante exceptionnelle à l'Institut Confucius, Amiris, avec sa ténacité et son rêve persistant, a postulé avec succès au programme de bourse d'études de premier cycle de l'Université de Nankai. C'est en septembre 2018 qu'elle est arrivée en Chine depuis le Brésil. Elle a alors commencé le nouveau voyage de son rêve chinois à l'Université de Nankai.
0: Je suis très heureuse d'avoir pu venir étudier en Chine. J'ai enfin réalisé mon rêve, ou plus précisément, mon rêve a enfin commencé à prendre son envol.
2: 24
1: Amiris est en train d'interpréter Jing Dong Da Gu, une narration d'histoire chantée inscrite au patrimoine culturel immatériel chinois. Elle est accompagnée par un petit tambourin et des claquettes en cuivre, aux luths à trois cordes pincées, avec un long manche et au tympanon. Il s'agit d'une forme de musique et d'art populaire tui, appréciée dans le nord de la Chine. Amiris indique que la première fois qu'elle a entendu Jing Dong Da Gu, elle a ressenti un sentiment d'affinité et a été profondément attirée. Plus tard, pour apprendre cet art, elle a suivi l'enseignement d'un maître et est devenue une disciple du successeur du patrimoine immatériel Jing Dong Da Gu. En chantant sur scène encore et encore, Amiris a non seulement admiré les éléments magiques du luth et du tympanon et le charme de la narration d'histoire chantée chinoise, mais elle a également ressenti la fusion et la collision des cultures occidentales et orientales.
2: 我的师父告诉我，金铜大鼓里打的板是板，敲的鼓是眼。
0: Mon maître m'a dit que la claquette qu'on frappe lors de l'interprétation Jing Dong Da Gu est la claquette. Le tympanon qu'on bat, c'est un œil. C'est pourquoi qu'on dit que l'art de représentation de Jing Dong Da Gu est bien organisé. Lors de son interprétation, tu dois chanter, mais ce chant ressemble aux paroles, tout en frappant et cliquant et claquettes et le tympanon. Il s'agit d'un art chinois de narration d'histoire chantée. Au Brésil, nous avons aussi le tambourin. Notre tambourin brésilien est utilisé lors des festivals. Dès qu'on entend le battement du tambourin, on a envie de danser. Jing Dong Da Gu donne une impression d'intimité qui donne envie de se taire et d'apprécier. Tout comme de nombreuses cultures chinoises, il suscite nos émotions et pénètre dans notre cœur. À la suite des représentations dans de différents endroits avec mon maître, j'avais l'occasion d'en apprendre davantage sur les coutumes chinoises, de découvrir le mode de vie chinois et de ressentir les véritables connotations de la culture chinoise.
1: En Chine, Amiris aime se promener dans les rues et les allées pour découvrir la vie chinoise la plus authentique. Dans ses navets et choux, elle ressent la plénitude et l'abondance de la vie des Chinois.
0: J'aime beaucoup me balader au marché et je peux voir comment les Chinois vivent. On peut le ressentir dans ces marchés animés, parce que la vie chinoise la plus authentique existe dans les navets et choux, dans les repas et le riz.
1: Amiris a également ressenti profondément la détermination et la sagesse du peuple chinois à éradiquer la pauvreté et à s'enrichir. Elle déclare que les Chinois recherchent une voie consistante à vivre en harmonie avec la nature et à profiter des montagnes vertes et des eaux limpides. Elle ajoute que le gouvernement chinois aide réellement la population dans sa recherche du bonheur.
0: Je me suis rendu dans le village Dadujuang à Tianjin. On dit qu'à l'origine, ce village était composé de petites

0: d'usines de transformation comme celle d'accessoires automobiles. L'environnement du village n'était pas très bon. Par la suite, sous la direction des quatre villageois, on a commencé à planter des gourdes mexicaines, des gourdes apicots et d'autres gourdes particulièrement intéressantes, appelées bouches de Tianjin. Ces gourdes transformées sont très populaires parce qu'en Chine, elles signifient bonheur et prospérité. C'est un symbole de richesse et de chance. Les villageois sont très enthousiastes et je peux sentir la fierté et l'esprit de lutte dans leur corps. Le gouvernement chinois a vraiment traduit pour transformer les terres stériles en espaces verts, ce qui aide vraiment la population.
1: Alors, petite pause musicale, ne quittez pas, restez à l'écoute de notre émission.

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0: 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Hoko, maintenant direction Guizhou, là un jeune Allemand explore la beauté culturelle des ethnies chinoises. Rappelons que c'est un article publié par le magazine La Chine au présent, dont l'auteur est Zhou Lin.
7: Peu d'étrangers se rendent compte que l'immense population chinoise est composée de 56 ethnies. Toutes ces ethnies ont leurs propres coutumes, architectures, vêtements et festivals qui sont très attrayants pour les étrangers comme Robert Adolphe, un jeune Allemand né dans les années 1990 et venu en Chine après avoir obtenu son diplôme en 2017.
0: Depuis son arrivée, il visite de nombreuses régions où vivent des ethnies minoritaires et présente leur culture au monde entier à travers des vidéos courtes. À ce jour, Adolphe a vu la majestueuse rivière Nujiang dans le Yunnan, les magnifiques rizières en terrasse de Jiabang dans le Guizhou, écouter les chansons folkloriques mélodieuses de l'ethnie Dulong dans le Yunnan, suivi un cours de langue Tujia à l'école ethnique Denshi dans le Hubei. Il s'est fait couper les cheveux à la faucille dans le village de Basha dans le Guizhou.
7: Plus jeune, Adolphe était fasciné par les kung-fu et le vêtement dans le film d'animation Mulan de Disney, sorti en 1998. Il n'aurait jamais pensé qu'il travaillerait en Chine 19 ans plus tard. Mon ami tenait un café à Chande, dans le Hunan, et j'ai été invité à le visiter, a raconté Adolphe.
0: Il est tombé amoureux des poses, pain chinois farci, cuit à la vapeur, le premier plat qu'il a goûté à son arrivée en Chine. Il est même connu sous le nom de pose allemand depuis.
7: « C'est tellement délicieux !» s'est exclamé Adolphe. Le jeune homme s'est rapidement intégré à la vie locale. « J'étais curieux et je voulais tout essayer » a-t-il dit.
0: Il a goûté de nombreux plats chinois, notamment le zongzi, une sorte de papillote de riz gluant, la crêpe chinoise du Shandong, l'omelette au thé pu'er et les nouilles de riz, aux escargots de rivière de Liuzhou, dans la région autonome Zhuang du Guangxi.
7: En tant qu'amateur de la cuisine, il s'intéresse beaucoup à partager ses expériences sur les plateformes de vidéos courtes telles que TikTok.
0: Né dans un petit village près de Munich, dans le sud de l'Allemagne, il a une affinité naturelle pour la vie rurale. Après qu'il est entré en Chine, il est allé à la campagne pour découvrir et déguster des mets délicieux. Cette expérience lui permet de s'immerger dans la culture riche et colorée des ethnies chinoises.
7: Je n'ai même pas planifié mes voyages. J'ai simplement marché pour voir ce que je pouvais découvrir. Les endroits que j'ai visités étaient si beaux et les gens que j'ai rencontrés étaient si amicaux. Leur culture unique m'a profondément attiré, a-t-il déclaré.
0: À la frontière entre le Hubei et la région autonome de Mongolie intérieure, il a rencontré des Mongols et d'autres ethnies et a appris plus tard qu'il y avait en fait 56 ethnies en Chine.
7: C'est incroyable! Pourquoi ne pas montrer leur charme culturel au monde entier? S'est-il demandé, expliquant pourquoi il réalise des documentaires courts sur les ethnies chinoises.
0: Adolphe a commencé à faire des vidéos courtes en 2021. Il s'est aventuré dans les régions reculées du pays, filmant la culture et la vie des ethnies minoritaires. Il était accompagné de 3 partenaires chinois chargés du tournage, du montage et d'autres tâches. En septembre 2021, ils sont partis de Lianyungang, du Jiangsu, et ont traversé le Hubei et le Guangxi en direction du Guizhou. Capturant les us et coutumes des ethnies Tujia, Miao, Tong, Puyi, Yao, Shui, entre autres.
7: Les habitants locaux étaient très amicaux. Ils nous invitaient chez eux pour dîner ou boire du vin des riz, nous traitant comme des membres de leur famille. S'est-il souvenu? Notre premier arrêt dans les Guizhou a été un village où les Miao et les Dong vivent ensemble, a-t-il ajouté.
0: Ce village est situé dans le canton de Jiabang, dans la préfecture autonome Miao de Dong, de Qiandongnan, du Guizhou. Lorsqu'ils sont arrivés, c'était la saison des récoltes. De vastes étendues de rizières brillaient comme un océan doré dans les vallées entre lesquelles s'élevaient des maisons sur pilotis. Les habitants chantaient et dansaient en costumes ethniques. La scène était inoubliable.
7: Dans le Guizhou, vous pouvez découvrir la vie colorée des ethnies, les coutumes folkloriques simples et leur riche vie spirituelle, a-t-il précisé, ajoutant qu'il a également été impressionné par l'hospitalité du peuple Shui lors de sa visite dans le district autonome Shui de Sandu. Deux jumelles, Wang Minze et Wang Mintian, m'ont accueilli et m'ont serré dans leurs bras.
0: Elles sont brodeuses et utilisent les vidéos courtes pour retransmettre leur vie quotidienne et promouvoir les produits agricoles. Les généreuses jumelles lui ont offert en gâteau un précieux vêtement brodé à l'aide de crins de queue de cheval.
7: Cette broderie, dont l'histoire remonte à plus de 1000 ans, est un trésor transmis de génération en génération des Shui et a été inscrite sur la liste du patrimoine culturel immatériel national.
0: La matière première de cet artisanat est le crin de queue de cheval. Et les procédés de couture sont compliqués. Le produit fini est exquis et résistant avec des caractéristiques ethniques distinctives, ce qui a valu à cet artisanat l'honneur d'être le fossile vivant de la broderie.
7: Pendant le tournage dans les Guizhou, Adolphe a également participé aux célébrations du festival le plus important du peuple Shui, le festival des Duan, soit le nouvel an de cette ethnie, aussi connu pour être le plus long festival ethnique du monde.
0: À cette occasion, les Shui vénèrent leurs ancêtres, chantent des chansons traditionnelles et assistent à des courses de chevaux. Les célébrations durent généralement près de 2 mois.
7: Chaque village cuisine à tour de rôle pour toute la communauté. Les gens s'assoient ensemble pour manger et boire, puis chanter et danser. C'est très amusant, a raconté Adolphe.
0: La diversité des cultures ethniques et des festivités a amené Adolphe et son équipe à modifier leur projet de tournage à plusieurs reprises.
7: Afin d'enregistrer pleinement les caractéristiques distinctives de chaque ethnie, nous devons faire des recherches à l'avance. Et nous avons besoin d'un peu de chance pour enregistrer certaines coutumes ou fêtes précieuses.
0: Le festival de Guzhang de l'ethnie Miao est célébré tous les 13 ans. Dans le village Miao de Rongjiang, dans le Guizhou, l'équipe d'Adolphe est arrivée juste à temps. Pour ce festival traditionnel qui est l'occasion pour les Miao de rendre hommage à leurs ancêtres. Les célébrations comprennent une série de rituels, tels que l'offrande de bétail en sacrifice pour vénérer les ancêtres et la fabrication de tambours avec des peaux de vaches.
7: Les célébrations comprennent une série de rituels, tels que l'offrande de bétail en sacrifice pour vénérer les ancêtres et la fabrication de tambours avec des peaux de vaches.
0: Les filles Miao dansent en groupe au son du Lusheng, une sorte de cornemuse qui joue un rôle important dans l'héritage ethnique des Miao. Pendant le festival qui dure 1 mois, une grande partie du temps est consacrée à la prière pour la paix et le bien-être de l'ethnie.
7: Les gens s'habillent en costumes traditionnels, boivent et dansent en jouant des instruments à vent. Nous avons été invités à les rejoindre, a raconté Adolphe.
0: Son équipe a modifié le projet initial qui était de rester une semaine dans chaque village et y ont plutôt passé un mois pour célébrer et enregistrer la fête traditionnelle la plus mémorable et la plus longue du peuple Miao. Sans filtre sophistiqué ni scénario préparé à l'avance, les documentaires courts publiés par Pause Allemand ont reçu un grand nombre de vues.
7: Une vidéo courte présentant des costumes Miao a été vue par 19 millions de personnes sur TikTok, a-t-il précisé, ajoutant qu'il ne filmait pas pour obtenir des vues, mais plutôt pour enregistrer les vraies histoires des gens.
0: Atof a confié qu'il ne s'était pas fixé de calendrier pour ses vidéos courtes et qu'il continuerait son projet jusqu'à ce qu'il ait filmé les 56 ethnies chinoises. Bien que la plupart des villages qu'il a visités soient situés dans des montagnes et des forêts reculées, Adolphe a constaté avec surprise que les autorités locales avaient pavé les routes et mis l'eau courante, l'électricité, les toilettes et les cuisines à la disposition de tous les ménages.
7: On trouve également des écoles publiques avec des terrains de sport. D'après ces déclarations, de nombreux villages exploitent le potentiel de leur culture ethnique diversifiée pour développer le tourisme rural.
0: Des entreprises, en augmentant leurs revenus, contribuent à la transmission de l'artisanat traditionnel des populations locales. D'ailleurs, les jeunes qui avaient quitté leur village natal pour trouver un emploi dans les grandes villes sont revenus et ont créé des entreprises.
7: En Chine, la vie à la campagne est pratique, car les supermarchés et les points de stockage des colis sont omniprésents, a expliqué Adolphe.
0: L'une de ses vidéos courtes sur une dame chinoise âgée vendant des patates douces cuites au four a eu plus d'un million de vues à l'étranger.
7: Les étrangers sont surpris par la facilité des paiements en ligne à la campagne. La connexion Internet est vraiment bonne ici. En Allemagne, les gens utilisent encore des cartes de crédit pour faire leurs courses. Et la mauvaise connexion Internet les oblige parfois à payer en liquide, a-t-il déclaré.
0: En outre, Adolphe a remarqué les grandes différences entre la Chine et l'Allemagne en termes de voisinage et de relations interpersonnelles.
7: Dans les villages allemands, les familles se concentrent sur leurs propres affaires plutôt que de communiquer fréquemment avec leurs voisins. Les villageois chinois sont plus accueillants et accommodants. Ils font souvent la fête et organisent des cérémonies ensemble et sont toujours prêts à donner un coup de main, a-t-il souligné. Les Chinois sont chaleureux et hospitaliers et beaucoup d'entre eux mènent une vie colorée. C'est très différent de ce que dépeignent les médias étrangers. Mes parents et amis en Allemagne sont impatients de visiter la Chine, a souligné Adolphe qui espère qu'un jour, les gens verront de leurs propres yeux la véritable Chine.
0: Alors, petite pause musicale. Ne quittez pas, restez à l'écoute de notre émission.

0: 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Dans la troisième et dernière partie de cette émission, je vous propose d'apprendre le chinois avec nous.
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3: Bonjour à toutes et à tous, 大家好 ，bienvenue à l'écoute de chinois au quotidien. Xiao Tai au micro. Bonjour Thomas.
1: Salut Tai, 大家好啊 tous. Ben c'est parti, je crois, pour un nouveau cours de chinois. Alors la dernière fois, nous avons acheté des fruits au marché, donc il serait bien un petit peu de revoir ce qu'on a vu la fois précédente.
3: On va repasser les phrases qu'on a apprises la dernière fois. Comme d'habitude, je vais dire les phrases chinoises. Tu vas les traduire en français. 这橘子甜吗?
1: Ces oranges sont-elles sucrées?
3: 多少钱一公斤?
1: Combien le kilo?
3: 我没有零钱。
1: Je n'ai pas de monnaie.
3: 给你一张一百元的。
1: Je vous donne un billet de 100 yuan.
3: Voilà, maintenant on va écouter les conversations de la dernière leçon.
4: 对话一，这橘子甜吗？
5: 很甜。
4: 对话二，多少钱一公斤？
5: 四元钱一公斤。
4: 对话三，我没有零钱，给你一张一百元的。
5: 找您八十元。
1: Voilà, c'est tout pour le texte de la dernière fois. C'est parti donc, Tai, pour un nouveau cours. Et comme d'habitude, tu vas prononcer les phrases en chinois. Je vais les traduire en français et après on va commencer à bosser.
3: 这是什么牌子的?
1: C'est de quelle marque?
3: 中国名牌。
1: C'est d'une célèbre marque chinoise.
3: 这儿有点毛病。
1: Il me semble qu'il y a des défauts.
3: 最多一百元。
1: 100 yuan maximum. Voilà, je voudrais acheter une moto, parce que j'aime ça, et une moto d'occasion, bien sûr, moins chère.
3: Je vois. Avant d'y aller, il faut que tu apprennes quelques phrases très utiles. Je vais t'aider. Pour acheter une moto, il est important de savoir sa marque, même si c'est un marché d'occasion. Donc, il faut demander la marque. Et pour demander la marque, on dit en chinois comme ça. 这是什么牌子的?
1: 这是什么牌子的?
3: 这是什么牌子的?
1: 这是什么牌子的?
3: On va expliquer mot à mot. 这ce,
1: je,
3: 是 être,
1: 是
3: 什么 quoi,
1: 什么
3: 牌子 marque,
1: 牌子
3: de, c'est une particule.
1: D'accord, simplement la particule de, donc on retrouve dans beaucoup de phrases chinoises, un petit peu comme ma d'ailleurs, pour marquer l'interrogation,
3: c'est ça.
1: À la fin d'une phrase.
3: C'est ça.
1: Allez, la phrase en entier maintenant, Tai.
3: 这是什么牌子的?
1: 这是什么牌子的? Qui veut dire, c'est de quelle marque? Allez, on s'écoute le dialogue
4: 1. 对话1这是什么牌子的？
5: 这是中国名牌。
3: Bon, dans le dialogue tout à l'heure, vous avez entendu parler de 中国名牌 une célèbre marque chinoise. Aujourd'hui, les produits made in China sont vendus dans le monde entier.
1: Effectivement, certaines marques chinoises sont mondialement reconnues et sont d'aussi bonne qualité que les marques européennes. Il ne faut pas se leurrer sur la question. Par exemple, la grande marque Haier, qui est une grande marque chinoise et que peu d'Européens connaissent comme une marque chinoise. Et comment dire en chinois une célèbre marque chinoise, Tai ?

0: 中国名牌。
1: 中国名牌。
0: 中国来信呢。
1: 中国
0: 名牌 célèbre marque。
1: 名牌。
0: 中国名牌。
1: 中国名牌 une célèbre marque chinoise. Allez, on se réécoute le dialogue.
2: 对话一，这是什么牌子的？
3: 这是中国名牌。
1: Zhong Guo Mingpai, une célèbre marque chinoise. Donc j'ai entendu dire qu'on pouvait marchander au marché des occasions, au marché de seconde main, et il y en a beaucoup à travers Pékin, Taï.
0: Effectivement, et pour savoir bien marchander dans ce genre de marché, il y a des trucs. Tu peux examiner les marchandises et puis tu dis au vendeur, il semble qu'il y a des défauts. Zhar you dian mao bing.
1: Zhar you dian mao bing.
0: Zhar signifie ici.
1: Zhar.
0: You avoir.
1: 有
0: 点quelques
1: 点
0: 毛病 défaut
1: 毛病
0: donc 这儿有点毛病 il me semble qu'il y a des défauts ici
1: OK dialogue
2: 2对话2这儿有点毛病
3: 我马上可以修好
1: Allez dans le dialogue 2 le vendeur dit il me semble qu'il peut réparer ce défaut tout de suite et puis je dis 100 yuan maximum alors en chinois comment dire cette phrase
0: 最多100元Bon, vous avez entendu le dialogue 2. En effet, l'acheteur éventuel essaie de marchander avec le vendeur en indiquant des défauts de l'appareil. Et le vendeur disait qu'il pourrait réparer tout de suite.
1: Voilà, mais quand je fais mon marché, moi, j'aime bien marchander et je vais seulement avec un billet de 100 yuan dans la poche. Alors, comment dire en chinois 100 yuan maximum.
0: 最多100元
1: 最多100 yuan.
0: Zui duo veut dire au plus, au maximum.
1: Zui duo.
0: 100 yuan, 100 yuan.
1: 100 yuan.
0: Zui duo 100 yuan.
1: Zui duo 100 yuan, qui veut dire 100 yuan au maximum.
0: Et voilà un acheteur impitoyable.
1: Ouais, c'est vrai que j'ai assez la réputation dans le service de marchander toutes les choses. Mais bon, c'est culturel ici, c'est marrant, et puis ça permet de lier des contacts.Voilà, je crois qu'on va s'écouter le dialogue 3 maintenant, Tai.
2: 对话3. 你要多少钱?
3: 太贵了。
2: 你说多少钱?
3: 最多100元。
0: Bon, on vient d'écouter le dialogue 3. Maintenant, on va expliquer phrase par phrase. Thomas, je vais dire les phrases chinoises et tu vas les traduire en français.
1: Ok, c'est parti.
0: 你要多少钱?
1: Combien pouvez-vous payer ça?
0: 太贵了。
1: C'est trop cher.
0: 你说多少钱?
1: Vous en voulez combien alors?
0: 最多100元。
1: 100 yuan au maximum. Dans les conversations que nous avons écoutées, le vendeur demande à son client le prix qui lui conviendrait, qui se dit en chinois Tai.
0: 你要多少钱?
1: Et la cliente lui répond
0: 太贵了。
1: Qui veut dire c'est trop cher.
0: C'est ça, c'est trop cher. Ensuite, le vendeur continue à négocier avec la cliente et l'invite à donner son prix à elle.
1: Ok, avant d'écouter toutes les conversations, enfin l'ensemble des conversations d'aujourd'hui, nous repassons l'ensemble des phrases précédentes.
0: 这是什么牌子的?
1: 这是什么牌子的?
0: C'est de quelle marque? 这是什么牌子的?
1: Voilà, et comment dire, c'est une célèbre marque chinoise.
0: 这是中国名牌。
1: 这是中国名牌。
0: 这是中国名牌。
1: 这是中国名牌 une célèbre marque chinoise. Alors maintenant, Tai, comment dire? Je vois qu'il y a des défauts sur l'appareil que je vais acheter. Comment dire au vendeur pour bien sûr faire baisser le prix parce que c'est aussi l'objectif? Il me semble qu'il y a des défauts. Quelle est la phrase?
0: 这儿有点毛病。
1: 这儿有点毛病。
0: 这儿有点毛病。
1: Ok, qui veut dire « il me semble qu'il y a des défauts ». Et enfin, la dernière phrase, « je n'ai bien sûr qu'un billet de 100 yuan dans ma poche », comment dire « 100 yuan au maximum ».
0: 最多100元。
1: 最多100元。
0: 最多100元。Voilà, écoutons encore une fois les conversations.
1: Ok.
2: 对话一，这是什么牌子的？
3: 这是中国名牌。
2: 对话二。这儿有点毛病。
3: 我马上可以修好。
2: 对话三，你要多少钱？
3: 太贵了。
2: 你说多少钱？
3: 最多100元。
1: Voilà, c'est tout pour les conversations d'aujourd'hui.

0: et les dialogues. Allez, un peu de travail et ça va venir. Ensuite, et pour finir, comme à chaque fois, notre émission, c'est notre rubrique ABC de la culture chinoise avec Tai qui nous parle des coutumes ici.
1: Eh bien, aujourd'hui, on va vous apprendre comment faire des achats en Chine. Sur des marchés privés, les clients peuvent marchander. Beaucoup de gens croient que le marchandage est plein d'intérêt. Mais le marchandage a aussi des ficelles. Je vous donne quelques conseils pour obtenir un bon prix. D'abord, il faut comparer les marchandises avant de fixer le choix. Ne marchandez pas si vous n'avez pas décidé de l'acheter. Si vous avez choisi beaucoup de marchandises chez un seul vendeur, le prix sera généralement moins cher. Et bien sûr, dans les grands magasins, les prix sont fixés. Là, pas question de marchander.
0: Voilà, ça c'est si vous voulez faire vos courses dans la capitale chinoise et en Chine en général. Ainsi s'achève notre émission Cours de chinois au quotidien. Comme d'habitude, une petite question avant de se quitter. Comment dire, il est de quelle marque? Bien sûr, en chinois. Si vous connaissez la réponse, vous pouvez nous l'envoyer à l'adresse suivante, crifra@cri.com.cn.
1: Et vous trouverez plus de détails sur nos émissions sur notre site internet french.cri.cn. Au revoir, à la prochaine fois.
0: Tadjane, à la prochaine.
2: Voilà, notre émission Tour du monde touche à sa fin. Merci de nous l'avoir suivi. À bientôt.

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0: Le typhon Dauphin, le 13e de l'année, a touché terre dimanche vers 17h30 à Yuhuan, dans la ville de Taizhou, dans la province du Zhejiang, a déclaré le Centre météorologique national. Les vents soutenus maximaux proches du centre ont atteint la force 14, soit 42 mètres par seconde, faisant de Dauphin un typhon violent lors de son arrivée sur les côtes. Le centre a mis en garde les autorités locales des zones touchées contre les risques de pluie torrentielle extrême. Le fabricant chinois de robots Unitree Robotics a ouvert lundi les souscriptions pour son introduction en bourse sur le marché boursier de l'innovation scientifique et technologique, connu sous le nom du marché star de la bourse de Shanghai, à la suite d'une enquête préliminaire hors ligne sur les prix qui a révélé une forte demande de la part des investisseurs. La société, basée à Hangzhou, propose plus de 40,44 millions d'actions au prix unitaire de 150,80 yuan, environ 22 dollars, ce qui représente 10% de son capital social après l'émission d'actions. L'émission pourrait permettre de lever environ 6,10 milliards de yuan de recettes brutes. Les ventes de véhicules à énergie nouvelle en Chine ont représenté en juillet pour la première fois plus de 60% des ventes mensuelles de voitures neuves, tandis que leur part cumulée durant les 7 premiers mois de l'année a également dépassé 50% selon des données du secteur publiées mercredi. Pour le seul mois de juillet, la production et les ventes des véhicules à énergie nouvelle ont atteint respectivement plus de 1,57 million et 1,56 million d'unités, soit une hausse de 26,8% et de 23,7% sur un an. Au cours de leur dernière semaine en orbite, les membres d'équipage de Shenzhou 23 ont mené plusieurs expériences scientifiques avec l'aide d'un robot. Ils ont notamment réalisé des études sur la santé à l'aide d'échographies et de tests de force de préhension. Ils ont également effectué des expériences en réalité virtuelle ainsi que des tests tactiles avec le robot Xiaohang afin d'améliorer les futures opérations en orbite. Par ailleurs, les taïgonautes ont remplacé des échantillons expérimentaux, mené des opérations de maintenance courante, organisé le matériel et réalisé des examens médicaux ainsi que des exercices physiques afin de rester en bonne santé en conditions de microgravité. Une équipe de recherche chinoise a achevé la mise à jour d'une carte géologique de l'ensemble de la Lune, a annoncé jeudi l'Institut de géologie de l'Académie chinoise des sciences géologiques. Cette carte répertorie avec précision plus de 13 000 cratères d'impact et 81 bassins d'impact et délimite 14 types de structures géologiques et 17 types de roches. Beijing a introduit vendredi dernier une série de mesures, notamment l'assouplissement des restrictions d'achat de logements pour les familles non locales et l'augmentation des limites des prêts du fonds de prévoyance pour le logement. En vertu des nouvelles politiques, la période requise pour les enregistrements de cotisations de l'assurance sociale ou de l'impôt sur le revenu des personnes physiques à Beijing pour les familles non locales souhaitant acheter une maison au sein du 5e périphérique est réduite de 2 ans à 1 an, soit la même durée que la période actuellement requise à l'extérieur du 5e périphérique. Le Congrès international des sciences fondamentales 2026 s'est ouvert dimanche à la Cité des sciences de Huizhou à Pékin, attribuant sa première médaille des sciences fondamentales à 9 scientifiques. Les recherches primées couvrent la géométrie algébrique, la physique des particules, l'électronique flexible et l'édition génétique. Parmi les lauréats, on compte 4 chercheuses, une première notable pour un prix majeur en sciences fondamentales de cette envergure. Environ 1000 participants venus de plus de 30 pays et régions se sont réunis pour la cérémonie d'ouverture sous le thème du congrès « Faire progresser la science pour l'humanité ». Air China lancera le 4 septembre une nouvelle liaison reliant Pékin à Bucarest, capitale de la Roumanie, et à Zagreb, principale ville de Croatie, a annoncé mardi la compagnie aérienne. Cette nouvelle liaison reliera l'aéroport international de Pékin-capitale à Zagreb via Bucarest, avec des vols prévus tous les lundis, mercredis et vendredis. 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
3: Bienvenue à Cogito. Véhicules à énergie nouvelle, robots industriels, équipements intelligents, éoliennes, autant de produits issus de la fabrication intelligente chinoise qui s'exportent par vagues, apportant au monde davantage d'innovation et de verdure. Une tendance qui révèle l'opportunité de la Chine 2.0 et que viennent confirmer les derniers chiffres du commerce extérieur chinois. Selon les données officielles publiées le 7 août dernier, la valeur totale des importations et des exportations de marchandises chinoises s'élève à 30 130 milliards de yuan au cours des 7 premiers mois de cette année, soit une hausse de 17,3% par rapport à la même période de l'année précédente. Plus précisément, les exportations ont progressé 14% et les importations de 22%. En juillet, la croissance des exportations de produits de haute technologie a dépassé 50%, contribuant à près de 60% de la hausse des exportations. Selon des observateurs internationaux, dans un contexte marqué par la montée du protectionnisme et le ralentissement de la croissance du commerce mondial par rapport à l'année précédente, les chiffres du commerce chinois ont dépassé les attentes et font preuve de résilience avec notamment des performances remarquables dans des domaines de pointe tels que l'intelligence artificielle. Comment expliquer la performance du commerce extérieur chinois dans un contexte aussi contraint? Selon plusieurs analystes, la Chine dispose du système industriel le plus complet au monde, capable d'assurer à la fois une offre efficace et des importations massives, ce qui constitue un socle solide pour le développement du commerce extérieur. Parallèlement, les atouts liés à l'immense taille du marché chinois, à son dynamisme en matière d'innovation et aux retombées positives de sa politique d'élargissement de l'ouverture continuent de se concrétiser, soutenant ainsi la croissance du commerce extérieur. Au-delà de la croissance accélérée des volumes, la structure du commerce extérieur s'oriente désormais davantage vers l'innovation et la verdure. Au cours des 7 premiers mois, les exportations chinoises de produits verts et bas carbone, tels que les véhicules électriques, les batteries au lithium et les éoliennes, ont respectivement augmenté de 71,2%, 35,8% et 34,8%. C'est de produits issus de secteurs émergents comme les imprimantes 3D et les robots industriels ont quant à elles progressé respectivement de 1,1 fois et de 13,2%. Les produits de fabrication haut de gamme deviennent ainsi un nouveau moteur de la croissance des exportations chinoises. Dans un contexte mondial marqué par de fréquentes vagues de chaleur, les exportations chinoises d'appareils électroménagers tels que les climatiseurs, les ventilateurs et les réfrigérateurs ont atteint un total de 107,91 milliards de yuan entre janvier et juin. De quoi apporter une fraîcheur à la chinoise aux consommateurs du monde entier et témoigner des retombées positives que le Made in China et la fabrication intelligente chinoise apportent au monde. La Chine est ainsi en train de devenir un véritable pôle mondial d'innovation. Les multinationales en tirent également profit. C'est notamment le cas de KSP, fabricant allemand de bombes et de robinetterie industrielle, Un logiciel de maintenance prédictive fondé sur le numérique et l'intelligence artificielle développé par l'équipe chinoise de l'entreprise a non seulement été bien accueilli sur le marché chinois, mais a également été exporté vers le siège allemand. La Chine ne se contente plus d'être l'usine du monde, elle aspire également à devenir le marché du monde. Au cours des 7 premiers mois de l'année, la croissance des importations chinoises a dépassé celle des exportations de 8 points de pourcentage, permettant ainsi de dégager davantage de dividendes du marché, grâce à un développement plus équilibré du commerce. Pour la Chine, l'augmentation des importations de produits et de services de qualité favorise la modernisation industrielle et l'amélioration de la qualité de la consommation, permettant de mieux répondre aux aspirations de la population à une vie meilleure. Pour ses partenaires commerciaux, elle représente également des opportunités en matière de commandes, d'emploi et de développement sur le marché chinois. À l'heure actuelle, la Chine applique une politique de droits de douane nulle à l'écart de 60%.

trois pays, tandis que le volume de ses importations se classe au deuxième rang mondial depuis 17 années consécutives. Selon la revue américaine Eurasia Review, l'augmentation des importations chinoises soutient l'avenir du commerce mondial. Plus important encore, face aux multiples chocs liés à la pénurie numérique mondiale et aux graves perturbations des chaînes industrielles et d'approvisionnement, la Chine apporte au monde une précieuse certitude grâce à la stabilité de son offre de production. Au cours de 7 premiers mois de l'année, les importations et exportations chinoises avec plus de 180 pays et régions ont continué de progresser. Plus précisément, les échanges avec l'ASEAN et l'Afrique ont augmenté de près de 20%, tandis que ceux avec les États-Unis ont enregistré une croissance pendant 4 mois consécutifs. Le commerce extérieur est un baromètre de la vitalité d'une économie. À travers le bilan performant du commerce extérieur chinois au cours des 7 premiers mois de l'année, le monde constate plus clairement une économie chinoise dont l'innovation devient un moteur de croissance, dont la structure continue de s'améliorer et dont les fondamentaux favorables à long terme restent inchangés. Récemment, des institutions internationales telles que le Fonds monétaire international et la Deutsche Bank ont successivement revu à la hausse leurs prévisions de croissance du PIB chinois pour 2026. Au cours du premier semestre de cette année, près de 4800 entreprises étrangères ont par ailleurs augmenté leurs investissements en Chine, exprimant ainsi par des actions concrètes leur confiance dans l'économie chinoise. Alors que l'opportunité de la Chine 2.0 continue de se concrétiser, coopérer avec la Chine, c'est d'embrasser les opportunités, n'est plus un simple slogan, mais une réalité.

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11: Bonjour à toutes et à tous, vous êtes sur CGTN Radio dans la rubrique Reportage de Fréquence Afrique, l'émission consacrée à l'actualité du continent africain et aux dernières nouvelles sur la coopération sino-africaine. En République du Congo, la route nationale numéro 1 est l'axe routier le plus vital du pays. Mais elle nécessite un entretien conséquent, estimé à 70% de son investissement. Cette tâche est depuis 2019 confié à une société tripartite qui s'occupe également de la gestion de la voie. Sur place, notre journaliste Zhang Shanghui a cherché à en savoir plus auprès de la société chinoise qui a construit cette route avec son partenaire français. Suivons ce reportage.

0: Derrière moi, la route nationale numéro 1 de la République du Congo. En tant que seule voie de communication reliant le centre politique Brazzaville et le centre économique Pointe-Noire, elle traverse des zones désertes et a considérablement amélioré le niveau des transports dans le pays, étant surnommée la voie des rêves par la population locale.
1: Dans la phase de construction, chaque partie, chinoise comme française, a su démontrer sa fiabilité et son expertise. Elles se sont réunies ensuite pour remporter un appel d'offres international qui a su convaincre l'État congolais, une solution qui ne lui coûterait pas un sou sur 30 ans.
2: Alors nous, la partie chinoise, avons proposé au gouvernement congolais le plan de la concession avec une coopération tripartite entre la Chine, la France et l'Afrique. Nous avons obtenu de la part du gouvernement congolais le droit de gestion pour une durée de 30 ans.
1: Une coopération tripartite, un modèle du succès.
3: Bon, mais c'est d'abord une première au Congo qu'il y ait une telle coopération qui lie trois États. Et la coopération entre la France, le Congo et la Chine autour de la RN1 se déroule très très bien. Pour preuve, c'est une route très bien entretenue, très bien fréquentée, où tout se passe bien. Bon, le Congo est le bénéficiaire de l'infrastructure concédée. Et aujourd'hui, cette route constitue économiquement la route qu'on peut qualifier de poumon du transport congolais.
4: Ce sont des parties complémentaires en termes de compétences on travaille dans une recherche de consensus, une recherche plutôt dans un cadre multiculturel, très propice à l'agilité, au regard multi-points de vue et on cherche toujours à avancer. La participation chinoise a un rôle central dans la concession. Elle apporte son savoir-faire très qualitatif dans la partie maintien de la route et les travaux de la construction. Et puis il y a un deuxième rôle, la partie chinoise, très central aussi, c'est sa gouvernance. Puisque la partie chinoise est un actionnaire majoritaire, mais elle prône un mode de gouvernance que nous on apprécie particulièrement, qui est basé sur l'ouverture de recherche de consensus.
1: La personne qui aide à fluidifier le travail au sein de cette entreprise tripartite, c'est Madame Dong Baoqing, qui poursuit un doctorat sur le partenariat public-privé.
5: Ma mission comprend le travail de la direction générale ainsi que la coordination et la gestion de différents départements.
1: Ayant rejoint la société en 2019, elle a participé aux préparatifs pour le lancement du péage.
5: C'est la première route payante au Congo. Lors des préparatifs en amont, nous avons mené une communication abondante avec les utilisateurs de la route, notamment les grands transporteurs. Nous avons aussi proposé au gouvernement une campagne de promotion, la taxe à moitié pendant 6 mois, pour permettre aux habitants locaux de l'accepter graduellement. En même temps, nous avons initié les divers services.
1: De bons services qui ont fait entrer le paiement des frais de péage dans les habitudes des Congolais.
5: Après 5 ans de développement, je suis très satisfaite de voir que la qualité de notre gestion et notre entretien ont été reconnus par le gouvernement et le peuple congolais. En même temps, nous avons été acclamés par des institutions internationales comme l'Union européenne, qui considère que ce projet est un bon exemple de la coopération tripartite.
6: Comment allez-vous? Voici les 5 commandements, l'ordre de conduite.
1: Une réussite d'autant plus précieuse dans une société multiculturelle telle que la Congolaise des routes.
6: L'important, c'est d'arriver en V. Je vous souhaite une très bonne route.
7: Merci.
6: Très bien.
8: Merci.
2: La directrice Dong Baoqing joue un rôle très important par ses compétences linguistiques distinguées et son affinité intrinsèque avec les employés. Elle a renforcé la cohésion entre les Chinois, les Français et les Africains.
4: J'apprécie beaucoup chez elle son sens aigu de responsabilité, sa capacité à rechercher différents points de vue, rechercher l'équilibre.
3: C'est un grand apport qu'elle met à la disposition, son expertise à la disposition de la société.
1: Depuis 2012, Madame Dong a passé une grande partie de sa carrière en Afrique. Elle éprouve un attachement particulier pour le continent.
5: Je trouve que l'Afrique est un endroit magique, un endroit qui vous manquera dès que vous l'aurez quitté, un endroit que vous aurez envie de retrouver. J'espère que non seulement on construira une route pour elle, mais aussi on la maintiendra en bon état.

L'Ouganda augmente progressivement sa production d'énergie renouvelable. Ses ambitions en matière de développement énergétique l'ont amené à s'associer à des entreprises chinoises pour la construction des sources d'énergie.

0: énergie propre. Le barrage hydroélectrique de Karouma fait la fierté de ces pays d'Afrique de l'Est car il permet d'augmenter l'approvisionnement en électricité de près de 40%. Plus de détails dans ce reportage.
1: Le long du Nil, dans le nord de l'Ouganda, se trouve la dernière installation de production d'électricité du pays. La construction de la centrale hydroélectrique de Karouma a débuté en 2013 et a obtenu son certificat d'achèvement de projet cette année.
2: Il s'agit de la plus grande centrale hydroélectrique d'Ouganda. Lorsque nous sommes arrivés en 2013, nous savions tous que l'Ouganda était un pays en développement, en particulier dans le secteur de l'hydroélectricité. Donc, une fois achevée, elle augmentera de près de 40% la capacité de production électrique.
1: Le coût de la centrale électrique est estimé à 1,7 milliard de dollars. 85% de ce montant ont été financés par la Banque d'import-export de Chine et 15% par le gouvernement ougandais.
2: Le financement de la Chine se concentre sur la manière d'améliorer le mécanisme technique afin de garantir la durabilité des projets en ce qui concerne les avantages socio-économiques escomptés pour l'amélioration des moyens de subsistance des populations.
1: Ce soutien financier a permis la mise en place et le fonctionnement de la centrale. C'est ici que l'électricité est produite. Une puissance de 600 MW peut être ajoutée au réseau national. Cela devrait considérablement augmenter la capacité de production de l'Ouganda. L'Ouganda dispose d'une capacité hydroélectrique installée de 1510 MW. Le gouvernement indique que l'augmentation potentielle à 2000 MW sera essentielle pour répondre à la demande croissante d'électricité du pays.
3: Les gens sont impatients, ils ont des moulins à maïs, des usines de café. Il n'y a pas d'électricité ou pas assez et ils utilisent des générateurs diesel. Mais nous voulons de l'énergie propre.
1: La centrale hydroélectrique de Karouma est l'un des modèles de coopération entre la Chine et l'Ouganda dans le secteur de l'énergie. Le gouvernement ougandais envisageant d'élargir l'accès à l'électricité et sa distribution aux pays voisins, cette collaboration progressive est prometteuse pour la mise en place d'autres infrastructures énergétiques.

0: Rendons-nous maintenant dans ce que d'aucuns considèrent comme la petite ville la plus internationale de la Chine, dans la province du Zhejiang. Yiwu abrite une communauté florissante d'étrangers, dont environ 5000 sont originaires du continent africain. Voici l'histoire d'un ressortissant nigérien qui s'est installé à Yiwu en tant qu'étudiant avant de rejoindre ce centre commercial international qui rapporte des milliards de dollars chaque année depuis 2002.
1: Voici le marché du commerce international de Yiwu, situé dans la province du Zhejiang en Chine et réputé pour être le plus grand marché de petites marchandises au monde. Il s'agit d'une structure impressionnante divisée en 5 districts, couvrant 4 600 000 m² et abritant 75 000 boutiques. Les commerçants peuvent s'approvisionner en marchandises diverses en vrac et les exporter vers des clients du monde entier. Il peut s'agir d'outils de quincaillerie, d'appareils électroménagers, de produits électroniques ou de véhicules à énergie nouvelle, pour n'en citer que quelques-uns. L'un des commerçants qui opère ici est Izidine Afizou Mohamed, un ressortissant nigérien qui s'est installé en Chine en tant qu'étudiant il y a 13 ans. À l'époque, Afizou Mohamed n'avait aucune expérience dans le domaine des affaires et avait seulement l'intention d'apprendre le mandarin. Selon lui, la Chine l'a transformé en l'homme d'affaires avisé qu'il est aujourd'hui.
2: La Chine est un grand pays, un pays sûr si vous voulez faire des affaires et également si vous voulez apprendre à faire des affaires. Vous serez les bienvenus en Chine. Avant, je ne connaissais pas du tout le monde des affaires, ni celui de l'achat, ni de la vente. Mais quand je suis arrivé en Chine, après 8 mois, j'ai commencé à apprendre le chinois, à apprendre comment faire des affaires, comment acheter. C'est ce qui m'a poussé à ouvrir ma propre entreprise.
1: Avec le soutien du gouvernement local de Yiwu, Afizou Mohamed dirige aujourd'hui sa propre entreprise, ISAM International Business, avec laquelle il achète et exporte divers produits pour des clients en Afrique et dans l'Union européenne. Mais son travail ne s'arrête pas là. Après avoir perfectionné ses compétences dans le monde des affaires, Afizou Mohamed a été nommé président de la Chambre de commerce Chine-Afrique de Yiwu en 2020. Avec plus de 5000 membres, cette organisation communautaire aide les ressortissants étrangers qui se sont installés à Yiwu, ainsi que ceux qui tentent d'entrer sur le marché chinois.
2: Nous sommes là pour aider les Africains qui ont besoin de notre aide, peut-être pour obtenir un visa ou pour obtenir une licence d'entreprise comme le visa de travail, et ces personnes qui ont aussi des petits problèmes entre elles.
1: Le marché de Yiwu est devenu une source de liberté financière pour de nombreux ressortissants africains.
3: Je n'étais jamais venu en Chine avant et je ne savais pas comment était la Chine. Si vous entendez dire qu'il n'y a pas de bonne qualité en Chine et que vous venez en Chine, alors vous verrez que cela est faux et que la qualité est encore meilleure que ce que vous pouvez imaginer.
4: Je suis arrivée à Yiwu il y a 6 mois. Je suis en train de faire un petit stage. Disons que je suis un peu assistante vente et dans la boutique Jared. Du coup, pour le moment, je suis en train d'apprendre les produits. Ça fait 6 mois que je suis là.
5: We get into relationship with many customers from many.
6: Nous nouons des relations avec de nombreux clients de nombreux pays d'Afrique et même d'Europe. Nous apprenons alors à traiter avec eux. Nous apprenons beaucoup de choses sur les marchés africains extérieurs, comment ils fonctionnent et nous les comparons ensuite à la façon dont les affaires fonctionnent ici.
7: J'ai acquis beaucoup d'expérience. Je pense que mon activité s'est beaucoup développée. Et j'ai appris à mieux connaître la culture chinoise. J'ai eu l'occasion de rencontrer d'autres cultures africaines.
1: Izidine Afizou Mohamed a fondé sa propre famille depuis qu'il vit en Chine. Avec les milliers de membres de la Chambre de commerce Chine-Afrique de Yiwu, il appelle à un soutien financier accru de la part des gouvernements de leur pays d'origine. Ils envisagent également de construire une école africaine à Yiwu, afin que leurs enfants restent en contact avec leur pays.

0: La Tanzanie s'efforce d'accroître la culture numérique des élèves. Cette initiative a permis de lancer une classe mobile dans les régions reculées du pays. La salle de classe est équipée de solutions de pointe en matière de technologie de l'information et de la communication.
1: À première vue banale, ce camion n'est autre que le Digitruck. Il s'agit d'une salle de classe numérique mobile, un centre multimédia itinérant qui vise à apporter l'éducation numérique directement aux populations mal desservies de Tanzanie. Équipé d'ordinateurs portables, de casques de réalité virtuelle et d'une connexion Wi-Fi intégrée, chaque Digitruck sert d'école numérique temporaire, proposant gratuitement des cours, des ressources et du matériel.
2: Cette classe mobile est conçue pour fournir des compétences numériques essentielles, des possibilités de perfectionnement et de recyclage à plus de 5500 étudiants, femmes et jeunes chaque année dans 10 régions.
1: La volonté de la Tanzanie d'évoluer vers une économie plus numérique a vu la présidente Samia Suluhu

0: Oulu Hassan lançait le cadre stratégique de l'économie numérique tanzanienne en juillet de cette année. Selon le vice-premier ministre Boto Biteko, l'initiative Digitruck est alignée sur la vision du gouvernement tanzanien.
1: Si nous parvenons à développer ce projet et à l'étendre à une zone encore plus vaste, nous apporterons un développement rapide à nos concitoyens. Comme vous le savez, ce gouvernement prend des mesures importantes pour développer l'utilisation du numérique. Nous souhaitons favoriser la croissance d'une économie numérique qui améliorera la vie de nos concitoyens dans les zones rurales et urbaines.
0: L'ambassadrice de Chine en Tanzanie, Shen Minjian, a affirmé que les 60 ans d'amitié entre les deux pays donnent des résultats 6 décennies plus tard. Le Digitruck est un résultat d'une collaboration entre l'entreprise chinoise Huawei et l'entreprise tanzanienne Vodacom.
2: Les chefs d'État chinois et tanzaniens ont assisté à la signature du protocole d'entente sur l'économie numérique qui a permis de nouvelles opportunités aux deux pays pour élargir la coopération dans ce domaine en particulier.
0: Le Digitruck s'attachera également à aider les femmes à acquérir les compétences nécessaires dans un monde numérique. Malgré cette initiative, plusieurs millions de Tanzaniens n'ont toujours pas accès à l'éducation numérique. On espère que des initiatives comme le Digitruck aideront le gouvernement à numériser le secteur de l'éducation afin d'étendre l'apprentissage numérique à ceux qui en ont le plus besoin.
3: Ainsi s'achève donc notre rubrique reportage. Merci de l'avoir suivi. L'émission continue avec une belle chanson. Et puis ça sera la dernière partie consacrée au cours des Chinois. C'est parti.

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2: Bonjour à tous, da jia hao, bienvenue à l'écoute de notre cours de chinois au quotidien. Moi, c'est toujours votre ami Xiao Tai.
3: Da jia hao, bonjour tout le monde, bonjour à toutes et à tous. Moi, c'est Yves.
2: La dernière fois, nous avons parlé de karaoké et maintenant, une petite révision des phrases clés de la leçon précédente. 你平时喜欢听什么音乐？
3: 你平时喜欢听什么音乐？ D'habitude, tu aimes écouter quel genre de musique?
2: 我就爱听摇滚乐。
3: 我就爱听摇滚乐 j'adore le rock.
2: 你最喜欢的歌手是谁？
3: 你最喜欢的歌手是谁？ Quel est le chanteur que tu préfères?
2: 这首歌最近特别流行。
3: 这首歌最近特别流行。Cette chanson est super à la mode en ce moment.
2: Bon, on va écouter maintenant les dialogues.
4: 你平时喜欢听什么音乐？
5: 有时听民歌，有时呢，听流行歌曲。
4: 你平时喜欢听什么音乐？
5: 我就爱听摇滚乐。
4: 你最喜欢的歌手是谁？
5: 我最喜欢刘德华。
4: 这首歌最近特别流行，
5: 是吧？我挺喜欢听的。
3: Bon, c'était la révision de la leçon précédente. Maintenant, on va aborder les phrases clés du cours d'aujourd'hui.
5: 我是在网上订的。中国杂技是世界一流的，现场表演的效果完全不一样。我能跟您合个影吗？
2: 我是在网上订的。
3: Je l'ai commandé en ligne.
2: 中国杂技是世界一流的。
3: L'acrobatie chinoise est la meilleure du monde.
2: 现场表演的效果完全不一样。
3: L'effet sur place est tout à fait différent.
2: 我能跟您合个影吗？
3: Puis-je prendre une photo avec vous? Bon, Xiao Tai, comme je suis à Beijing, qui est quand même le centre culturel de la Chine, à ce qu'on dit, j'aimerais bien aller voir quelques spectacles typiques.En plus, à Beijing, on a quand même vraiment le choix. Mais je ne sais pas comment réserver ou me renseigner. En plus, il faut du temps pour se déplacer aux salles de spectacle pour aller chercher les billets.
2: Tu as raison. Mais tu sais, pour ne pas prendre trop de temps, le plus simple, c'est de réserver en ligne.
3: Et c'est vrai que c'est plus simple. Et comment on dit ça, que j'ai réservé mon billet en ligne ?
2: Je, bien sûr.
3: 我
2: 是, être, ici, c'est plutôt pour affirmer.
3: 是
2: 网上, en ligne.
3: 网上
2: 订 réservé.
3: 订
2: 我是在网上订的。Je l'ai réservé en ligne.
3: Je l'ai réservé en ligne. D'accord, merci pour cette phrase. Et on s'écoute le premier dialogue avec cette première phrase en tête.
4: 你是在哪儿买的票？
5: 我是在网上订的。你呢？
4: 我也是。
2: C'était le premier.

0: Dialogue, 你是在哪儿买的票？
1: Où as-tu acheté le billet? Et cheux deux, il faut faire attention à la structure de cette phrase, car elle a pour but d'insister sur un fait, ici le mode d'achat. Dans la question, on insiste sur le lieu de l'achat. Dans la réponse, on reprend cette insistance.
0: 我是在网上订的，你呢？
1: Je l'ai commandé en ligne. Et toi?
0: 我也是。
1: Oui, je. Moi aussi. Et là, on va réécouter ce dialogue en faisant attention à la structure.
2: 你是在哪儿买的票？
3: 我是在网上订的，你呢？
2: 我也是。
1: Bon, je sais que l'acrobatie chinoise est le fleuron de l'art traditionnel chinois.
0: Tout à fait. On dit même que c'est la meilleure du monde. Tu entendras souvent les Chinois dire « Zhongguo zaji shi shijie yiliu de ». L'acrobatie chinoise est la meilleure du monde.
1: L'acrobatie chinoise est la meilleure du monde.
0: Zhongguo, la Chine.
1: Zhongguo.
0: Zaji, acrobatie.
1: Zanji.
0: Shijie, monde.
1: Shijie.
0: Yiliu, le meilleur niveau.
1: Yiliu.
0: 中国杂技是世界一流的。
1: L'acrobatie chinoise est la meilleure du monde.
0: As-tu remarqué que dans la langue chinoise, dans la structure d'une phrase faite de sujet et de prédicat, le prédicat étant ce qui qualifie le sujet ou s'y rapporte, le prédicat peut être un nom ou un verbe. Par exemple, dans 今天星期一 aujourd'hui, nous sommes lundi, 星期一 est un nom qui se rapporte à 今天. Alors dans la phrase, 他们演得好。Ils ont très bien joué. Yan de hao se rapporte à tamen et c'est un verbe très bien joué.
1: D'accord, je comprends. Merci.
0: Tamen yan de hao, ils ont très bien joué.
1: Tamen yan de hao. Dans cette phrase, yan de hao c'est le prédicat, yan est le verbe, de hao est l'adjectif, mais yan de hao est le prédicat, n'est-ce pas?
0: Tout à fait. Le dialogue 2.
2: Tamen yan de hen hao.
3: Zhongguo zaji shi shijie yiliu de.
0: Dialogue 2. Tamen yan de hen hao.
1: Ils ont très bien joué. Tamen, il au pluriel, yen, jouer, mais ça se dit juste pour biao yen, faire une représentation, donc jouer dans une représentation, de rao, très bien. L'acrobatie chinoise est la meilleure du monde. Zhongguo, la Chine, zaji, l'acrobatie, shetie, le monde, iliou, au meilleur niveau. Et je crois que sur place ou en live, l'effet est bien mieux que ce qu'on pourrait ressentir à la télé. Qu'en penses-tu?
0: Bien sûr.
1: Alors je vais essayer d'inviter un ami à assister à un spectacle plutôt qu'il regarde la télé. Comme on dit en chinois, sur place, l'effet est tout à fait différent.
0: Tu peux dire « 现场表演的效果完全不一样». L'effet sur place est tout à fait différent. 现场sur place.
1: 现场
0: 表演 spectacle.
1: 表演
0: 效果 effet.
1: 效果
0: 完全 totalement.
1: 完全
0: 不一样 différent.
1: 不一样
0: 现场表演的效果完全不一样。
1: L'effet sur place est totalement différent.
0: Troisième dialogue.
2: 现场表演的效果完全不一样。
3: 是啊，比在家里看电视强多了。
0: C'était le troisième dialogue. 现场表演的效果完全不一样。
1: Sur place, l'effet est tout à fait différent. 现场 sur place, en live, 表演 la représentation de 效果 l'effet, 完全 complètement, totalement, s'utilise aussi comme un adjectif.Bouillant, différent. Et yang, pareil.
0: 是啊，比在家看电视强多了。
1: Oui, beaucoup mieux que ce qu'on voit à la télé. Che a, oui, le a est rajouté pour ponctuer, c'est un rajout qu'on rencontre à l'oral. Bi introduit une proposition comparative, zai tia à la maison, kan dien che regarde à la télé, qiang meilleur, et qiang duo le bien meilleur. Et si jamais je rencontre une superbe actrice et que je vais prendre une photo avec elle, comment je peux dire?
0: C'est toujours ça ton problème. Tu peux lui dire « 能跟您合个影吗？」「能 pouvoir. Ici, c'est une question.
1: 能
0: 跟 avec.
1: 跟
0: 您 vous la connaissez sûrement déjà, la formule de politesse pour 你
1: 您
0: 合个影 prendre une photo.
1: 合个影
0: 能跟您合个影吗？
1: Puis-je prendre une photo avec vous?
0: On va retrouver la question dans le dialogue 4.
2: 我能跟您合个影吗？
3: 可以。没问题。
0: C'était le dialogue 4. 我能跟您合个影吗
1: ？Puis-je prendre une photo avec vous? 合影 normalement cela veut dire photo de groupe. Le ge au milieu veut dire un, donc prendre une photo de groupe. Et là, la première partie du nom est utilisée comme verbe et ing comme complément d'objet. Donc littéralement, est-ce que je peux prendre une photo de groupe avec vous?
0: 可以，没问题。
1: 没问题，pas de problème.
0: Bon, maintenant on va faire une petite révision des phrases clés qu'on a prises aujourd'hui. 我是网上订的。
1: Je l'ai réservé en ligne.
0: 中国杂技是世界一流的.
1: L'acrobatie chinoise est la meilleure du monde.
0: 现场表演的

0: 效果完全不一样。
1: L'effet sur place est tout à fait différent.
0: 能跟您合个影吗
1: ？Puis-je prendre une photo avec vous？
0: Très bien, les dialogues.
2: 你是在哪儿买的票？
3: 我是在网上订的。你呢？
2: 我也是。他们演得很好。
3: 中国杂技是世界一流的。
2: 现场表演的效果完全不一样。
3: 是啊，比在家里看电视强多了。
2: 我能跟您合个影吗？
3: 可以，没问题。
1: Bon, assez de cours pour aujourd'hui. On se détend en découvrant une nouvelle facette de la culture chinoise. Et c'est le moment de notre rubrique préférée, l'ABC de la culture chinoise. Et c'est Xiao Tai qui va vous la présenter.
0: Les touristes étrangers, une fois en Chine, vont souvent voir des spectacles d'acrobatie. C'est évidemment un important volet de l'art traditionnel chinois, mais c'est en plus très impressionnant. Depuis l'avènement de la Chine nouvelle en 1949, l'acrobatie a connu un grand essor. Il est passé d'un art vagabond d'action à un art qui alterne technique, musique et danse. Des acrobates chinois sont régulièrement invités à se produire à l'étranger et permettent de diffuser et de montrer la culture chinoise dans tous les pays du monde. Aujourd'hui, on compte une centaine de troupes acrobatiques, publiques ou privées, ou des dizaines de milliers d'acrobates. Ils ne cessent d'être primés sur le plan international.
1: Bon, merci Xiao Tai pour cette culture quotidienne que tu nous apportes sur la Chine. Et comme d'habitude, on va se quitter avec un petit test. Comment dire en chinois ? Je l'ai réservé en ligne.
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Le typhon Dauphin, le 13e de l'année, a touché terre dimanche vers 17h30 à Yuhuan, dans la ville de Taizhou, dans la province du Zhejiang, a déclaré le Centre météorologique national. Les vents soutenus maximaux proches du centre ont atteint la force 14, soit 42 mètres par seconde, faisant de Dauphin un typhon violent lors de son arrivée sur les côtes. Le centre a mis en garde les autorités locales des zones touchées contre les risques de pluie torrentielle extrême. Le fabricant chinois de robots Unitree Robotics a ouvert lundi les souscriptions pour son introduction en bourse sur le marché boursier de l'innovation scientifique et technologique, connu sous le nom du marché star de la bourse de Shanghai, à la suite d'une enquête préliminaire hors ligne sur les prix qui a révélé une forte demande de la part des investisseurs. La société, basée à Hangzhou, propose plus de 40,44 millions d'actions au prix unitaire de 150,80 yuan, environ 22 dollars, ce qui représente 10% de son capital social après l'émission d'actions. L'émission pourrait permettre de lever environ 6,10 milliards de yuan de recettes brutes. Les ventes de véhicules à énergie nouvelle en Chine ont représenté en juillet pour la première fois plus de 60% des ventes mensuelles de voitures neuves, tandis que leur part cumulée durant les 7 premiers mois de l'année a également dépassé 50% selon des données du secteur publiées mercredi. Pour le seul mois de juillet, la production et les ventes des

0: véhicules à énergie nouvelle ont atteint respectivement plus de 1,57 million et 1,56 million d'unités, soit une hausse de 26,8% et de 23,7% sur un an. Au cours de leur dernière semaine en orbite, les membres d'équipage de Shenzhou 23 ont mené plusieurs expériences scientifiques avec l'aide d'un robot. Ils ont notamment réalisé des études sur la santé à l'aide d'échographie et de tests de force de préhension. Ils ont également effectué des expériences en réalité virtuelle ainsi que des tests tactiles avec le robot Xiaohang afin d'améliorer les futures opérations en orbite. Par ailleurs, les taïgonautes ont remplacé des échantillons expérimentaux, mené des opérations de maintenance courante, organiser le matériel et réaliser des examens médicaux ainsi que des exercices physiques afin de rester en bonne santé en conditions de microgravité. Une équipe de recherche chinoise a achevé la mise à jour d'une carte géologique de l'ensemble de la Lune, a annoncé jeudi l'Institut de géologie de l'Académie chinoise des sciences géologiques. Cette carte répertorie avec précision plus de 13 000 cratères d'impact et 81 bassins d'impact et délimite 14 types de structures géologiques et 17 types de roches. Pékin a introduit vendredi dernier une série de mesures, notamment l'assouplissement des restrictions d'achat de logements pour les familles non locales et l'augmentation des limites des prêts du fonds de prévoyance pour le logement. En vertu des nouvelles politiques, la période requise pour les enregistrements de cotisations de l'assurance sociale ou de l'impôt sur le revenu des personnes physiques à Pékin pour les familles non locales souhaitant acheter une maison au sein du 5e périphérique est réduite de 2 ans à 1 an, soit la même durée que la période actuellement requise à l'extérieur du 5e périphérique. Le Congrès international des sciences fondamentales 2026 s'est ouvert dimanche à la Cité des sciences de Huizhou à Pékin, attribuant sa première médaille des sciences fondamentales à 9 scientifiques. Les recherches primées couvrent la géométrie algébrique, la physique des particules, l'électronique flexible et l'édition génétique. Parmi les lauréats, on compte 4 chercheuses, une première notable pour un prix majeur en sciences fondamentales de cette envergure. Environ 1 000 participants venus de plus de 30 pays et régions se sont réunis pour la cérémonie d'ouverture sous le thème du congrès « Faire progresser la science pour l'humanité ». Air China lancera le 4 septembre une nouvelle liaison reliant Pékin à Bucarest, capitale de la Roumanie, et à Zagreb, principale ville de Croatie, a annoncé mardi la compagnie aérienne. Cette nouvelle liaison reliera l'aéroport international de Pékin capitale à Zagreb via Bucarest, avec des vols prévus tous les lundis, mercredis et vendredis. 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
3: Bienvenue à Cogito. Véhicules à énergie nouvelle, robots industriels, équipements intelligents, éoliennes, autant de produits issus de la fabrication intelligente chinoise qui s'exportent par vagues, apportant au monde davantage d'innovation et de verdure. Une tendance qui révèle l'opportunité de la Chine 2.0 et que viennent confirmer les derniers chiffres du commerce extérieur chinois. Selon les données officielles publiées le 7 août dernier, la valeur totale des importations et des exportations de marchandises chinoises s'élève à 30 130 milliards de yuan au cours des 7 premiers mois de cette année, soit une hausse de 17,3% par rapport à la même période de l'année précédente. Plus précisément, les exportations ont progressé 14% et les importations de 22%. en juillet, la croissance des exportations de produits

produits de haute technologie a dépassé 50%, contribuant à près de 60% de la hausse des exportations. Selon des observateurs internationaux, dans un contexte marqué par la montée du protectionnisme et le ralentissement de la croissance du commerce mondial par rapport à l'année précédente, les chiffres du commerce chinois ont dépassé les attentes et font preuve de résilience, avec notamment des performances remarquables dans des domaines de pointe tels que l'intelligence artificielle. Comment expliquer la performance du commerce extérieur chinois dans un contexte aussi contraint? Selon plusieurs analystes, la Chine dispose du système industriel le plus complet au monde, capable d'assurer à la fois une offre efficace et des importations massives, ce qui constitue un socle solide pour le développement du commerce extérieur. Parallèlement, les atouts liés à l'immense taille du marché chinois, à son dynamisme en matière d'innovation et aux retombées positives de sa politique d'élargissement de l'ouverture continuent de se concrétiser, soutenant ainsi la croissance du commerce extérieur. Au-delà de la croissance accélérée des volumes, la structure du commerce extérieur s'oriente désormais davantage vers l'innovation et la vertu. Au cours des 7 premiers mois, les exportations chinoises de produits verts et bas carbone, tels que les véhicules électriques, les batteries au lithium et les éoliennes, ont respectivement augmenté de 71,2%, 35,8% et 34,8%. C'est des produits issus de secteurs émergents comme les imprimantes 3D et les robots industriels ont quant à elles progressé respectivement de 1,1 fois et de 13,2%. Les produits de fabrication haut de gamme deviennent ainsi un nouveau moteur de la croissance des exportations chinoises. Dans un contexte mondial marqué par de fréquentes vagues de chaleur, les exportations chinoises d'appareils électroménagers tels que les climatiseurs, les ventilateurs et les réfrigérateurs ont atteint un total de 107,91 milliards de yuan entre janvier et juin. De quoi apporter une fraîcheur à la chinoise, aux consommateurs du monde entier et témoigner des retombées positives que le Made in China et la fabrication intelligente chinoise apportent au monde. La Chine est ainsi en train de devenir un véritable pôle mondial d'innovation. Les multinationales en tirent également profit. C'est notamment le cas de KSP, fabricant allemand de bombes et de robinetterie industrielle, un logiciel de maintenance prédictive fondé sur le numérique et l'intelligence artificielle développé par l'équipe chinoise de l'entreprise, a non seulement été bien accueilli sur le marché chinois, mais a également été exporté vers le siège allemand. La Chine ne se contente plus d'être l'usine du monde, elle aspire également à devenir le marché du monde. Au cours des 7 premiers mois de l'année, la croissance des importations chinoises a dépassé celle des exportations de 8 points de pourcentage, permettant ainsi de dégager davantage de dividendes du marché, grâce à un développement plus équilibré du commerce. Pour la Chine, l'augmentation des importations de produits et de services de qualité favorise la modernisation industrielle et l'amélioration de la qualité de la consommation, permettant de mieux répondre aux aspirations de la population à une vie meilleure. Pour ses partenaires commerciaux, elle représente également des opportunités en matière de commandes, d'emplois et de développement sur le marché chinois. À l'heure actuelle, la Chine applique une politique de douane nulle à l'égard de 63 pays, tandis que le volume de ses importations se classe au deuxième rang mondial depuis 17 années consécutives. Selon la revue américaine Eurasia Review, l'augmentation des importations chinoises soutient l'avenir du commerce mondial. Plus important encore, face aux multiples chocs liés à la pénurie numérique mondiale et aux graves perturbations des chaînes industrielles et d'approvisionnement, la Chine apporte au monde une précieuse certitude grâce à la stabilité de son offre de production.
Au cours des 7 premiers mois de l'année, les importations et exportations chinoises avec plus de 180 pays et régions ont continué de progresser. Plus précisément, les échanges avec l'ASEAN et l'Afrique ont augmenté de près de 20%, tandis que ceux avec les États-Unis ont enregistré une croissance pendant 4 mois consécutifs. Le commerce extérieur est un baromètre de la vitalité d'une économie. À travers le bilan performant du commerce extérieur chinois au cours des 7 premiers mois de l'année, le monde constate plus clairement une économie chinoise dont l'innovation devient un moteur de croissance, dont la structure continue de s'améliorer et dont les fondamentaux favorables à long terme restent inchangés. Récemment, des institutions internationales telles que le Fonds monétaire international et la Deutsche Bank ont successivement revu à la hausse leurs prévisions de croissance du PIB chinois pour 2026. Au cours du premier semestre de cette année, près de 4 800 entreprises étrangères ont par ailleurs augmenté leurs investissements en Chine, exprimant ainsi par des actions concrètes leur confiance dans l'économie chinoise. Alors que l'opportunité de la Chine 2.0 continue de se concrétiser, coopérer avec la Chine, c'est embrasser les opportunités, n'est plus un simple slogan, mais une réalité.

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Bonjour et bienvenue dans cette nouvelle édition des Classico, un magazine économique de Radio Chine International. Avec son pacte vert, l'Europe s'est fixé un cap volontariste pour lutter contre le réchauffement climatique, mais les conséquences seront lourdes pour l'économie. La filière automobile française, par exemple, qui doit se préparer à la disparition programmée du moteur thermique, voit dans ses Green Deal de mesures dévastatrices. Si les efforts pour protéger la planète sont vitaux pour l'avenir, comment peut-il être compatible avec les intérêts économiques? Quels pourraient être les conséquences des mesures prises par l'Union européenne dans le contexte de la globalisation? Comment émener 450 millions de citoyens dans cette conversion? Et surtout, sont-ils à même de résoudre la crise environnementale? Et dans cette édition, Madame Jade Charles va discuter de toutes ces questions avec nos invités. Allez, installez-vous confortablement, on décolle tout de suite en classico.

0: Bonjour à tous et bienvenue dans Pour tout vous dire. Avec son pacte vert, l'Europe s'est fixé un cap volontariste pour lutter contre le réchauffement climatique. Mais les conséquences sont lourdes pour l'économie, pour la filière automobile française par exemple, qui doit se préparer à la disparition programmée du moteur thermique et qui voit dans ce Green Deal des mesures dévastatrices. Si les efforts pour protéger la planète sont vitaux pour l'avenir, comment peuvent-ils être compatibles avec les intérêts économiques? Quelles pourraient être les conséquences des mesures prises par l'UE dans le contexte de la globalisation? Comment emmener 450 millions de citoyens dans cette conversion? Et surtout, seront-ils à même de résoudre la crise environnementale? Ce sont quelques-unes des questions que nous nous poserons dans cette émission. Philippe Charlez et Jean-Marc Daniel sont avec nous pour tenter de répondre à ces questions. Je vais vous les présenter dans un instant. Et puis, nous recevrons tout à l'heure Verouchka Bekar qui viendra nous parler de TaoTao, une nouvelle plateforme de VTC éco-responsable. Bonjour Philippe Charlez et Jean-Marc Daniel.
1: Bonjour.
0: Et merci d'avoir accepté notre invitation. Je vous présente tout de suite. Philippe Charlez, vous êtes énergéticien, auteur de nombreux articles et de plusieurs ouvrages sur la transition écologique. Vous êtes enseignant à Sciences Po, Dauphine, Mines Paris Tech et d'autres établissements. Et vous êtes l'expert en questions énergétiques de l'Institut Sapiens. Vous venez de publier « Utopie de la croissance verte » chez Lafon. Et vous, Jean-Marc Daniel, vous êtes un économiste, professeur émérite d'économie à ESCP Business School. Vous êtes chroniqueur sur une chaîne d'infos continue et votre dernier ouvrage est paru en 2021. Il s'intitule « Il était une fois l'argent magique, comptes et mécomptes pour adultes au Cherche Midi ». Mais vous avez un autre ouvrage dont vous allez nous parler qui est sorti très récemment, je crois.
1: Oui, absolument. L'année 2021 a été une année particulièrement féconde pour moi. Donc, l'argent magique, c'était le printemps. En cet automne, c'est une histoire de l'économie mondiale. Donc, il était une fois l'argent magique, c'est un peu l'actualité immédiate. L'histoire de l'économie mondiale, on commence à l'empereur romain Tibère. Donc, c'est un vaste parcours dans le monde et dans le temps.
0: Très bien. Alors, depuis l'annonce du pacte vert pour l'Europe jusqu'à aujourd'hui, près de 2 ans se sont écoulés. Tout de suite, je vous propose un retour rapide sur les grandes orientations prises par l'UE pour sa transition verte.
2: Le 11 décembre 2019, la Commission européenne présentait le pacte vert pour l'Europe. Également connu sous le nom de Green Deal, c'est une feuille de route qui vise à rendre l'Europe neutre sur le plan climatique d'ici 2050. Il est le cadre de toutes les nouvelles législations proposées par la Commission européenne à partir de 2020, englobe tous les domaines de l'économie et se présente comme la nouvelle stratégie de croissance de l'UE. Pour concrétiser ses projets, la Commission a conçu un plan d'investissement annoncé le 14 janvier 2020, au moins 1 000 milliards d'euros d'investissement durable dans les 10 prochaines années grâce aux instruments financiers de l'UE auquel s'ajoutera la mobilisation de ressources provenant d'acteurs privés. Depuis lors, les plans d'action se sont multipliés. Ils concernent par exemple la gestion de l'économie des océans, avec une stratégie pour une économie bleue durable dans l'Union européenne, l'agriculture, avec un accord pour une politique agricole commune plus verte et renationalisée, ou encore un plan contre la pollution. L'UE a relevé son ambition climatique dès septembre 2020. Elle cible désormais une baisse de 55% des émissions par rapport à 1990, au lieu de 40% d'ici 2030. L'accord sur ce point a été entériné entre le Parlement européen et le Conseil de l'UE le 24 avril 2021. Enfin, en juillet 2021, la Commission a dévoilé un paquet climat avec l'objectif de transformer l'ambition de neutralité climatique en action politique concrète. Il s'agit d'un ensemble de textes nommés Paris pour 55 ou Fit for 55 en référence à l'objectif de réduire ses émissions de carbone de 55% à l'horizon 2030. Parmi ces mesures, des objectifs bien concrets comme l'arrêt des ventes de véhicules à moteur thermique et hybride à partir de 2035, ou encore la taxation progressive du kérosène sur 10 ans, au moins pour les vols intérieurs de l'UE, et surtout la réforme du marché du carbone. Avec cette troisième révolution industrielle annoncée, l'Europe se place comme le continent le plus ambitieux en matière d'objectifs climatiques. Reste à savoir si la course contre la montre face à l'urgence peut encore être gagnée.
0: Alors, le plan d'investissement pour une Europe durable mobilisera, donc on vient de l'entendre, hein, grâce au budget de l'UE et ses instruments connexes, au moins 1 000 milliards d'euros d'investissement privés et publics au cours de la prochaine décennie. Concrètement,

0: finançant des investissements verts. Et donc, il y a une partie de l'activité, une partie du financement qui viendra des acteurs privés avec cette idée qu'il y aura la carotte de la possibilité de faire acheter, racheter toutes ces obligations par la Banque centrale. Et puis ensuite, effectivement, il y a énormément de crédits. Ce qu'il y a de frappant, c'est que les plans s'enchaînent. Et je parlais de taxonomie, il y a quand même des contradictions ou des incohérences dans les priorités. Il y a des périodes où on nous parle de la priorité, c'est le carbone, le réchauffement climatique. Et puis ensuite, on l'a bien vu dans le reportage, après il y a eu la gestion des océans. Après, dans le cadre de la lutte contre le réchauffement climatique, il y a le fait de favoriser la filière hydrogène. Bon, il y a encore une fois, tout un travail qui est un travail où il y a des chiffres qui sont affichés dont on a du mal à savoir à quoi ils correspondent et dont on a du mal à savoir exactement à quoi ils vont être consacrés. Donc, pour répondre concrètement à votre question, il y a quand même cette idée que quelque part, il faut associer le secteur privé à l'opération et qu'il faut inciter le secteur privé et les ménages à faire des efforts. Efforts financiers, mais aussi efforts dans leur vie quotidienne.
1: Voilà, c'est un plan qui concerne l'ensemble de l'économie et même des citoyens de l'Europe. Alors, certains secteurs vont devoir envisager une reconfiguration presque complète de leur activité. C'est le cas, par exemple, de l'automobile. Comment ces industries, et l'automobile est notamment emblématique de la société de consommation basée sur l'utilisation des énergies fossiles, comment des industries comme celle-ci pourront-elles, d'après vous, s'adapter, Philippe Charlaise ?
2: Donc, alors, la première chose, c'est que, comme on l'a dit dans le reportage, donc, l'Union européenne envisage de sortir de la voiture thermique en 2035. Il faut savoir qu'aujourd'hui,
1: y compris hybride,
2: il faut savoir qu'aujourd'hui, une voiture thermique, sa durée de vie, c'est environ 20 ans. Dans les années 50, c'était 5 ans. Aujourd'hui, c'est à peu près 20 ans. Donc, ce qui veut dire que les voitures thermiques, les dernières voitures thermiques, courront encore jusqu'en 2055. Ça, c'est déjà ce qu'il faut savoir. La deuxième chose, c'est si on arrête les voitures thermiques, c'est pour les remplacer par quoi ?
1: On va arrêter la production en 2035, mais donc on aura toujours.
2: Pour les remplacer par quoi ? Et donc là, je pense que à la fois les pays européens et l'Union européenne poussent les constructeurs à aller tête baissée dans l'électrique, et je crois que c'est une erreur. Quand on regarde l'électrique, moi je suis tout à fait favorable à l'électrique, mais l'électrique est essentiellement adapté et dédié à l'urbain et au périurbain, donc c'est-à-dire relativement des courtes distances et des longs temps de charge. Donc vous prenez votre voiture, vous avez chargé votre voiture le soir chez vous, vous la prenez le matin pour aller travailler, vous la rechargez au travail et vous revenez. Par contre, sur les longues distances, quelles que soient les technologies, ça devient tout à fait ingérable. D'ailleurs, pas seulement en termes de voitures, mais aussi en termes de réseau. Imaginez un 1er juillet, quand tout le monde veut arriver le plus vite possible sur la Côte d'Azur pour se faire bronzer. Tout le monde veut charger sa voiture en même temps. Vous allez faire exploser le réseau. Et à coup sûr, vous allez passer vos vacances, non pas sur la plage, mais sur le parking de l'autoroute à attendre la prise.
1: Et puis, c'est vraiment écolo, la voiture électrique ?
2: Alors, la voiture électrique n'est pas nécessairement écolo, du moins aujourd'hui, puisque la fabrication des batteries est très émettrice de CO2. Et on sait que le kilométrage de compensation d'une voiture thermique pour émettre moins que la fabrication des voitures électriques peut prendre plusieurs dizaines, voire au-delà de 100 000 km pour les très grosses voitures. Et donc je dirais qu'à un horizon plus lointain, pour les longues distances, aussi les fortes puissances qui concernent les camions, les trains, les bateaux éventuellement, il y a effectivement l'hydrogène qui peut remplacer à ce moment-là le pétrole. Donc moi, je développe relativement une option électricité pour courte distance et petite voiture faible puissance, et hydrogène pour les plus longues distances, donc on va dire supérieures à 150 km par jour. Mais je doute que l'hydrogène soit prêt pour remplacer en totalité le thermique en 2035. Donc une fois de plus, je crois que c'est ce que j'appelle un agenda inversé, c'est-à-dire on donne un objectif, d'ailleurs comme les 55%, sans tellement se poser la question de savoir comment on va y arriver.
1: C'est un peu le problème. Alors l'agriculture est un des secteurs les plus émetteurs de gaz à effet de serre, et c'est aussi une industrie très impactée par le pacte vert européen. Est-ce qu'avec ces mesures qui risquent de diminuer la production agricole européenne, l'Europe ne se tire pas une balle dans le pied ?
0: Alors, d'une certaine façon, l'Europe se tire une balle dans le pied en la matière. C'est quand même, avec les États-Unis, la première ou la deuxième puissance agricole du monde, l'Europe. Ce qu'il faut bien voir, c'est qu'il y a deux raisons qui font que l'Europe s'engage là.

0: Non, la première raison, c'est que sur le gaz carbonique, sur le CO2, l'Europe n'est pas directement productrice de charbon et de pétrole. Les États-Unis sont devenus le premier producteur mondial de pétrole. La Chine est un grand producteur de charbon. Et donc, l'Europe, là, n'a pas d'effort immédiat à faire. C'est-à-dire qu'elle utilise des produits qui arrivent de l'extérieur ou elle fait du nucléaire. En revanche, sur l'agriculture, qui est productrice de méthane, en particulier au travers de l'élevage, elle est directement...
1: Un gaz à effet de serre encore plus virulent que le gaz carbonique.
0: Et donc, le méthane est directement lié à l'élevage bovin, essentiellement. Donc, premier élément, si l'Europe doit faire un effort, elle doit plutôt centrer son effort sur cet aspect-là que sur les aspects où les autres pays sont plus directement et immédiatement concernés. Le deuxième élément, c'est que la politique agricole commune permet à l'Europe d'avoir une action, puisque c'est une politique qui est mutualisée. Ça avait déjà commencé, d'ailleurs, le greenwashing, entre guillemets, le retour vers le vert de la politique agricole commune, lorsque dans les années 90, ce qu'on appelait les réformes Macchiari, on a décidé de payer les agriculteurs, non pas sur la quantité produite, mais sur le niveau, la surface exploitée, avec des conditions qui étaient des conditions, effectivement, de respect de la nature, de respect de la biodiversité. On continue et on prolonge dans cette direction, mais les agriculteurs le disent eux-mêmes. C'est-à-dire qu'il ne faut pas se faire d'illusions. La première conséquence, ça va être que normalement, les prix vont augmenter. Et donc, une des forces de l'Europe, c'est qu'elle avait fourni à sa population une alimentation à un niveau de prix relativement raisonnable. Là, maintenant, on va partir dans l'autre sens. Et ça s'accompagne de ce fait d'un discours sur le fait qu'il faut consommer moins de viande. Il faut revoir le type de consommation que l'on a. Je prendrais juste un exemple très rapide sur le débat qui a eu lieu en Suède cet hiver sur les aspirateurs. C'est-à-dire que les dirigeants suédois se sont aperçus que les aspirateurs qui fonctionnent à l'électricité étaient alimentés par une électricité qui arrivait de Pologne. Et quelle électricité était fabriquée à partir de charbon. Donc c'était la pire chose que l'on puisse concevoir. Et donc ils se sont lancés dans une campagne demandant aux gens d'arrêter de passer l'aspirateur pour retrouver les balais anciens et se mettre à passer des balais. Et donc il y a eu un vrai débat qui s'est terminé par la démission du gouvernement sur le thème est-ce qu'au nom de la préservation de la nature, il ne va pas falloir revenir à des pratiques anciennes et perdre un certain niveau de confort qui avait été garanti par le développement industriel. Et donc dans l'agriculture, c'est aussi la même chose. Il ne va pas falloir revoir nos habitudes alimentaires, quitte à abandonner la consommation de produits qu'on considérait comme étant tout à fait accessibles pour l'ensemble de la population.
1: Et on se pose même la question de la décroissance aujourd'hui.
0: Oui, absolument. Est-ce qu'on va continuer à manger de la viande?
1: Alors, si on regarde l'aspect international de la politique commerciale de l'UE, la Commission européenne a publié le 18 février sa nouvelle stratégie commerciale qui conditionne l'accès au marché intérieur à un surcroît d'efforts en matière climatique et de lutte contre la perte de biodiversité. Philippe Charlez, l'Europe a-t-elle les moyens de tenir ce rang de champion, finalement, de la lutte contre le réchauffement climatique? Et aussi, est-ce qu'elle a les moyens, dans ses négociations avec ses partenaires, d'imposer ce levier?
2: Alors, il y a déjà un point qui est quand même assez important. Il faut savoir que les échanges commerciaux en Europe sont à 80% des échanges intra-européens. Donc, ce qui veut dire que, finalement, l'Europe est protégée d'elle-même à partir du moment où les pays européens, ce qui n'est d'ailleurs pas toujours le cas, collaborent et échangent entre eux. Maintenant, en matière de commerce international, l'Europe aurait évidemment tout à gagner à uniformiser ses règles parce que au moins tout le monde parlerait à peu près de la même voix. Évidemment, on en est loin. Une uniformisation de la fiscalité, une uniformisation du droit du travail, une uniformisation du coût du travail aiderait évidemment l'Europe à parler d'une seule voix vis-à-vis à la fois de la Chine et des États-Unis. Après, en matière de transition énergétique, je dirais que il faut pas non plus que l'Europe pense parce que elle va se verdir. C'est vrai que le vent et le soleil appartiennent à tout le monde, mais par contre, les instruments ou les équipements qui transforment le vent et le soleil en électricité dépendent de ce qu'on appelle les terres rares, qui notamment sont encore plus mal distribuées dans le monde que le gaz et le pétrole. Hein, et on sait notamment que une partie très importante des terres rares se trouve notamment en Chine. Et donc, moi, j'avais posé la question à plusieurs hommes politiques français, est-ce qu'on serait prêt ou pas, en Europe, par exemple, à rouvrir des mines de terres rares pour rendre beaucoup plus compétitif la fabrication de ces équipements éoliens, batteries, panneaux solaires. Globalement, l'Europe est parfois très contradictoire, à la fois dans ses objectifs, où on nous laisse espérer notamment une réindustrialisation, etc. Mais cette réindustrialisation implique parfois des changements de comportement qui sont relativement mal acceptés, et particulièrement en Europe.
1: C'est toute la difficulté, enfin c'est une partie de la difficulté.
2: C'est une partie de la difficulté.
1: Vous avez mentionné à l'instant le système des quotas d'émissions de carbone. C'était un des gros dossiers du plan Fit for 55, oui, annoncé le 14 juillet dernier. Ce plan a porté le prix du carbone en Europe à un niveau historique.
2: On est à 60 euros environ. Là,
1: voilà. Est-ce que ces quotas seront suffisants, d'après vous, et est-ce que ça, ou est-ce qu'il faudrait vraiment limiter la circulation?
2: Alors, marché du carbone, je crois, Jean-Marc Daniel, ça doit dater de 2005-2006, à peu près. Et ça a été une catastrophe pendant à peu près 15 ans, due à la crise des subprimes, hein, puisque les quotas étaient trop élevés et la décroissance économique au moment de la crise des subprimes a fait que les quotas étaient beaucoup trop élevés, et donc le prix du carbone ne valait rien, ça valait en tout 5 euros. Et il y a eu une révision des quotas, c'est en 2018 ou 2019, qui ont conduit aujourd'hui le carbone à 60 euros la tonne. Là, en matière de marché du carbone, ça va plutôt dans le bon sens, excepté que ça risque de pénaliser la note énergétique des Français, voire de l'ensemble des Européens. Mais malheureusement, il n'y a pas de secret, la transition énergétique, elle aura un coût, et je dis toujours d'ailleurs que l'écologie et la transition énergétique, c'est plutôt un sport de riches d'ailleurs.
1: Beaucoup de réponses à toutes ces questions se trouvent entre les mains des consommateurs, finalement.
0: Mais les consommateurs, il faut qu'ils acceptent effectivement le fait que on va leur rendre un service. C'est-à-dire que au moment de la COP21, un certain nombre d'économistes, dont Jean Tirol, un de nos prix Nobel, avait évalué à entre 5 et 10% la baisse de pouvoir d'achat immédiat que ça représentait pour la population. Mais il avait dit, il faut mettre en regard de cette baisse de pouvoir d'achat l'amélioration du bien-être, qui est le fait que on va être sur une planète qui va redevenir vivable. C'est-à-dire que si le climat nous rend la vie impossible, le pouvoir d'achat, il sera inexistant, hein, parce que si on meurt, on n'a plus de pouvoir d'achat.
1: Alors, on a vu que les objectifs de l'Union européenne sont très ambitieux. Vous avez publié il y a peu de temps un ouvrage qui s'intitule « L'utopie de la croissance verte ». Pour vous, est-ce qu'il est envisageable d'avoir effectivement cette croissance verte dont on parle depuis tout à l'heure ?
2: Alors oui, à condition de prendre le problème de façon extrêmement pragmatique. En gommant deux mots de votre vocabulaire, c'est l'émotion et la passion, et de faire quelque chose d'extrêmement pragmatique en oubliant toute idéologie. Donc cette croissance verte, 100% verte, non, elle n'est pas possible. Donc c'est-à-dire, on peut pas faire de croissance avec des énergies qui sont intermittentes et qui vous fournissent de l'électricité entre 10 et 20% du temps. Elles peuvent participer tout à fait à la croissance, mais vous aurez besoin pour faire cette croissance donc d'énergie, je vais dire, dont on dit en termes énergétiques, elles sont pilotables. Je dis toujours que l'énergie, il faut qu'elle soit disponible quand on veut, où on veut et combien je veux.
1: Voilà. On peut s'appuyer sur le bouton et l'électricité.
2: Voilà, exactement, c'est ça. J'appuie sur le bouton et l'électricité est là, et j'attends pas qu'il y ait du vent ou qu'il y ait du soleil pour qu'il y ait de l'électricité. Et donc vous avez en fait deux leviers essentiels ou deux énergies essentielles pour compenser et donner une pilotabilité au mix électrique. C'est le gaz d'un côté. Alors le gaz a un inconvénient, c'est que ses cours sont très volatiles, et de l'autre, le deuxième inconvénient, c'est que bien que ça émette beaucoup moins de gaz à effet de serre, deux fois moins à peu près que le charbon, ça en émet quand même. Et puis vous avez le nucléaire qui revient évidemment sur le tapis et qui sera et qui fera inévitablement partie de notre mix énergétique du futur. Donc ça veut dire que de toute façon, même à l'horizon 2050, dans le mix énergétique, on aura toujours des fossiles. probablement presque plus de charbon, beaucoup moins de pétrole, mais encore beaucoup de gaz. Et donc, c'est pour ça qu'on va atteindre non pas zéro fossile, mais ce qu'on appelle la neutralité carbone. Il y a une différence entre les deux, c'est que la neutralité carbone, ça veut dire plus d'émissions, alors que zéro fossile, ça voudrait dire pas de fossiles.

0: fossiles du tout. Et donc, ça veut dire que les émissions qui auront encore lieu devront être compensées. Et pour ça, comme je le disais tout à l'heure, il faut utiliser ce qu'on appelle le carbon capture storage, donc c'est-à-dire récupérer le CO2, notamment dans les fumées des gros émetteurs d'usines ou bien de centrales électriques, et le réinjecter dans le sous-sol. Et grâce à la taxe carbone à environ 100 euros, cette technique deviendrait tout à fait économique.
1: Jean-Marc Daniel, je vous laisse conclure quelques mots pour finir.
2: Oui, je pense qu'un des grands enjeux de ce qui nous attend, c'est la capacité qu'ont les dirigeants à nous faire partager la nécessité de l'effort. C'était encore une fois, je ne pense pas qu'il faille revenir au balai comme on le disait en Suède, mais il faut accepter les hausses de taxes carbone, il faut accepter la logique qui était celle quand il y a eu le choc pétrolier, qui était la chasse au gaspille. Vous vous souvenez, dans les années 70, le grand slogan, c'était la chasse au gaspille. Je crois que l'enjeu énergétique, l'enjeu écologique doit être partagé par l'ensemble de la population et pas uniquement la Commission européenne et la BCE.
1: Nous allons maintenant accueillir la troisième invitée de cette émission qui va nous parler d'une start-up de la Green Tech qui s'appelle Caocao. Bonjour Verushka Bekar.
3: Bonjour.
1: Et merci de nous rejoindre dans cette émission. Vous êtes la directrice du développement du marketing et de la communication de la start-up Caocao Mobility Paris, qui est une nouvelle plateforme de VTC avec la particularité d'être éco-responsable. Vous allez nous expliquer ce que ça veut dire. Mais pour commencer, pourriez-vous nous parler de Caocao et de ses spécificités dans le paysage des VTC à Paris avec des véhicules à l'allure très londonienne?
3: Tout à fait. Alors, on est effectivement une start-up. On a démarré notre activité en août 2019, c'est-à-dire la société a été créée en France en août 2019. On a commencé notre activité en janvier 2020. On est en fait une start-up avec un groupe automobile derrière, qui est le groupe automobile Geely, qui est notre investisseur principal. Geely, que l'on connaît notamment pour Lotus, Volvo et actionnaire aussi chez Daimler. Ils ont également Polestar, Lincoln Co. Et ils ont décidé en fait de sortir le modèle de Caocao à l'extérieur de la Chine. En Chine, il faut savoir que c'est 60 millions d'utilisateurs. Ils ont commencé en 2015. Et ils ont une particularité en Chine, c'est que les véhicules sont des véhicules Geely, 97% électriques. Donc, quand ils ont décidé de s'implanter en Europe, ils ont choisi Paris. Alors, pourquoi Paris? Parce que plateforme économique, hub au niveau de la mobilité également.
1: Et ville très appréciée des touristes chinois.
3: Et très appréciée, voilà, des touristes chinois. Et puis également, notre président directeur général, qui est également un des investisseurs, M. Liu, qui était déjà à Paris et qui a fait pencher la balance, si je puis dire, sur Paris. Donc, notre particularité, c'est que nous avons des véhicules uniquement, on va dire, plutôt conscient de l'environnement, puisque on a donc le véhicule que l'on voit à l'heure actuelle à l'écran, qui est le LEV CTX, hein, qui est donc produit par LEVC à Coventry, en tant que flotte élégance. Et on a une deuxième flotte, qui est la flotte atmosphère, qui est là un modèle un peu plus générique, c'est-à-dire des chauffeurs qui nous rejoignent avec des véhicules qui doivent être à minima hybrides essence. Nous n'avons pas du tout de thermique dans notre flotte. Donc voilà la particularité.
1: Donc alors ça, c'est un pari. Hein. Je crois que la tendance est déjà assez forte pour la voiture électrique en Chine. Donc, pouvez-vous nous parler de ce concept d'éco-responsabilité qui vous caractérise ?
3: Oui, donc ce que je disais, c'est vrai que c'est au sein de notre ADN. Et donc, on a souhaité proposer, notamment, on voit l'évolution dans les villes aujourd'hui, on a besoin de proposer une solution qui est bonne pour l'environnement, bonne pour les habitants. Et donc, on a décidé d'arriver avec un modèle de véhicule déjà qui était construit pour la mobilité, puisque le TX est un véhicule que l'on ne peut pas prendre pour un usage personnel, hein, il est vraiment construit pour ça, et qui a notamment... donc il est freinage régénératif, donc c'est une version de l'hybride, on va dire, et qui permet d'être à 6. Donc on voit bien que ça correspond à des tendances. Et puis ensuite, on a un modèle économique qui fait que, pour ça qu'on l'appelle éco-responsable, au niveau responsable, puisqu'on est en train d'un peu changer le modèle des VTC classiques, puisqu'on commence à recruter des chauffeurs en CDI.
1: Alors, les entreprises de la Green Tech se développent énormément, en Chine beaucoup, mais aussi ici en Europe. Il existe des outils pour mesurer l'efficacité des mesures prises pour essayer de limiter les émissions de CO2. Est-ce que vous pourriez nous en parler, Philippe Charlez?
0: Oui, alors il y a en fait deux grands, j'ai dire, indicateurs sans biais, donc qui sont réellement représentatifs, qui sont assez simples en fait. Le premier, moi, que j'utilise beaucoup, c'est ce qu'on appelle l'intensité énergétique. Donc en fait, c'est le rapport entre la quantité d'énergie dépensée par un pays

0: et sa production de richesse, son PIB. Donc ça s'exprime en kilowattheure par euro. Et donc en Europe, on peut considérer qu'on est un peu champion du monde de l'intensité énergétique, puisqu'on est aux environs de 1 kilowattheure par euro. Et il y a même des pays comme la Grande-Bretagne ou l'Irlande qui sont à 0,8, 0,7. Le deuxième indicateur, ce qu'on appelle l'intensité carbone. Donc là, c'est la quantité d'énergie divisée par la quantité de CO2. Mmh. Donc c'est le nombre de kilos de CO2 par mégawattheure. Donc si vous avez un mix très carboné, il est très élevé. Si vous avez un mix décarboné, il est beaucoup plus faible. Et en fait, on remarque que cet indicateur est beaucoup moins discriminant que l'autre, parce qu'en fait, on peut faire de la croissance économique aussi bien avec un mix décarboné qu'avec un mix beaucoup plus carboné. Et donc, c'est pour ça qu'il faut être optimiste, c'est quand on regarde à la fois en intensité énergétique et en intensité carbone, on pourrait produire la même quantité de richesse avec les meilleures technologies et les meilleurs comportements en consommant 5 fois moins d'énergie. Donc, il y a quand même largement des grosses améliorations mondiales en termes, je vais dire, d'efficacité globale du système énergétique et environnemental mondial.
1: D'accord. Et puis, Verushka Bekar, vous nous avez parlé donc d'éco-responsabilité. C'est un atout majeur, voire nécessaire aujourd'hui pour séduire les consommateurs, d'après vous ?
2: Alors, je pense que c'est comme on va dire en anglais, un must-have. Dans le passé, c'était un nice-to-have. On l'a vu dans différents secteurs. Par exemple, les palais des congrès, c'était un peu le cas à l'origine. C'est-à-dire qu'on choisissait un palais des congrès en fonction de son niveau d'émission carbone. Mais c'était un nice-to-have. Maintenant, ça fait partie du cahier des charges. Pour ce qui arrive sur les véhicules, on le voit bien, les villes, et notamment on le voit en France à travers les zones, les ZTL, comme on les appelle, qui sont les zones de transport à faible émission, c'est en train de se mettre en place dans un certain nombre de villes, donc on est obligé d'apporter une solution pour que les gens puissent se déplacer, notamment vraiment une de nos caractéristiques que je n'ai pas mentionnées, qui sont, on le voit à l'écran, tous nos véhicules sont accessibles, donc ça permet aux personnes à mobilité réduite également de se déplacer. Donc en fait l'idée c'est d'avoir une solution qui est bonne pour l'environnement, bonne pour les habitants et qui correspondent également au changement des villes actuelles, comme on peut le voir à travers le monde.
1: Jean-Marc Daniel, pour finir, vous voulez réagir sur justement cette nécessité de s'adapter à cette demande aussi ?
3: Oui, absolument. Ce que je trouve intéressant, c'est qu'on a fait un focus sur le transport, qui est un élément clé, effectivement, des émissions de gaz à effet de serre. C'est à peu près un tiers quand on regarde la consommation des ménages. L'autre grand enjeu, c'est le logement. Et donc, là, il y a aussi un effort considérable à faire. Je pense qu'on est assez bien engagé dans tout ce qui est autour du transport et que sur le logement, il va falloir faire des efforts considérables parce que c'est la moitié, pratiquement, au niveau des ménages, des émissions de gaz à effet de serre.
1: C'est ça. Et là, les ménages vont encore être mis à contribution.
3: À contribution, oui, absolument. Si on chauffe les appartements à 16-17 degrés, comme on l'envisageait à certaines époques au lieu de 22 degrés, il faudra que les ménages s'adaptent à ça.
1: Tout en passant le balai.
3: Tout en passant le balai, ce qui la réchauffera et en mettant un gros pull.
1: Voilà, merci beaucoup à tous les trois, Verushka Bekar, Jean-Marc Daniel et Philippe Charlez, d'avoir participé à cette émission. Et merci à vous de nous avoir suivis. Je vous retrouve très bientôt pour un nouveau numéro de Pour tout vous dire.

0: Bienvenue, si vous nous rejoignez sur Radio Chine Internationale, je rappelle que vous suivez l'émission Classico et nous sommes arrivés à l'heure de notre rubrique Apprendre le chinois avec nous et je vous laisse suivre cette rubrique.
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0: Salut tout le monde, 大家好 ，bienvenue à l'écoute de Chinois au quotidien sur Tai au micro.
1: Salut Tai, j'espère que tout se passe bien pour tout le monde depuis notre dernier cours. Tout de suite, une petite révision pour commencer. On a vu la dernière fois que j'avais acheté pas mal de choses sur les marchés, y compris du shampoing. Et à propos de ce shampoing, j'ai trouvé un défaut dans la qualité du produit et je suis allé le rendre au supermarché. Comment dire tout ça en chinois? C'est ce que Tai va vous dire tout de suite.
0: Voilà, on va voir phrase par phrase. La première phrase, 请问有洗发水卖吗? Pour demander si on a du shampoing à vendre dans le magasin. 请问有洗发水卖吗?
1: Ok, la phrase est longue, donc on va la décomposer.
0: 请问, s'il vous plaît.
1: 请问
0: 有, avoir.
1: 有
0: 洗发水, shampoing.
1: 洗发水
0: Vendre, 卖.
1: 卖
0: 请问有洗发水卖吗 ？S'il vous plaît, avez-vous du shampoing?
1: Voilà. Et maintenant, si je veux demander, excusez-moi, je voudrais rapporter l'article. Pouvez-vous me le reprendre? Comment dire ça en chinois, Tai?
0: 我想退货。
1: 我想退货。
0: 我想，je voudrais, je souhaite.
1: 我想
0: 退货 ，rendre l'article.
1: 退货。
0: 我想退货。
1: Je voudrais rendre ce produit ou ces produits. Alors maintenant, je voudrais demander, le vendeur, bien sûr, auquel je veux rendre mes produits, me demande la facture. Et il me demande, avez-vous votre facture? Quelle est la phrase, Tai?
0: 您的发票带来了吗?
1: 您的发票带来了吗?
0: 您的, votre.
1: 您的.
0: 发票, la facture.
1: 发票.
0: Donc, 您的发票带来了吗? Avez-vous apporté votre facture?
1: Voilà. Eh bien, le vendeur continue un petit peu à discuter avec vous et vous pouvez le reprendre, s'il vous plaît, cette phrase, comment la dire en chinois?
0: 您给退了吧?
1: 您给退了吧?
0: Bon, cette phrase est toute simple. On répète justement encore une fois. 您给退了吧?
1: 您给退了吧?
0: Maintenant, on va écouter tous les dialogues de la dernière leçon.
2: 对话一请问有洗发水卖吗？
3: 哦，就在前面的架子上。
2: 对话二，这个可能坏了，我想退货。
3: 您的发票带来了吗？
2: 带了。对话三，给您换一个行吗？
3: 不要了，您给退了吧。
1: Voilà, c'est tout pour la révision. Écoutons à présent les phrases qu'on va apprendre aujourd'hui. Comme d'habitude, Tai va nous les lire en chinois et moi, je suis chargé de les traduire en français.
0: 这橘子甜吗?
1: Ces oranges sont sucrées.
0: 多少钱一公斤?
1: Combien le kilo?
0: 我没有零钱。
1: Je n'ai pas de monnaie.
0: 给你一张一百元的。
1: Je vous donne un billet de 100 yuan.Vous pouvez acheter toutes sortes de produits à Beijing, dont des fruits. On les trouve dans la rue ou bien sûr des marchés, couverts ou en plein air. Et si vous préférez les fruits importés, comme les pommes par exemple, vous pouvez vous rendre dans un supermarché. Et là, vous trouverez un énorme choix.
0: Et oui, et quand on achète des oranges, on demande quelquefois si elles sont sucrées ou pas, puisqu'il y en a qui préfèrent les fruits un peu amers.
1: Oui, tout à fait, c'est mon cas. Et alors là, qu'est-ce que je dois demander pour cela ?
0: Tu peux dire, 这橘子甜吗?
1: 这橘子甜吗?
0: 这橘子甜吗?
1: 这橘子甜吗?
0: 这 veut dire ce, cette.
1: 这
0: 橘子 orange.
1: 橘子
0: 甜 sucré.
1: 甜
0: 这橘子甜吗?
1: 这橘子甜吗? Ces oranges sont-elles sucrées?
0: Écoutez le premier dialogue.
2: 对话一，这橘子甜吗？
3: 很甜。
1: Voilà, après s'être assuré de la qualité des marchandises et que ces oranges sont bien sucrées ou pas, je veux demander le prix. Comment le dire en chinois?
0: 多少钱一公斤？
1: 多少钱一公斤？
0: Ce qui signifie combien le kilo? On va décomposer la phrase. 多少钱？
1: 多少钱?
0: Combien d'argent?
1: Ok, et ensuite?
0: I, c'est le chiffre 1.
1: I.
0: 公斤, kilo.
1: 公斤?
0: Donc, toute la phrase, 多少钱一公斤?
1: 多少钱一公斤? Combien le kilo? Tout de suite, le dialogue 2.
2: 对话 2. 多少钱一公斤?
3: 4元钱一公斤.
0: En Chine, il existe une autre unité de mesure, jin. Un jin vaut 500 grammes.
1: Jin. Et vous pouvez demander, 多少钱一斤?
0: Bravo Thomas, 多少钱一斤?
1: Ok, maintenant vous êtes paré pour aller faire les courses. On se réécoute encore une fois le dialogue.
2: 对话 2. 多少钱一公斤?
3: 4元钱一公斤.
1: Voilà, là je suis devant le vendeur, mais je n'ai pas de monnaie sur moi, je n'ai qu'un seul billet de 100 yuan. Comment le dire en chinois? Excusez-moi, je n'ai pas de monnaie.
0: 我没有零钱.
1: 我没有零钱.
0: 我, moi, je.
1: 我.
0: 没有, ne pas avoir.
1: 没有.
0: 零钱, monnaie.
1: 零钱.
0: 我没有零钱.
1: 我没有零钱, je n'ai pas de monnaie.
0: Le dialogue 3.
2: 对话 3. 我没有零钱，给你一张一百元的。找您八十元。
1: Voilà, dans ce dialogue, il a été question de prix et je n'ai pas de monnaie sur moi, donc on a vu la phrase. Comment dire, je vous donne un billet de 100 yuan.
0: 给你一张一百元的.
1: Ok, on va décomposer la phrase maintenant.
0: 给, donner.
1: 给.
0: 你, toi.
1: 你.
0: 一张, un billet.
1: 一张.
0: 一百, c'est le chiffre 100.
1: 一百.
0: Donc, 给你一张一百元的. Je vous donne un billet de 100 yuan.
1: 给你一张一百的. Je vous donne un billet de 100 yuan. Dialogue 3.
2: 对话 3. 我没有零钱。给你一张一百元的.
3: 找您八十元.
0: Voilà, c'est tout pour les dialogues d'aujourd'hui. Avant d'écouter les dialogues en entier, nous réécoutons toutes ces phrases.
1: Ok, donc comme la dernière fois, tu vas nous les lire en chinois, je vais les dire en français.
0: Aucun problème. 这橘子甜吗?
1: Ces oranges sont-elles sucrées?
0: 多少钱一公斤?
1: Combien le kilo?
0: 我没有零钱.
1: Je n'ai pas de monnaie.
0: 给你一张 100元的.
1: Je vous donne un billet de 100 yuan. Voilà, maintenant on s'écoute tous les dialogues d'aujourd'hui.
2: 对话 1. 这橘子甜吗?
3: 很甜.
2: 对话 2. 多少钱一公斤?
3: 4元钱一公斤.
2: 对话 3. 我没有零钱. 给你一张100元的.
3: 找您80元.
1: Voilà, c'est tout pour les dialogues. J'espère que vous les aurez un petit peu retenus. Maintenant, comme toujours, à la fin de notre émission, c'est notre rubrique ABC de la culture chinoise Thaï.
0: Dans certains pays, il est considéré comme pas très poli de poser des questions sur le salaire ou sur le prix de telle ou telle chose. En Chine, ce n'est pas un tabou. On entend tout le temps les Chinois parler du prix. Combien vaut votre montre? Combien votre loyer? Si quelqu'un vous pose une question de ce genre, ne soyez pas surpris. Si vous ne voulez pas répondre, vous pouvez dire « 我忘记了, j'ai oublié » ou bien « 我不知道, je ne sais pas ».
1: Voilà, c'est tout pour aujourd'hui, donc encore une fois une petite immersion à la fin de notre émission sur la culture chinoise. Et comme d'habitude, on se quitte avec une question, comment dire, ces oranges sont-elles sucrées en chinois? Bon, c'est facile, il suffisait d'être un petit peu attentif, je crois. Si vous connaissez la réponse, vous pouvez nous l'envoyer à l'adresse suivante, crifra@cri.com.cn. Salut Thaï, à la prochaine.
0: Salut Thomas, au revoir tout le monde.
4: Voilà, c'est la fin de notre magazine Classico. Merci de l'avoir suivi. Et on se quitte en musique. À nous revoir très bientôt. Prenez soin de vous et des autres.

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Le typhon Dauphin, le 13e de l'année, a touché terre dimanche vers 17h30 à Yuhuan, dans la ville de Taizhou, dans la province du Zhejiang, a déclaré le Centre météorologique national. Les vents soutenus maximaux proches du centre ont atteint la force 14, soit 42 mètres par seconde, faisant de Dauphin un typhon violent lors de son arrivée sur les côtes. Le centre a mis en garde les autorités locales des zones touchées contre les risques de pluies torrentielles extrêmes. Le fabricant chinois de robots Unitree Robotics a ouvert lundi les souscriptions pour son introduction en bourse sur le marché boursier de l'innovation scientifique et technologique, connu sous le nom du marché star de la bourse de Shanghai, à la suite d'une enquête préliminaire hors ligne sur les prix qui a révélé une forte demande de la part des investisseurs. La société, basée à Hangzhou, propose plus de 40,44 millions d'actions au prix unitaire de 150,80 yuan, environ 22 dollars, ce qui représente 10% de son capital social après l'émission d'actions. L'émission pourrait permettre de lever environ 6,10 milliards de yuan de recettes brutes. Les ventes de véhicules à énergie nouvelle en Chine ont représenté en juillet pour la première fois plus de 60% des ventes mensuelles de voitures neuves, tandis que leur part cumulée durant les 7 premiers mois de l'année a également dépassé 50% selon des données du secteur publiées mercredi. Pour le seul mois de juillet, la production et les ventes des véhicules à énergie nouvelle ont atteint respectivement plus de 1,57 million et 1,56 million d'unités, soit une hausse de 26,8% et de 23,7% sur un an. Au cours de leur dernière semaine en orbite, les membres d'équipage de Shenzhou 23 ont mené plusieurs expériences scientifiques avec l'aide d'un robot. Ils ont notamment réalisé des études sur la santé à l'aide d'échographies et de tests de force de préhension. Ils ont également effectué des expériences en réalité virtuelle ainsi que des tests tactiles avec le robot Xiaohang afin d'améliorer les futures opérations.

0: en orbite. Par ailleurs, les taïgonautes ont remplacé des échantillons expérimentaux, mené des opérations de maintenance courantes, organisé le matériel et réalisé des examens médicaux ainsi que des exercices physiques afin de rester en bonne santé en conditions de microgravité. Une équipe de recherche chinoise a achevé la mise à jour d'une carte géologique de l'ensemble de la Lune, a annoncé jeudi l'Institut de géologie de l'Académie chinoise des sciences géologiques. Cette carte répertorie avec précision plus de 13 000 cratères d'impact et 81 bassins d'impact et délimite 14 types de structures géologiques et 17 types de roches. Pékin a introduit vendredi dernier une série de mesures, notamment l'assouplissement des restrictions d'achat de logements pour les familles non locales et l'augmentation des limites des prêts du fonds de prévoyance pour le logement. En vertu des nouvelles politiques, la période requise pour les enregistrements de cotisations de l'assurance sociale ou de l'impôt sur le revenu des personnes physiques à Pékin pour les familles non locales souhaitant acheter une maison au sein du 5e périphérique est réduite de 2 ans à 1 an, soit la même durée que la période actuellement requise à l'extérieur du 5e périphérique. Le Congrès international des sciences fondamentales 2026 s'est ouvert dimanche à la Cité des sciences de Huizhou à Pékin, attribuant sa première médaille des sciences fondamentales à 9 scientifiques. Les recherches primées couvrent la géométrie algébrique, la physique des particules, l'électronique flexible et l'édition génétique. Parmi les lauréats, on compte 4 chercheuses, une première notable pour un prix majeur en sciences fondamentales de cette envergure. Environ 1 000 participants venus de plus de 30 pays et régions se sont réunis pour la cérémonie d'ouverture sous le thème du congrès « Faire progresser la science pour l'humanité ». Air China lancera le 4 septembre une nouvelle liaison reliant Pékin à Bucarest, capitale de la Roumanie, et à Zagreb, principale ville de Croatie, a annoncé mardi la compagnie aérienne. Cette nouvelle liaison reliera l'aéroport international de Pékin capitale à Zagreb via Bucarest, avec des vols prévus tous les lundis, mercredis et vendredis. 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
3: Bienvenue à Cogito. Véhicules à énergie nouvelle, robots industriels, équipements intelligents, éoliennes, autant de produits issus de la fabrication intelligente chinoise qui s'exportent par vagues, apportant au monde davantage d'innovation et de verdure. Une tendance qui révèle l'opportunité de la Chine 2.0 et que viennent confirmer les derniers chiffres du commerce extérieur chinois. Selon les données officielles publiées le 7 août dernier, la valeur totale des importations et des exportations de marchandises chinoises s'élève à 30 130 milliards de yuan au cours des 7 premiers mois de cette année, soit une hausse de 17,3% par rapport à la même période de l'année précédente. Plus précisément, les exportations ont progressé 14% et les importations de 22%. En juillet, la croissance des exportations de produits de haute technologie a dépassé 50%, contribuant à près de 60% de la hausse des exportations. Selon des observateurs internationaux, dans un contexte marqué par la montée du protectionnisme et le ralentissement de la croissance du commerce mondial par rapport à l'année précédente, les chiffres du commerce chinois ont dépassé les attentes et font preuve de résilience avec notamment des performances remarquables dans des domaines de pointe tels que l'intelligence artificielle. Comment expliquer la performance du commerce extérieur chinois dans un contexte aussi contraint? Selon plusieurs analystes, La Chine dispose du système industriel le plus complet au monde, capable d'assurer à la fois une offre efficace et des importations massives, ce qui constitue un socle solide pour le développement du commerce extérieur. Parallèlement, les atouts liés à l'immense taille du marché chinois, à son dynamisme en matière d'innovation et aux retombées positives de sa politique d'élargissement de l'ouverture continuent de se concrétiser, soutenant ainsi la croissance du commerce extérieur. Au-delà de la croissance accélérée des volumes, la structure du commerce extérieur s'oriente désormais davantage vers l'innovation et la vertu. Au cours des 7 premiers mois, les exportations chinoises de produits verts et bas carbone, tels que les véhicules électriques, les batteries au lithium et les éoliennes, ont respectivement augmenté de 71,2%, 35,8% et 34,8%. C'est de produits issus de secteurs émergents comme les imprimantes 3D et les robots industriels ont quant à elles progressé respectivement de 1,1 fois et de 13,2%. Les produits de fabrication haut de gamme deviennent ainsi un nouveau moteur de la croissance des exportations chinoises. Dans un contexte mondial marqué par de fréquentes vagues de chaleur, les exportations chinoises d'appareils électroménagers tels que les climatiseurs, les ventilateurs et les réfrigérateurs ont atteint un total de 107,91 milliards de yuans entre janvier et juin. De quoi apporter une fraîcheur à la chinoise, aux consommateurs du monde entier et témoigner des retombées positives que le Made in China et la fabrication intelligente chinoise apportent au monde. La Chine est ainsi en train de devenir un véritable pôle mondial d'innovation. Les multinationales en tirent également profit. C'est notamment le cas de KSP, fabricant allemand de bombes et de robinetterie industrielle, un logiciel de maintenance prédictive fondé sur le numérique et l'intelligence artificielle développé par l'équipe chinoise de l'entreprise, a non seulement été bien accueilli sur le marché chinois, mais a également été exporté vers le siège allemand. La Chine ne se contente plus d'être l'usine du monde, elle aspire également à devenir le marché du monde. Au cours des 7 premiers mois de l'année, la croissance des importations chinoises a dépassé celle des exportations de 8 points de pourcentage, permettant ainsi de dégager davantage de dividendes du marché, grâce à un développement plus équilibré du commerce. Pour la Chine, l'augmentation des importations de produits et de services de qualité favorise la modernisation industrielle et l'amélioration de la qualité de la consommation, permettant de mieux répondre aux aspirations de la population à une vie meilleure. Pour ses partenaires commerciaux, elle représente également des opportunités en matière de commandes, d'emploi et de développement sur le marché chinois. À l'heure actuelle, la Chine applique une politique de douane nulle à l'écart de 63 pays, tandis que le volume de ses importations se classe au deuxième rang mondial depuis 17 années consécutives. Selon la revue américaine Eurasia Review, l'augmentation des importations chinoises soutient l'avenir du commerce mondial. Plus important encore, face aux multiples chocs liés à la pénurie numérique mondiale et aux graves perturbations des chaînes industrielles et d'approvisionnement, la Chine apporte au monde une précieuse certitude grâce à la stabilité de son offre de production. Au cours de 7 premiers mois de l'année, les importations et exportations chinoises avec plus de 180 pays et régions ont continué de progresser. Plus précisément, les échanges avec l'ASEAN et l'Afrique ont augmenté de près de 20%, tandis que ceux avec les États-Unis ont enregistré une croissance pendant 4 mois consécutifs. Le commerce extérieur est un baromètre de la vitalité d'une économie. À travers le bilan performant du commerce extérieur chinois au cours des 7 premiers mois de l'année, le monde constate plus clairement une économie chinoise dont l'innovation devient un moteur de croissance, dont la structure continue de s'améliorer et dont les fondamentaux favorables à long terme restent inchangés. Récemment, des institutions internationales telles que le Fonds monétaire international et la Deutsche Bank ont successivement revu à la

leurs prévisions de croissance du PIB chinois pour 2026. Au cours du premier semestre de cette année, près de 4 800 entreprises étrangères ont par ailleurs augmenté leurs investissements en Chine, exprimant ainsi, par des actions concrètes, leur confiance dans l'économie chinoise. Alors que l'opportunité de la Chine 2.0 continue de se concrétiser, coopérer avec la Chine, c'est embrasser les opportunités n'est plus un simple slogan, mais une réalité.

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8: Bonjour à toutes et à tous. Vous êtes sur Radio Chine Internationale. C'est l'heure de votre émission On connaît la chanson. Aujourd'hui, je vous propose d'écouter des chansons liées à la fête nationale chinoise qui est célébrée le 1er octobre de chaque année. On commence tout de suite par la chanson Moi et ma patrie.

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1: Vous écoutez Vongona la chanson sur RCI. Le 1er octobre 1949, la cérémonie de proclamation de la République populaire de Chine eut lieu sur la place Tiananmen. Et à cette occasion, c'est le président Mao Zedong lui-même qui appuya sur le bouton de déclenchement pour hisser le premier drapeau rouge à 5 étoiles, le drapeau national de la République populaire de Chine qui venait de naître. L'émission continue avec les titres « Ode à la batterie » et « Je t'aime la Chine ».

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2: Vous suivez votre émission musicale Vengona la chanson sur Radio Chine Internationale. Aujourd'hui, je vous propose d'écouter des chansons consacrées à la fête nationale chinoise. À cette occasion, les Chinois bénéficient souvent de 7 jours fériés. Et des activités liées à cette célébration se tiennent dans différentes régions du pays. Les deux prochains morceaux s'intitulent Mon corps chinois et ma patrie.

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5: Vous êtes sur RCI et vous écoutez Vous connaissez la chanson. Aujourd'hui, je vous invite à écouter des chansons consacrées à la fête nationale chinoise qui tombe chaque année le 1er octobre. Et cette année, on fête son 73e anniversaire. J'espère que mon pays continuera de se développer de façon rapide et durable afin de pouvoir profiter au monde entier. La prochaine chanson qu'on va écouter s'intitule « Aujourd'hui, c'est ton anniversaire ».

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1: Vous écoutez Wangguna la chanson, l'émission musicale sur Radio Chine International. La Chine représente l'une des plus grandes et des plus anciennes civilisations du monde. La nation chinoise est une grande famille composée de 56 ethnies. Voici tout de suite la chanson « Love My China ».

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1: Vous suivez l'émission musicale d'RCI, vous connaissez la chanson. Aujourd'hui, je vous invite à écouter des chansons consacrées à la fête nationale chinoise. En tant que chinoise, j'en suis très fière. Toute la nation chinoise a un vif sentiment de fierté et de confiance en elle. L'émission continue avec le titre « Les Chinois ».

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2: Vous êtes sur Radio Chine Internationale. À la fin de votre émission, vous connaissez la chanson utilise le thème des Jeux Olympiques de Beijing 2008, un monde à rêve, pour espérer l'avènement d'un monde meilleur. Si vous désirez écouter cette édition, retrouvez-nous sur le site french.cri.cn. Merci de suivre Radio Chine Internationale. À très bientôt.

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0: Le typhon Dauphin, le 13e de l'année, a touché terre dimanche vers 17h30 à Yuhuan, dans la ville de Taizhou, dans la province du Zhejiang, a déclaré le Centre météorologique national. Les vents soutenus maximaux proches du centre ont atteint la force 14, soit 42 mètres par seconde, faisant de Dauphin un typhon violent lors de son arrivée sur les côtes. Le centre a mis en garde les autorités locales des zones touchées contre les risques de pluies torrentielles extrêmes. Le fabricant chinois de robots Unitree Robotics a ouvert lundi les souscriptions pour son introduction en bourse sur le marché boursier de l'innovation scientifique et technologique, connu sous le nom du marché star de la bourse de Shanghai, à la suite d'une enquête préliminaire hors ligne sur les prix qui a révélé une forte demande de la part des investisseurs. La société, basée à Hangzhou, propose plus de 40,44 millions d'actions au prix unitaire de 150,80 yuan, environ 22 dollars, ce qui représente 10% de son capital social après l'émission d'actions. L'émission pourrait permettre de lever environ 6,10 milliards de yuan de recettes brutes. Les ventes de véhicules à énergie nouvelle en Chine ont représenté en juillet pour la première fois plus de 60% des ventes mensuelles de voitures neuves, tandis que leur part cumulée durant les 7 premiers mois de l'année a également dépassé 50% selon des données du secteur publiées mercredi. Pour le seul mois de juillet, la production et les ventes des véhicules à énergie nouvelle ont atteint respectivement plus de 1,57 million et 1,56 million d'unités, soit une hausse de 26,8% et de 23,7% sur un an. Au cours de leur dernière semaine en orbite, les membres d'équipage de Shenzhou 23 ont mené plusieurs expériences scientifiques avec l'aide d'un robot. Ils ont notamment réalisé des études sur la santé à l'aide d'échographie et de tests de force de préhension. Ils ont également effectué des expériences en réalité virtuelle ainsi que des tests tactiles avec le robot Xiaohang afin d'améliorer les futures opérations en orbite. Par ailleurs, les Taïgonautes ont remplacé des échantillons expérimentaux, mené des opérations de maintenance courante, organisé le matériel et réalisé des examens médicaux ainsi que des exercices physiques afin de rester en bonne santé en conditions de microgravité. Une équipe de recherche chinoise a achevé la mise à jour d'une carte géologique de l'ensemble de la Lune, a annoncé jeudi l'Institut de géologie de l'Académie chinoise des sciences géologiques. Cette carte répertorie avec précision plus de 13 000 cratères d'impact et 81 bassins d'impact et délimite 14 types de structures géologiques et 17 types de roches. Pékin a introduit vendredi dernier une série de mesures, notamment l'assouplissement des restrictions d'achat de logements pour les familles non locales et l'augmentation des limites des prêts du fonds de prévoyance pour le logement. En vertu des nouvelles politiques, la période requise pour les enregistrements de cotisations de l'assurance sociale ou de l'impôt sur le revenu des personnes physiques à Pékin pour les familles non locales souhaitant acheter une maison au sein du 5e périphérique est réduite de 2 ans à 1 an, soit la même durée que la période actuellement requise à l'extérieur du 5e périphérique. Le Congrès international des sciences fondamentales 2026 s'est ouvert dimanche à la Cité des sciences de Huizhou à Pékin, attribuant sa première médaille des sciences fondamentales à 9 scientifiques. Les recherches primées couvrent la géométrie algébrique, la physique des particules, l'électronique flexible et l'édition génétique. Parmi les lauréats, on compte 4 chercheuses, une première notable pour un prix majeur en sciences fondamentales de cette envergure. Environ 1000 participants venus de plus de 30 pays et régions se sont réunis pour la cérémonie d'ouverture sous le thème du congrès « Faire progresser la science pour l'humanité ». Air China lancera le 4 septembre une nouvelle liaison reliant Pékin à Bucarest, capitale de la Roumanie, et à Zagreb, principale ville de Croatie, a annoncé mardi la compagnie aérienne. Cette nouvelle liaison reliera l'aéroport international de Pékin capitale à Zagreb via Bucarest, avec des vols prévus tous les lundis, mercredis et vendredis. 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
3: Bienvenue à Cogito. Véhicules à énergie nouvelle, robots industriels, équipements intelligents, éoliennes, autant de produits issus de la fabrication intelligente chinoise qui s'exportent par vagues, apportant au monde davantage d'innovation et de verdure. Une tendance qui révèle l'opportunité de la Chine 2.0 et que viennent confirmer les derniers chiffres du commerce extérieur chinois. Selon les données officielles publiées le 7 août dernier, la valeur totale des importations et des exportations de marchandises chinoises s'élève à 30 130 milliards de yuan au cours des 7 premiers mois de cette année, soit une hausse de 17,3% par rapport à la même période de l'année précédente. Plus précisément, les exportations ont progressé 14% et les importations de 22%. En juillet, la croissance des exportations de produits de haute technologie a dépassé 50%, contribuant à près de 60% de la hausse des exportations. Selon des observateurs internationaux, dans un contexte marqué par la montée du protectionnisme et le ralentissement de la croissance du commerce mondial par rapport à l'année précédente, les chiffres du commerce chinois ont dépassé les attentes et font preuve de résilience avec notamment des performances remarquables dans des domaines de pointe tels que l'intelligence artificielle. Comment expliquer la performance du commerce extérieur chinois dans un contexte aussi contraint? Selon plusieurs analystes, la Chine dispose du système industriel le plus complet au monde, capable d'assurer à la fois une offre efficace et des importations massives, ce qui constitue un socle solide pour le développement du commerce extérieur. Parallèlement, les atouts liés à l'immense taille du marché chinois, à son dynamisme en matière d'innovation et aux retombées positives de sa politique d'élargissement de l'ouverture continuent de se concrétiser, soutenant ainsi la croissance du commerce extérieur. Au-delà de la croissance accélérée des volumes, la structure du commerce extérieur s'oriente désormais davantage vers l'innovation et la verdure. Au cours des 7 premiers mois, les exportations chinoises de produits verts et bas carbone, tels que les véhicules électriques, les batteries au lithium et les éoliennes, ont respectivement augmenté de 71,2%, 35,8% et 34,8%. C'est de produits issus de secteurs émergents comme les imprimantes 3D et les robots industriels ont quant à elles progressé respectivement de 1,1 fois et de 13,2%. Les produits de fabrication haut de gamme deviennent ainsi un nouveau moteur de la croissance des exportations chinoises. Dans un contexte mondial marqué par de fréquentes vagues de chaleur, les exportations chinoises d'appareils électroménagers tels que les climatiseurs, les ventilateurs et les réfrigérateurs ont atteint un total de 107,91 milliards de yuan entre janvier et juin. De quoi apporter une fraîcheur à la chinoise, aux consommateurs du monde entier et témoigner des retombées positives que le Made in China et la fabrication intelligente chinoise apportent au monde. La Chine est ainsi en train de devenir un véritable pôle mondial d'innovation. Les multinationales en tirent également profit. C'est notamment le cas de KSP, fabricant allemand de bombes et de robinetterie industrielle, Un logiciel de maintenance prédictive fondé sur le numérique et l'intelligence artificielle développé par l'équipe chinoise de l'entreprise a non seulement été bien accueilli sur le marché chinois, mais a également été exporté vers le siège allemand. La Chine ne se contente plus d'être l'usine du monde, elle aspire également à devenir le marché du monde. Au cours des 7 premiers mois de l'année, la croissance des importations chinoises a dépassé celle des exportations de 8 points de pourcentage, permettant ainsi de dégager davantage de dividendes du marché, grâce à un développement plus équilibré du commerce. Pour la Chine, l'augmentation des importations de produits et de services de qualité favorise la modernisation industrielle et l'amélioration de la qualité de la consommation, permettant de mieux répondre aux aspirations de la population à une vie meilleure. Pour ses partenaires commerciaux, elle représente également des opportunités en matière de commandes, d'emploi et de développement sur le marché chinois. À l'heure actuelle, la Chine applique une politique de douane nulle à l'écart de 63 pays, tandis que le volume de ses importations se classe au deuxième rang mondial depuis 17 années consécutives. Selon la revue américaine Eurasia Review, l'augmentation des importations chinoises soutient l'avenir du commerce mondial. Plus important encore, face aux multiples chocs liés à la pénurie numérique mondiale et aux graves perturbations des chaînes industrielles et d'approvisionnement, la Chine apporte au monde une précieuse certitude grâce à la stabilité de son offre de production. Au cours de 7 premiers mois de l'année, les importations et exportations chinoises avec plus de 180 pays et régions ont continué de progresser. Plus précisément, les échanges avec l'ASEAN et l'Afrique ont augmenté de près de 20%, tandis que ceux avec les États-Unis ont enregistré une croissance pendant 4 mois consécutifs. Le commerce extérieur est un baromètre de la vitalité d'une économie. À travers le bilan performant du commerce extérieur chinois au cours des 7 premiers mois de l'année, le monde constate plus clairement une économie chinoise dont l'innovation devient un moteur de croissance, dont la structure continue de s'améliorer et dont les fondamentaux favorables à long terme restent inchangés. Récemment, des institutions internationales telles que le Fonds monétaire international et la Deutsche Bank ont successivement revu à la hausse leurs prévisions de croissance du PIB chinois pour 2026. Au cours du premier semestre de cette année, près de 4800 entreprises étrangères ont par ailleurs augmenté leurs investissements en Chine, exprimant ainsi par des actions concrètes leur confiance dans l'économie chinoise. Alors que l'opportunité de la Chine 2.0 continue de se concrétiser, coopérer avec la Chine, c'est d'embrasser les opportunités, n'est plus un simple slogan, mais une réalité.

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9: Bonjour à tous et bienvenue dans cette nouvelle édition de Carnet de route. Votre rendez-vous hebdomadaire avec les plus fascinantes découvertes culturelles. Je suis Manon et aujourd'hui, avec mon collègue Rogo, nous voyagerons jusqu'au cœur de la Chine centrale, dans la province du Henan, une région qui regorge d'histoires extraordinaires et de patrimoine inestimable. Salut Rogo, bienvenue parmi nous.
10: Salut Manon, c'est un plaisir d'être ici. Je dois vous avouer que ma visite au Henan a vraiment dépassé mes attentes. Cette province, souvent méconnue des touristes occidentaux, recèle de trésors cachés qui méritent une bien meilleure reconnaissance internationale.
9: Ah, vous nous intriguez. Avant de plonger dans les détails, pouvez-vous nous donner un aperçu de ce qui vous a frappé en premier lieu lors de votre arrivée dans cette région?
10: Bon, c'est une excellente question. Ce qui m'a immédiatement captivé, c'est le contraste entre la modernité des villes et la préservation remarquable des anciennes demeures. Lorsque je suis arrivé à Kaifeng, j'ai été comme transporté dans le temps. Les rues anciennes, les jardins traditionnels, les façades des maisons historiques. Tout cela, Manon, a créé une atmosphère tout à fait envoûtante en moi.
9: Ah, d'accord.
10: Et j'avais l'impression de marcher dans les pages d'une histoire millénaire.
9: Et Kaifeng, justement, cette ville a été capitale pendant plusieurs dynasties, n'est-ce pas, Rogo? Et pouvez-vous nous parler de quelques demeures particulièrement notables que vous avez eu la chance de visiter?
10: Absolument. Kaifeng est une véritable mine d'or pour les historiens et les amoureux du patrimoine. Mmh. J'ai commencé ma visite par la Yuantai. Une demeure magnifique. Ah, cette maison est un exemple parfait de l'architecture résidentielle traditionnelle chinoise. Et chaque détail architectural porte une signification symbolique profonde.
9: Et pouvez-vous nous donner une idée de la vie quotidienne dans une telle grande demeure? Et comment les habitants organisent-ils leurs espaces?
10: Eh bien, ces grandes demeures reflètent véritablement la hiérarchie sociale et les traditions familiales de l'époque. La cour avant était réservée aux affaires publiques et à la réception des visiteurs officiels. La famille du maître des maisons y tenait de réunions importantes. Ensuite, les cours du milieu servait d'espace de vie pour les familles et pour la famille élargie, avec des chambres pour les différentes générations. Les femmes de la famille occupaient généralement les cours arrières, plus privées et intimistes.
9: Intéressant. Et les éléments architecturaux eux-mêmes, qu'est-ce qui les distingue particulièrement? Je suppose qu'il doit y avoir des caractéristiques très spécifique au renard. Et Rogo va nous présenter juste après la pause musicale.

0: Vous écoutez Carnet de route. Avec mon collègue Rocco, nous voyagerons jusqu'au cœur de la Chine centrale dans la province du Henan. Et Rocco, maintenant, vous pouvez nous présenter les caractéristiques très spécifiques au Henan au niveau des anciennes demeures.
1: Oui, c'est une excellente observation, Manon.

0: Chaque élément raconte une histoire. Par exemple, les plinthes en pierre de mur présentent souvent des bas-reliefs montrant des scènes de la vie quotidienne, de la mythologie ou de l'histoire dynastique. J'ai observé des sculptures exquisitées représentant des officiels en procession, des poètes composant des vers, des marchands conduisant leurs caravanes. C'est vraiment une forme de documentation historique gravée dans la pierre.
1: Ah, c'est presque comme un livre d'histoire architecturale. Et maintenant, pouvez-vous nous parler d'une autre demeure que vous avez visitée? Et cela est juste après la pause musicale.

0: Vous écoutez Carnet de route aujourd'hui. Avec mon collègue Rogo, nous voyagerons jusqu'au cœur de la Chine centrale, dans la province du Henan, une région qui regorge de patrimoine inestimable. Par exemple, vous avez exploré plusieurs sites, j'imagine.
1: Oui, absolument. Après Kaifeng, je me suis rendu à Zhengzhou.
0: Le chef-lieu de la province.
1: Oui, pour découvrir la maison ancestrale de la famille Kang.
0: D'après ce que je sache, ça date de la dynastie des Ming.
1: Cette demeure présente des caractéristiques différentes, plus élaborées et décoratives. Elle est réputée pour ses éléments de feng shui particulièrement raffinés. La disposition

0: des pièces, l'orientation des portes, la présence des murs écrans en pierre travaillée. Tout a été pensé en fonction des principes du feng shui.
1: Ah, le feng shui, c'est un sujet complexe. Hein? Je pense que ça n'existe qu'en Chine. Pouvez-vous nous expliquer comment cela s'est concrètement traduit dans l'architecture de cette maison?
0: Bon, certainement, le feng shui repose sur l'idée que l'environnement physique influence profondément la vie et la destinée des habitants.
1: Ah, d'accord.
0: Et dans la maison Kang, je remarquais plutôt qu'un plan d'eau artificiel avait été aménagé à l'entrée principale. Et selon le principe du feng shui, l'eau attire la richesse et la prospérité. Les habitants ont également placé des murs écrans richement décorés pour rediriger l'énergie négative. Il y a même un jardin intérieur avec des rochers de forme très particulière sélectionnés pour leur capacité à harmoniser l'énergie du lieu.
1: Ah, c'est vraiment intéressant. Cela montre que l'architecture n'est pas seulement une question d'esthétique, mais aussi de philosophie profonde. Avez-vous eu la chance de consulter les archives ou des documents historiques relatifs à ces demeures?
0: Oui, j'ai eu un ami qui avait l'accès à des documents extraordinaires. Il m'a fait montre de journaux intimes, des correspondances officielles, même des inventaires détaillés des biens et de meubles de ces demeures.
1: Ces documents offrent une fenêtre unique sur le passé. Et Rogo, j'ai encore une question. Comment les habitants vivaient-ils dans ces demeures? Et vous allez nous raconter juste après.
2: Si

0: Vous écoutez Carnet de route aujourd'hui. Avec mon collègue Rogo, nous voyagerons jusqu'au cœur de la Chine centrale, dans la province du Henan, une région qui regorge de patrimoine inestimable. Et parlons maintenant de la vie quotidienne et des traditions. Comment les habitants de ces demeures vivaient-ils réellement? Est-ce que c'est comme nous, le même rythme? Comment cuisinaient-ils, divertissaient-ils? En tout cas, on voudrait savoir à l'époque, qu'est-ce que c'est leur vie?
1: Ah, c'est une bonne question.
0: Qu'est-ce que c'est leur vie?
1: Oui, oui, c'est une question vraiment pertinente. Dans le demeure du Henan, la cuisine occupait une place très importante. Personnellement, j'ai visité la cuisine d'une ancienne maison dans la ville de Luoyang et c'était fascinant. Une cuisine généralement située dans une cour séparée, loin de la résidence principale, à cause des odeurs et des fumées. Elle était équipée de grands fours en briques, des woks géants en fer forgé, des mortiers pour écraser les épices. Donc l'organisation des cuisines reflétait également l'importance de la gastronomie.
0: Je me demande quel type de cuisine ou de spécialité culinaire préparait-il dans le Henan, Coco?
1: Oui, oui, le Henan a une tradition culinaire très riche, Manon. Nos chers auditeurs doivent le savoir. Les habitants préparaient beaucoup de nouilles faites maison, des raviolis farcis avec différentes garnitures, des bouillons savamment préparés avec des herbes médicinales. Donc les familles aisées des demeures ancestrales avaient accès à des ingrédients de luxe, comme les germes de soja frais, les champignons rares provenant des montagnes, les ginseng, les nids d'hirondelles, etc. Le festin organisé par ces familles, cher Manon, était véritablement des événements sociaux majeurs.
0: Et au-delà de la cuisine, comment les familles se divertissaient-elles? Comme à l'époque, il n'y a pas de réseaux sociaux, tout ça. Qu'est-ce qui occupait leur loisir, Hugo?
1: À chaque époque correspond à une catégorie de loisirs. Et les loisirs varient selon les saisons et le statut social. Ça, il faut aussi le savoir. Donc, dans les demeures de la classe lettrée, la poésie, la calligraphie, la peinture étaient des activités essentielles. J'ai découvert une salle spécialisée, un studio d'artistes. C'était rempli d'encriers en pierre, de pinceaux de différentes sortes, des papiers de riz de qualité supérieure. Donc le membre de la famille, cher Manon, passait des heures à pratiquer l'art calligraphique ou à composer des poèmes. Il y avait aussi des jeux de société comme le jeu de Go, un jeu de stratégie extrêmement populaire parmi l'élite intellectuelle.
0: Ah, à l'époque, l'environnement favorise à former des artistes. C'est une vision très cultivée de la vie. J'imagine que les jardins jouaient un rôle important aussi, non?
1: Oui, oui, les jardins de demeure runanaise sont vraiment des œuvres d'art en soi. Ils ne servaient pas seulement à orner la propriété, mais ils étaient des espaces de contemplation et de méditation. Chaque élément, chaque pierre, chaque plante était sélectionnée avec soin.
0: Ah d'accord, des espaces de méditation. C'est poétique. Avez-vous rencontré des habitants locaux ou des descendants de ces familles historiques qui pouvaient vous offrir des perspectives personnelles sur ces demeures? Et on poursuivra notre émission juste après la pause musicale.

0: Vous écoutez Carnet de route. Aujourd'hui, avec mon collègue Rogo, nous voyagerons jusqu'au cœur de la Chine centrale, dans la province du Henan, une région qui regorge de patrimoine inestimable. Est-ce que vous avez rencontré des descendants issus de ces familles?
1: Oh oui, c'est une dimension vraiment précieuse de mon voyage. J'ai eu la chance de rencontrer une femme descendante directe de la famille propriétaire de l'une des grandes demeures. Elle m'a décrit comment sa grand-mère lui apprenait les tâches domestiques, comment on célébrait les fêtes traditionnelles, quels étaient les secrets des familles transmis de génération en génération.
0: C'est magique. Cela montre comment ces demeures sont de mémoire familiale. Et pensez-vous que la préservation de ces sites contribue à la conservation de ces histoires familiales?
1: Oui, c'est absolument crucial. Le Henan a compris l'importance de préserver son patrimoine. De nombreuses demeures historiques ont été converties en musées, ce qui permet aux descendants des anciennes familles et aux historiens d'accéder à ces trésors. Cela crée aussi des emplois dans les communautés locales. Des guides touristiques passionnés par l'histoire, des restaurateurs, des conservateurs, tous travaillent ensemble pour que ces histoires ne disparaissent pas.
0: Ah, d'accord. Et y a-t-il des défis dans la préservation de ces structures anciennes? Je suppose que le climat, l'usure naturelle doivent poser des problèmes?
1: Oui, absolument. Le Henan a un climat continental avec des hivers froids et des étés chauds. Ces variations extrêmes de température causent des dégâts considérables aux structures anciennes.
0: Vous avez parlé des demeures de Ming et Qing et vous allez nous parler des différentes périodes historiques représentées juste après la pause musicale.

0: Vous écoutez Carnet de route aujourd'hui. Nous voyagerons jusqu'au cœur de la Chine centrale dans la province du Henan, une région qui regorge d'histoires extraordinaires. Y a-t-il d'autres périodes représentées dans les demeures du Henan?
1: Oui, hein, c'est vraiment varié. Le Henan est tellement riche historiquement qu'on trouve des demeures de plusieurs dynasties. Il y a des vestiges de structures de période Tang et Song, bien que moins bien préservées. Mais le plus spectaculaire reste sans doute les demeures Ming et Qing que j'ai mentionnées.
0: Et y a-t-il encore des découvertes qui se font régulièrement dans la région?
1: Oui, il y a une certaine excitation continue autour des fouilles archéologiques dans le Henan. Chaque année, des nouvelles structures sont découvertes, parfois par des archéologues professionnels, parfois accidentellement lors des travaux de construction. Récemment, un petit pavillon de jardin intact a été découvert lors de la construction d'un complexe commercial à Kaifeng. Heureusement, les autorités locales ont arrêté le projet, excavé soigneusement la structure et elle a été restaurée pour devenir un site touristique.
0: Ah, d'accord. J'imagine que les artisans de l'époque étaient vraiment remarquables. Hein. Et savez-vous quelque chose sur ces peintres?
1: Bon, malheureusement, la plupart restaient anonymes, hein, mais comme c'était courant à l'époque. Cependant, certaines demeures conservaient des registres indiquant les noms de peintres itinérants qui travaillaient pour les familles aisées.
0: D'accord. Et revenons à l'expérience globale. Qu'est-ce qui vous a le plus marqué personnellement lors de cette exploration?
1: Bon, c'est une question profonde, je dirais, mais ce qui m'a vraiment touché, c'est la sensation de connexion à travers les siècles.
0: Et Rocco, pensez-vous que les touristes peuvent ressentir cette même connexion?
1: Je l'espère vraiment. C'est pour cela que je pense qu'il est si important de préserver et de promouvoir ces sites. Chaque visiteur, qu'il soit historien ou touriste occasionnel, a l'opportunité de traverser les frontières du temps et de se sentir connecté à une humanité commune.
0: C'est une belle perspective. Avant de conclure, y a-t-il une recommandation spécifique que vous donneriez à nos auditeurs qui souhaiteraient visiter le Henan?
1: Oh, oui, bien sûr, mais je les encouragerais vivement. Ils devraient absolument visiter. Mon conseil serait de prendre le temps, de ne pas se précipiter. Louer un guide local qui parle français ou anglais, c'est important. Apporter un appareil photo, un carnet pour prendre des notes. Et surtout, parler quelques mots aux habitants locaux. L'automne et le printemps sont le meilleur moment de visite.
0: Oh, merci pour ces conseils pratiques. C'était un plaisir de discuter et de ces découvertes incroyables avec Rocco. Chers auditeurs, merci d'avoir écouté cette édition de Carnet de route. Voyagez bien et continuez à explorer notre monde magnifique. Et tout de suite, cours de chinois avec Xiaotai et Thomas.
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4: Bonjour à tous et bienvenue dans notre cours de chinois. Je suis Xiaotai, je suis avec Thomas.
2: Salut tout le monde, salut Xiaotai. Comment ça va depuis la dernière fois?
4: Moi je vais très bien. Et toi, t'as un peu travaillé depuis la dernière fois?
2: Ouais, un petit peu effectivement. J'ai un petit peu révisé les cours de la première leçon. Et justement, là, si nous révisions justement les premières phrases de la première leçon pour bien se remettre les idées en place avant d'entamer une nouvelle session.
4: Très bonne idée, nous allons donc répéter les dialogues de la première leçon.
2: Ok, on écoute ça tout de suite avec le premier dialogue.
5: 你好。
4: Maintenant le deuxième dialogue.
6: 你叫什么名字?
5: 我叫王龙。你叫什么名字?
6: 刘露。Et
2: enfin le troisième et dernier dialogue de la première leçon.
5: 这是我的名片。谢谢。 好久不见,你好吗?
6: 挺好的,谢谢。
4: Et voilà, c'est tout ce que nous avons appris dans la première leçon. Et les mots-clés, je vous rappelle, bonjour, en chinois on dit ni hao.
2: Ni hao.
4: Et comment t'appelles-tu? En chinois on dirait ni jiao shenme mingzi.
2: Ni jiao shenme mingzi.
4: Rappelles-tu encore comment dit-on en chinois? Ça fait longtemps qu'on ne s'est pas vu.
2: Ouais, je crois que c'est hao jiu bu tian.
4: Exact. Bon. Et c'est aussi la réponse de la petite question que nous vous avons posée à la fin de la première leçon. Est-ce que vous avez répondu correctement? Hao jiu bu tian.
2: Hao jiu bu tian. Bon, maintenant, nous allons voir ce que nous allons apprendre aujourd'hui.
5: Xie xie. Xie xie ni. 非常感谢，不用谢，对不起，没关系，没事儿。
3: 谢谢，谢谢你，非常感谢，不用谢，对不起。没关系，没事儿。
4: Aujourd'hui, on va apprendre "谢谢", ce qui veut dire "je te remercie".
2: Ok, on va aussi voir comment remercier, mais de façon plus appuyée avec le "merci beaucoup".
4: Oui, merci beaucoup. On dit en chinois "非常感谢".
2: D'accord.
4: Et pour répondre à cette formule, tu peux dire « 不用谢 ».
2: Ok, maintenant, on va voir la phrase « je suis désolé ». Je crois que c'est « 对不起 », non ?
4: Oui, tu as raison, Thomas. On dit « 对不起 » en chinois pour dire « je suis désolé ».
2: Bon, alors maintenant, « ce n'est rien », comment ça se dit en chinois ?
4: « Ce n'est rien », ça se dit en chinois comme « 没关系».«
2: 没关系».
4: Oui.
2: D'accord, ok.
4: Et pour le dire dans un langage un peu plus parlé, on peut aussi dire « 没事 ». Et maintenant, quand vous remerciez quelqu'un de quelque chose, vous dites « 谢谢 ».«
2: 谢谢 ». Je l'ai entendu dans plein de conversations, en fait, et c'est vrai que ça veut dire « merci », c'est très simple.
4: Oui, et ça se dit tout le temps. « 谢谢 », ça veut dire « merci », et tu peux aussi dire « 谢谢你 ».«
2: 谢谢你 ».«
4: 你 », c'est « toi ».«
2: 你 ».
4: Et si vous voulez montrer que vous avez beaucoup apprécié quelque chose, vous pouvez dire « 非常感谢 ».
2: Fei chang kan chi.
4: Ce qui veut dire merci beaucoup. Fei chang est un adverbe qui signifie beaucoup ou infiniment. Kan xi veut dire également merci. Merci beaucoup. Fei chang kan xi.
2: Fei chang kan chi.
4: Et si quelqu'un vous dit merci, que faut-il répondre en français? C'est je vous en prie. En chinois, vous pouvez dire bu yong xie.
2: Bu yong xie.
4: Littéralement, il signifie ne remercie pas. 不用谢 veut dire ce n'est pas la peine de, et 谢 c'est merci, je vous en prie. 不用谢
2: 不用谢
4: Alors, on écoute le premier dialogue. Et dans cette première scène, l'ordinateur de Lily est tombé en panne. Son collègue a passé 3 heures pour le dépanner.
6: 非常感谢
7: 不用谢
6: 非常感谢
7: 不用谢
4: Bon, maintenant, nous allons apprendre une autre expression très utile. Il s'agit de « désolé ».
2: Exactement, ça me servirait bien lorsque j'écrase dans le métro les pieds des petits Pékinois.
4: Ah bon, « désolé » en chinois, vous pouvez dire « 对不起 ».«
2: 对不起 ».
4: Alors, quelqu'un vous dit « 对不起 », comment vous répondez ?
2: Est-ce que ce ne serait pas « 没关系 » par hasard ? Parce que lorsque, justement, j'écrase les pieds de mes congénères dans les ascenseurs ou dans le métro, c'est apparemment la phrase qu'ils me disent. C'est ça ou pas ?
4: Oui, c'est ça. Parfait. C'est correct. « 没 » littéralement signifie « non ».« 关系 » littéralement, ça veut dire « relation ». Ce n'est rien. En clair, « 没关系 ».«
2: 没关系 ».
4: Vous pouvez aussi dire « 没事 ».«
2: 没事 ».
4: Mais signifie également non ou ne pas. Sure, c'est chose.
2: Mais je, donc ça veut dire de rien.
4: Un petit récap de ce qu'on a vu ensemble. Désolé, 对不起.
2: 对不起.
4: Ce n'est rien. 没关系.
2: 没关系.
4: Une phrase similaire, c'est 没事.
2: 没事.
4: Très bien, maintenant un dialogue que l'on peut entendre tous les jours dans la rue.
3: 对不起。
7: 没关系。
3: 对不起。
7: 没事儿。
3: 对不起。
7: 没关系。
3: 对不起。
7: 没事儿。
4: Bon, est-ce que tu as compris?
2: Bah, la majeure partie, je pense, oui.
4: Bon, avant que nous écoutions encore une fois les deux dialogues entièrement, je propose que nous passions en revue ce qu'on a appris aujourd'hui.
2: Ok, ce que je te propose, c'est que tu lises d'abord en français et en chinois, et après, je te le répète.
4: D'accord, on fait comme ça. Merci en chinois, c'est xie xie.
2: Xie xie.
4: Ou xie xie ni.
2: Xie xie ni.
4: Xie xie.
2: Xie xie.
4: Ou xie xie ni.
2: Xie xie ni.
4: Et merci beaucoup en chinois, on dit fei chang gan xie.
2: Fei chang gan xie.
4: Fei chang gan xie.
2: Fei chang gan xie.
4: La réponse pourrait être bu yong xie.
2: Bu yong xie.
4: Bu yong xie.
2: Bu yong xie.
4: Et tu peux aussi dire mei shi.
2: Mei shi.
4: Mei shi.
2: Mei shi.
4: Désolé en chinois c'est
2: dui bu qi, non?
4: Très bien, maintenant on écoute encore une fois les deux dialogues.
2: Le premier dialogue.
3: 非常感谢。
7: 不用谢。
3: 非常感谢。
7: 不用谢。
4: Maintenant le deuxième dialogue.
3: 对不起。
7: 没关系。
3: 对不起。
7: 没事儿。
3: 对不起。
7: 没关系。
3: 对不起。
7: 没事儿。
3: 对不起。
7: 没关系。
3: 对不起。
7: 没事儿。
4: Avant de terminer cette émission, je propose de jeter un coup d'œil à notre ABC de la culture chinoise. Vas-y Thomas.
2: Eh bien merci. Et on va parler de l'hospitalité chinoise, car les Chinois sont très réputés pour leur accueil des étrangers ou des invités. Le peuple chinois réalise ses meilleurs plats pour ses invités. Normalement, ils commencent à préparer même quelques jours avant la visite. La table est généralement recouverte de mets, et l'hôte dit toujours « il n'y a rien de bon à manger, contentons-nous de cela ». Et ce, afin de montrer son respect par rapport aux invités.
4: On voit que tu as bien compris l'hospitalité chinoise, Thomas.
2: Ben, surtout, j'apprécie la cuisine, effectivement.
4: Très bien, ainsi s'achève notre émission d'aujourd'hui. N'oublie pas que nous avons un petit jeu pour vous. Comment dites-vous « désolé » en chinois ?
2: Voilà, c'est encore simple. La réponse vous trouvez bien sûr dans notre émission d'aujourd'hui. On va voir si vous avez bien travaillé.
8: Voilà, notre cours de chinois, c'est fini pour aujourd'hui. Merci encore de votre fidélité. Zajian, et à bientôt.
4: Zajian.
0: Voilà, c'était la fin de notre émission Carnet de route. Merci de nous avoir suivis et à très bientôt.

Le typhon Dauphin, le 13e de l'année, a touché terre dimanche vers 17h30 à Yuhuan, dans la ville de Taizhou, dans la province du Zhejiang, a déclaré le Centre météorologique national. Les vents soutenus maximaux proches du centre ont atteint la force 14, soit 42 mètres par seconde, faisant de Dauphin un typhon violent lors de son arrivée sur les côtes. Le centre a mis en garde les autorités locales des zones touchées contre les risques de pluie torrentielle extrême. Le fabricant chinois de robots Unitree Robotics a ouvert lundi les souscriptions pour son introduction en bourse sur le marché boursier de l'innovation scientifique et technologique, connu sous le nom du marché star de la bourse de Shanghai, à la suite d'une enquête préliminaire hors ligne sur les prix qui a révélé une forte demande de la part des investisseurs. La société, basée à Hangzhou, propose plus de 40,44 millions d'actions au prix unitaire de 150,80 yuan, environ 22 dollars, ce qui représente 10% de son capital social après l'émission d'actions. L'émission pourrait permettre de lever environ 6,10 milliards de yuan de recettes brutes. Les ventes de véhicules à énergie nouvelle en Chine ont représenté en juillet pour la première fois plus de 60% des ventes mensuelles de voitures neuves, tandis que leur part cumulée durant les 7 premiers mois de l'année a également dépassé 50% selon des données du secteur publiées mercredi. Pour le seul mois de juillet, la production et les ventes des véhicules à énergie nouvelle ont atteint respectivement plus de 1,57 million et 1,56 million d'unités, soit une hausse de 26,8% et de 23,7% sur un an. Au cours de leur dernière semaine en orbite, les membres d'équipage de Shenzhou 23 ont mené plusieurs expériences scientifiques avec l'aide d'un robot. Ils ont notamment réalisé des études sur la santé à l'aide d'échographies et de tests de force de préhension. Ils ont également effectué des expériences en réalité virtuelle ainsi que des tests tactiles avec le robot Xiaohang afin d'améliorer les futures opérations en orbite. Par ailleurs, les taïgonautes ont remplacé des échantillons expérimentaux, mené des opérations de maintenance courante, organisé le matériel et réalisé des examens médicaux ainsi que des exercices physiques afin de rester en bonne santé en conditions de microgravité. Une équipe de recherche chinoise a achevé la mise à jour d'une carte géologique de l'ensemble de la Lune, a annoncé jeudi l'Institut de géologie de l'Académie chinoise des sciences géologiques. Cette carte répertorie avec précision plus de 13 000 cratères d'impact et 81 bassins d'impact et délimite 14 types de structures géologiques et 17 types de roches. Pékin a introduit vendredi dernier une série de mesures, notamment l'assouplissement des restrictions d'achat de logements pour les familles non locales et l'augmentation des limites des prêts du fonds de prévoyance pour le logement. En vertu des nouvelles politiques, la période requise pour les enregistrements de cotisations de l'assurance sociale ou de l'impôt sur le revenu des personnes physiques à Pékin pour les familles non locales souhaitant acheter une maison au sein du 5e périphérique est réduite de 2 ans à 1 an, soit la même durée que la période actuellement requise à l'extérieur du 5e périphérique.

0: Féric. Le Congrès international des sciences fondamentales 2026 s'est ouvert dimanche à la Cité des sciences de Huairou à Pékin, attribuant sa première médaille des sciences fondamentales à 9 scientifiques. Les recherches primées couvrent la géométrie algébrique, la physique des particules, l'électronique flexible et l'édition génétique. Parmi les lauréats, on compte 4 chercheuses, une première notable pour un prix majeur en sciences fondamentales de cette envergure. Environ 1 000 participants venus de plus de 30 pays et régions se sont réunis pour la cérémonie d'ouverture sous le thème du congrès « Faire progresser la science pour l'humanité ». Air China lancera le 4 septembre une nouvelle liaison reliant Pékin à Bucarest, capitale de la Roumanie, et à Zagreb, principale ville de Croatie, a annoncé mardi la compagnie aérienne. Cette nouvelle liaison reliera l'aéroport international de Pékin-Capitale à Zagreb via Bucarest, avec des vols prévus tous les lundis, mercredis et vendredis. 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
3: Bienvenue à Cogito. Véhicules à énergie nouvelle, robots industriels, équipements intelligents, éoliennes, autant de produits issus de la fabrication intelligente chinoise qui s'exportent par vagues, apportant au monde davantage d'innovation et de verdure. Une tendance qui révèle l'opportunité de la Chine 2.0 et que viennent confirmer les derniers chiffres du commerce extérieur chinois. Selon les données officielles publiées le 7 août dernier, la valeur totale des importations et des exportations de marchandises chinoises s'élève à 30 130 milliards de yuan au cours des 7 premiers mois de cette année, soit une hausse de 17,3% par rapport à la même période de l'année précédente. Plus précisément, les exportations ont progressé 14% et les importations de 22%. En juillet, la croissance des exportations de produits de haute technologie a dépassé 50%, contribuant à près de 60% de la hausse des exportations. Selon des observateurs internationaux, dans un contexte marqué par la montée du protectionnisme et le ralentissement de la croissance du commerce mondial par rapport à l'année précédente, les chiffres du commerce chinois ont dépassé les attentes et font preuve de résilience avec notamment des performances remarquables dans des domaines de pointe tels que l'intelligence artificielle. Comment expliquer la performance du commerce extérieur chinois dans un contexte aussi contraint? Selon plusieurs analystes, la Chine dispose du système industriel le plus complet au monde, capable d'assurer à la fois une offre efficace et des importations massives, ce qui constitue un socle solide pour le développement du commerce extérieur. Parallèlement, les atouts liés à l'immense taille du marché chinois, à son dynamisme en matière d'innovation et aux retombées positives de sa politique d'élargissement de l'ouverture continuent de se concrétiser, soutenant ainsi la croissance du commerce extérieur. Au-delà de la croissance accélérée des volumes, la structure du commerce extérieur s'oriente désormais davantage vers l'innovation et la verdure. Au cours des 7 premiers mois, les exportations chinoises de produits verts et bas carbone, tels que les véhicules électriques, les batteries au lithium et les éoliennes, ont respectivement augmenté de 71,2%, 35,8% et 34,8%. C'est de produits issus de secteurs émergents comme les imprimantes 3D et les robots industriels ont quant à elles progressé respectivement de 1,1 fois et de 13,2%. Les produits de fabrication haut de gamme deviennent ainsi un nouveau moteur de la croissance des exportations chinoises. Dans un contexte mondial marqué par de fréquentes vagues de chaleur, les exportations chinoises d'appareils électroménagers tels que les climatiseurs Les ventilateurs et les réfrigérateurs ont atteint un total de 107,91 milliards de yuan entre janvier et juin. De quoi apporter une fraîcheur à la chinoise aux consommateurs du monde entier et témoigner des retombées positives que le Made in China et la fabrication intelligente chinoise apportent au monde. La Chine est ainsi en train de devenir un véritable pôle mondial d'innovation. Les multinationales en tirent également profit. C'est notamment le cas de KSP, fabricant allemand de bombes et de robinetterie industrielle, un logiciel de maintenance prédictive fondé sur le numérique et l'intelligence artificielle développé par l'équipe chinoise de l'entreprise, a non seulement été bien accueilli sur le marché chinois, mais a également été exporté vers le siège allemand. La Chine ne se contente plus d'être l'usine du monde, elle aspire également à devenir le marché du monde. Au cours des 7 premiers mois de l'année, la croissance des importations chinoises a dépassé celle des exportations de 8 points de pourcentage, permettant ainsi de dégager davantage de dividendes du marché, grâce à un développement plus équilibré du commerce. Pour la Chine, l'augmentation des importations de produits et de services de qualité favorise la modernisation industrielle et l'amélioration de la qualité de la consommation, permettant de mieux répondre aux aspirations de la population à une vie meilleure. Pour ses partenaires commerciaux, elle représente également des opportunités en matière de commandes, d'emploi et de développement sur le marché chinois. À l'heure actuelle, la Chine applique une politique de douane nulle à l'écart de 63 pays, tandis que le volume de ses importations se classe au deuxième rang mondial depuis 17 années consécutives. Selon la revue américaine Eurasia Review, l'augmentation des importations chinoises soutient l'avenir du commerce mondial. Plus important encore, face aux multiples chocs liés à la pénurie numérique mondiale et aux graves perturbations des chaînes industrielles et d'approvisionnement, la Chine apporte au monde une précieuse certitude grâce à la stabilité de son offre de production. Au cours de 7 premiers mois de l'année, les importations et exportations chinoises avec plus de 180 pays et régions ont continué de progresser. Plus précisément, les échanges avec l'ASEAN et l'Afrique ont augmenté de près de 20%, tandis que ceux avec les États-Unis ont enregistré une croissance pendant 4 mois consécutifs. Le commerce extérieur est un baromètre de la vitalité d'une économie. À travers le bilan performant du commerce extérieur chinois au cours des 7 premiers mois de l'année, le monde constate plus clairement une économie chinoise dont l'innovation devient un moteur de croissance, dont la structure continue de s'améliorer et dont les fondamentaux favorables à long terme restent inchangés. Récemment, des institutions internationales telles que le Fonds monétaire international et la Deutsche Bank ont successivement revu à la hausse leurs prévisions de croissance du PIB chinois pour 2026. Au cours du premier semestre de cette année, près de 4800 entreprises étrangères ont par ailleurs augmenté leurs investissements en Chine, exprimant ainsi par des actions concrètes leur confiance dans l'économie chinoise. Alors que l'opportunité de la Chine 2.0 continue de se concrétiser, coopérer avec la Chine, c'est d'embrasser les opportunités, n'est plus un simple slogan, mais une réalité.

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7: 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Bonjour à tous, bienvenue dans In Vivo. L'invité d'aujourd'hui est Jean Troyer, un exceptionnel aventurier de notre époque. En 1986, avec son ami Erard Lortan, il a détenu le record de vitesse de l'ascension de l'Everest par la face nord en 43 heures aller et retour. En 1997, il était le premier homme à descendre la face nord du toit du monde en snowboard. Il détient de nombreux autres records. Lors de la projection en Chine du documentaire Jean Troyer, toujours aventurier, l'aventurier suisse aborde ses 50 ans d'expédition. Pour l'instant, je vous propose à suivre tout d'abord cette chanson au style mongol intitulée « La prairie du père et la rivière de la mer ».

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1: De retour dans In Vivo, Jean Troyer est né le 10 mars 1948 à Orcières, au canton de Valais, au sud-ouest de Suisse. Il a obtenu son brevet de guide de montagne en 1969. Qu'est-ce qu'il a vécu pendant 50 ans d'expédition? Voici le reportage.
2: Jean Troyer est né le 10 mars 1948 au canton de Valais, au sud-ouest de Suisse. De nationalité suisse et canadienne, il a obtenu son brevet de guide de montagne en 1969. Au cours de ses 50 ans d'alpinisme et d'aventure, Jean Troyer a mis les pieds sur toute la planète, les Alpes, le Canada, l'Amérique du Sud, la Namibie, les Caucases, le Groenland et l'Himalaya ont tous été des destinations de l'aventurier de 71 ans. Sa passion pour la nature et son esprit aventurier proviennent des montagnes des Alpes où il est né et a grandi.
3: Tout petit, bon, j'allais en montagne garder les moutons. Berger de moutons, j'étais. Puis après, j'ai été à la chasse avec mon papa. Et puis après, ben, j'ai un grand frère qui m'amenait pour les grandes courses. Et j'ai vraiment été passionné de la montagne quand je suis revenu d'Allemagne. Parce que de 16 ans à 17 ans, j'étais au nord d'Allemagne pour apprendre la langue d'allemand pendant 12 mois. Donc quand je suis rentré, je regardais ça, puis je dis, mais ça, c'est pour moi, ça. Les montagnes, c'est pour moi. Alors j'ai commencé ça dans la montagne, et puis il y avait tout, on était tous des montagnards plus ou moins, donc il y a beaucoup de guides, de guides anciens qui m'ont beaucoup aidé et qui m'ont beaucoup appris de la montagne, comme mon grand frère.
2: Dans son adolescence, l'école était ennuyeuse pour Jean Troyer. Pour avoir été un enfant qui sentait bouillir son sang sur les bancs de classe, appelé par les sommets si proches, Jean Troyer retrouve la joie dans la nature.
3: C'est une très belle école de vie, la montagne, parce que devant la montagne, on est petit et on est humble. Parce que si vous êtes un fort comme ça, la montagne vous remet comme normal un petit humain. Donc moi, la montagne, c'était un immense respect d'abord, la montagne. Et ce qui fait qu'il y a un moment où elle ne veut pas, la montagne, il ne faut pas y aller. Ça, c'est important. Et c'est vrai que l'école, pour moi, c'était pas une bonne chose. J'ai vu trop de choses négatives, c'est pour ça que j'étais révolté contre l'école. Puis après, quand j'ai fait la montagne, alors je ne sais plus rien, ça allait très très bien. Puis j'ai fait après des apprentissages.

0: Les années sont source de confiance de Jean, mais selon lui, oser choisir le style alpin provient également d'une nécessité réelle, parce que pour lui et son compagnon, le corps humain ne récupère pas en haute altitude, il vaut mieux ne pas s'arrêter. Il part léger, la rapidité est son assurance de vie. Écoutons Jean Troyer.
1: Pour moi, c'est le style qui est le plus sûr. On passe moins de temps possible à la montagne. Bon, c'est toujours sans oxygène, hein.
2: Oui, je sais.
1: Alors le style alpin, c'est partir et puis faire son sommeil et rentrer, sans fixer de corps, sans camp d'altitude, sans rien. Puis nous, on a inventé avec Erhard un autre style, le style jour et nuit. C'est pour ça que des fois, un sommet, du pied en haut, on faisait même pas 2 jours. L'Everest, 43 heures aller-retour, la face nord.
2: L'Everest, en 1986, vous avez inventé ce style jour et
1: déjà
2: nuit.
1: Déjà avant. C'était à l'Annapurna, ce style-là, puis au Dolagiri en hiver. On arrive là, avec les années d'expérience, on se dit, mais ça, on n'a pas besoin de faire. Ça, c'est mieux de ne pas faire. Parce qu'il faut bien penser que quand on est dans une tente à 7500, on ne dort pas bien. On se fatigue, parce que l'altitude, ça fatigue automatique. Alors, autant se fatiguer en marchant, pas en dormant, en essayant de dormir. Les années d'expérience nous permettent de faire ça. Puis nous, on voulait toujours progresser. Puis si on veut passer le moins de temps en altitude, on se dit, mais qu'est-ce qu'on prend de trop? On prend trop de nourriture, un réchaud, c'est pas nécessaire, parce que ça prend du temps de faire de l'eau, très très longtemps. Donc c'est inutile, loin, plouf, boudrier, mais non, à l'Everest, on a une petite cordelette, 6 mm autour du ventre, c'est tout. Donc les piolets, on a allégé les piolets en faisant des trous dans le manche pour alléger, le bâton ski le plus léger qu'on trouvait. Donc c'est important le poids. Parce qu'il faut penser que quand on met le pas là, puis après on fait hop, au suivant, si on soulève 100 grammes en trop à chaque fois, sur 10 000 pas, on a soulevé 1 000 kilos en trop. Et ça, c'est beaucoup d'énergie. C'est pour ça qu'on coupait beaucoup le poids. Tout ce qui était inutile, on l'enlevait.
0: En décembre 1985, Jean Troyer, Erhard Lortan et Pierre-Alain Stenner atteignent le sommet du mont Dolagiri, qui est la 7e plus haute montagne du monde. Il s'agit d'une première hivernale en style alpin et sans oxygène. Le climat au Dolagiri est extrêmement sévère. En hiver, la température s'abaisse à moins 50 degrés. On porte par ailleurs très peu de matériel en style alpin. Jean Troyer se rappelle toujours la pénibilité lors de l'ascension de ce sommet de 8167 mètres.
1: Il y en a qui ont été plus difficiles que d'autres. En hiver, au Dolagiri, c'est plus difficile que l'automne, le printemps. Cela fait très très froid, moins 50, au moins. Et puis autrement, c'est vrai, mais c'est un challenge extraordinaire parce qu'on voulait connaître ce que c'est que l'hiver et en style alpin. Alors là, on avait très très peu de matériel aussi. Personne n'a répété ce genre de style alpin en hiver. C'est impressionnant. Hein, on n'avait rien pris de matériel. Rien. Donc, il faut bien penser qu'on ne prend même pas un boudrier parce que c'est trop lourd. Et puis, comme nourriture, on prend 2 barres, céréales ou chocolat, et puis 1 demi-litre d'eau froide. C'est tout pour 2 jours. Donc, ce n'est pas normal, mais bon, on est tellement concentré dans ce qu'on fait, on ne pense pas à la nourriture. On mange un peu de neige au passage, comme ça. C'est tout.
0: L'ascension des sommets de haute altitude est un sport extrême, pénible et dangereux. Alors, les alpinistes comme Jean Troyer l'acceptent tout naturellement. Parce que pour eux, souffrir est aussi un art, Jean Troyer.
1: Quand on fait de la montagne, il faut accepter de souffrir. Parce que si on n'accepte pas de souffrir, il ne faut pas aller en montagne, parce que la montagne, c'est dur. À moins qu'on fait des chemins tranquilles, pas trop durs. Mais si on veut faire de la haute montagne, automatiquement, il y a un moment où on souffre. Parce que même quand il fait tout beau, il y a un moment où on souffre et puis c'est là qu'on accepte. Alors plus on va avec les années et plus on fait de hautes montagnes et de plus dures, plus on accepte la souffrance et puis plus on peut progresser.
2: Et la souffrance, c'est difficile pour vous accepter ou non?
1: Non. Moi, avant de partir, c'est dans la tête que j'accepte. Accepter de souffrir, c'est l'art de souffrir, comme on dit. C'est de l'art. J'aimais ça. Moi, j'aimais que ça soit dur. J'aimais pas la voie facile. Je choisis la voie difficile parce que c'est dur. Je vais souffrir plus, je sais, mais c'est ça là que je veux.
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0: Jean Jean Troyer attache une très grande importance à l'amitié nouée lors des aventures avec ses copains. Il la

0: considère comme le plus beau cadeau de la vie. En 2016, sur les flancs du mont Dolan, à 3040 mètres d'altitude, sous tente, dans des conditions de vie similaires à celles de ses expéditions, Jean Troyer est invité par son ami, le réalisateur Sébastien Devrient, à revisiter les moments forts de sa vie. 50 ans d'alpinisme, 40 ans d'expédition, 30 ans d'Himalaya à plus de 8000 mètres. Au fil des jours et des récits, 26 invités, surprise, rendent visite à Jean Troyer. Écoutons un morceau de la bande-annonce du documentaire pour savoir comment les amis de Jean Troyer le qualifient.
1: Hé, hey, voilà, bonjour Jean, comment tu vas?
2: Et la M, le chemin très dur pour voir le prochain horizon.
3: On ne peut avoir qu'une admiration pour une personne comme ça.
4: C'est vraiment quelqu'un qui a trouvé, qui s'est trouvé.
5: Et t'es monté sans oxygène, je crois.
6: Ah bah quand même, faut perdre les bonnes habitudes.
7: C'est vrai qu'ils ont fait quelque chose là d'inimaginable.
8: Ils voulaient pas faire un record, parce que c'était pas leur style du tout.
9: Ils ont donné une grande évolution à l'alpinisme himalayen.
10: 14 8000, ça vaut pas une fois le couloir de le reste.
11: S'il n'y a pas l'aventure, c'est pas intéressant. Donc, vive l'aventure.
0: Pendant 8 jours, certains amis de Jean Troyer marchent jusqu'à lui pour partager 24 heures au bivouac. D'autres s'immiscent virtuellement dans l'intimité du camp par le billet d'interview projeté sur la toile de la tente. Jean a passé des moments inoubliables avec des amis.
12: Moi, ce qui me fait le plus beau, c'est l'amitié. Et toujours rentrer avec des amis, ça c'est les plus beaux cadeaux que j'ai reçus. Et puis, quand on a fait le film, le copain qui a fait le film, il a fait 27 coups de téléphone à des amis pour dire, est-ce que vous voulez faire le film avec Jean? Tout le monde a dit oui. C'est un beau cadeau, ça. Moi, je trouve que ça, c'est un beau cadeau. Donc, le cadeau, pour moi, un ami que je rencontre, comme j'ai rencontré Wojtek, ça me rappelle le cadeau. Ça s'appelle Shishapangma, Shoyu, avec Wojtek. Une montagne ne me rappelle pas forcément un ami, c'est le contraire. Je rencontre un ami, puis on parle. Ah, puis tu te rappelles là, à telle expédition, tout ça, puis on se rappelle des bons souvenirs. Il y en a un que je n'ai pas revu depuis 20 ans. Puis il arrive là pour moi. Donc c'est quand même beau, ça. C'était extraordinaire, ça. Donc pour moi, la tournée, là, on a rigue tout le temps. D'ailleurs, on sent bien dans la tente, c'est le rire tout le temps. On s'est rappelé de beaucoup de choses qu'on a vécues ensemble.
0: Pour Jean Troyer, atteindre le plus haut sommet n'est pas son but. L'essentiel est de rentrer ensemble avec des amis. Le décès de Pierre-Alain Stenner a bien marqué la vie de Jean Troyer et son ami Erard, leur temps.
12: Non, ce n'est pas le but, le sommet. Le sommet, c'est tous rentrer à la maison. Parce que l'exemple que j'ai eu, Erard a eu, Pierre-Alain qui a chuté, il est mort. Il a dû le mettre dans une crevasse, mais il ne rentrait plus à la maison, on a été le chercher. Parce que mentalement, il était fini. Donc, il a pris longtemps à se relever de ça. Donc, ça ne sert à rien. Pour nous, on n'était pas prêts de perdre un ami. Et quand ça arrive, c'est dur. Parce qu'après, il faut aller parler à la famille. Et lui était fiancé. Puis, il fallait parler à ses frères et ses sœurs, à ses parents. Mais c'est dur, après, de rentrer. Et puis après, quand on les regarde, ça pleure. Donc, c'est vraiment pas joyeux, ça. Et le copain Erhard, pour lui, la mort de Pierre-Alain, ça a été dans sa tête pendant 4 ans. Et 4 ans, il avait peur que moi, ça m'arrive quelque chose, puis qu'il me jette dans une crevasse. Ça, il ne voulait pas. D'accord. Donc, non, c'est pas beau, ça. Alors, pour moi, quand l'Annapurna, le film d'Annapurna, je l'appelais La victoire, c'est la vie. Donc, le sommet avec un mort, ce n'est pas une victoire.
0: En tant que guide de montagne et alpiniste, Jean Troyer se dit déjà habitué à la mort. Il a participé à des sauvetages dans la montagne et a subi la douleur de perdre un ami qu'il avait accompagné dans l'ascension des sommets. C'est pour cela qu'il considère le sauvetage comme un honneur.
12: Moi, c'est que depuis tout petit, papa s'occupait des pompes funèbres. C'est-à-dire quand il y avait des morts, on avait des boîtes en bois qu'on les mettait dedans. Et puis dès que j'ai eu 18 ans, j'ai aidé mon père et c'est moi qui allais faire ça. Donc je mettais des morts dans les cercueils, je fermais tout. Je faisais ce travail-là pour lui. Et puis après, comme métier de guide, il n'y a pas d'organisation de sauvetage. Quand il y avait un sauvetage, on appelait les guides tout de suite. Donc des fois, moi, je rentrais de course, je partais direct une partie de la nuit faire du sauvetage.

0: C'était naturel. Donc moi j'étais habitué à la mort. Donc j'avais accepté ça et ça m'allait très bien, c'est pas un problème pour moi. Quand on peut aider quelqu'un qui est dans le malheur, c'est magnifique. Donc pour moi, partir en sauvetage, c'est un honneur. Parce que quand on peut sauver une vie, parce que vous êtes en forme et puis que vous y allez pour sauver quelqu'un, je trouve que c'est un très beau cadeau de la vie.
1: En 2011, Jean Troyer est victime d'un AVC. À plus de 6000 mètres d'altitude sur les pentes de l'Annapurna en Himalaya. Son compagnon de cordée, Jean-Yves Fredriksen, mettra 3 jours à le redescendre au camp de base. Quelques jours après l'accident, encore incertain du diagnostic qui pèse sur lui, Jean se livre à la caméra de Sébastien Devrient. Puis, un an après les faits, les deux alpinistes reviennent sur leur incroyable expérience.
0: Pour moi, l'AVC que j'ai eu, là, le problème, c'est comme un petit message qui est arrivé en disant « C'est bon, stop l'Himalaya ». Et c'est vrai que 30 ans d'Himalaya est toujours vivant, il n'y en a pas beaucoup. Et puis mes enfants m'ont demandé ça. Je trouve que c'était normal que j'arrête. Mais j'ai toujours d'autres projets. Au lieu d'aller là, je vais à plat. C'est pour ça que j'ai connu le Grand Nord canadien, tout au nord, là-haut, voir les ours polaires, j'étais voir. Après, j'étais au Groenland, sur les glaciers du Groenland, à faire un tour, et puis faire le Kamtchatka en Russie, puis rencontrer des gens extraordinaires. Et les projets sont pôle Nord, pôle Sud, Grand Nord canadien, puis certainement retourner en Russie, dans le Grand Nord.
1: Pendant 50 ans d'alpinisme et d'expédition, la famille demeure le plus grand attachement de Jean Troyer. Et les soutiens et les attentes des membres familiaux constituent les sentiments les plus doux au fond de son cœur.
0: Maintenant que je ne retourne plus en altitude, que je vais là, ils me soutiennent, ils savent que j'aime ça, il n'y a pas de problème. Donc ça ne leur fait rien. Il y a des moments, ils disent, ouais, mais on est... Et quand je les appelle que j'ai fini l'expédition, ils disent « Alors tu rentres, hein. Et tout de suite maintenant, même tout de suite tu rentres. » Et puis « Pourquoi tu ne rentres pas maintenant ?» J'ai dit « Parce qu'il y a l'avion à prendre. » « Oui, mais maintenant, vas-y, viens. » Ils ne comprenaient pas la distance. C'était beau ça, j'aime beaucoup ça. Mais non, la famille va bien, très bien. Eux ont leurs propres aventures, mais pas encore extrêmes. Mais ils sont dans le milieu du sport, de la nature.
1: La maison de Jean Troyer se trouve au fond des Alpes, au Valais, en Suisse. Là, toute tranquillité règne dans les alentours. Jean Troyer s'en réjouit.
0: À 1600 mètres, à La Folie, caché dans la forêt. Donc, c'est là que c'est paisible, c'est tranquille. Alors, l'hiver, je n'ai pas de voiture qui vienne vers la maison parce que ce n'est pas ouvert la route. Donc, on arrive à 50 mètres de la maison, de l'autre côté. Et puis, je dois ouvrir et on est chez nous que dans la neige.
1: C'est par cette sérénité que Jean Troyer part des fois pour l'expédition et ses marches d'aventure n'ont jamais cessé.
0: Alors cette année, je vais au Groenland avec un projet scientifique. C'est-à-dire qu'on va sur un bateau brise-glace russe et on fait le tour du Groenland. Puis, de temps en temps, on va sur des points pour reconnaître, pour prélever des choses, voir les insectes, des choses comme ça. Et puis après, au sommet, alors quand eux font le tour, puis moi je traverse là avec un copain. Donc, Je monte là-dessus, puis je traverse là, puis ils me reprennent là, avec le bateau. D'accord. Et puis l'année prochaine, c'est l'Antarctique. L'Antarctique, aller sur la vache belge, pour le sud et retour, 4500 km. À Troyes, on veut toujours tourner un film, parce que ce que j'aime faire aussi dans mes aventures, c'est actuellement, par satellite, envoyer des images, et puis après faire participer des écoles, qui chaque jour vont voir un peu ce qu'on fait, et puis qu'ils apprennent la nature, puis qu'ils commencent à voir les beautés de la nature, puis qu'ils disent, mais peut-être bien qu'on devrait conserver ça au lieu de tout détruire.
2: Voilà, c'était l'aventurier suisse Jean Troyer qui nous a parlé de ses 50 ans d'aventure. On prend une pause musicale avec cette chanson interprétée par le chanteur chinois Zheng Jun.

0: Merci de nous retrouver dans In Vivo et maintenant prenons un peu de temps pour suivre notre cours de chinois. C'est parti!
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2: Bonjour à toutes et à tous, dajia hao, bienvenue à l'écoute de Chinois au quotidien, Xiao Tai au micro, bonjour Thomas.
1: Salut Tai, dajia hao à tous, c'est parti je crois pour un nouveau cours de chinois. Alors la dernière fois, nous avons acheté des fruits au marché, donc il serait bien un petit peu de revoir ce qu'on a vu la fois précédente.
2: On va repasser les phrases qu'on a apprises la dernière fois. Comme d'habitude, je vais dire les phrases chinoises. Tu vas les traduire en français. 这橘子甜吗?
1: Ces oranges sont-elles sucrées?
2: 多少钱一公斤?
1: Combien le kilo?
2: 我没有零钱.
1: Je n'ai pas de monnaie.
2: 给你一张100元的.
1: Je vous donne un billet de 100 yuan.
2: Voilà, maintenant on va écouter les conversations de la dernière leçon.
3: 对话一 这橘子甜吗?
4: 很甜
3: 对话二 多少钱一公斤?
4: 4元钱一公斤
3: 对话三 我没有零钱 给你一张100元的
4: 找您80元
1: Voilà, c'est tout pour le texte de la dernière fois. C'est parti donc, Tai, pour un nouveau cours. Et comme d'habitude, tu vas prononcer les phrases en chinois. Je vais les traduire en français et après on va commencer à bosser.
2: 这是什么牌子的?
1: C'est de quelle marque?
2: 中国名牌.
1: C'est d'une célèbre marque chinoise.
2: 这儿有点毛病.
1: Il me semble qu'il y a des défauts.
2: 最多100元.
1: 100 yuan maximum. Voilà, je voudrais acheter une moto, parce que j'aime ça, et une moto d'occasion, bien sûr, moins chère.
2: Je vois, avant d'y aller, il faut que tu apprennes quelques phrases très utiles. Je vais t'aider. Pour acheter une moto, il est important de savoir sa marque, même si c'est un marché d'occasion, donc il faut demander la marque. Et pour demander la marque, on dit en chinois comme ça, 这是什么牌子的?
1: 这是什么牌子的?
2: 这是什么牌子的?
1: 这是什么牌子的?
2: On va expliquer mot à mot. 这, ce.
1: 这,
2: 是, être.
1: 是,
2: 什么, quoi.
1: 什么,
2: 牌子, marque.
1: 牌子.
2: 的, c'est une particule.
1: D'accord, simplement la particule 的, donc on retrouve dans beaucoup de phrases chinoises. Un petit peu comme ma d'ailleurs, pour marquer l'interrogation.
2: C'est ça.
1: À la fin d'une phrase.
2: C'est ça.
1: Allez, la phrase en entier maintenant, Tai.
2: 这是什么牌子的?
1: 这是什么牌子的? Qui veut dire c'est de quelle marque? Alors, on s'écoute le dialogue 1.
3: 对话一, 这是什么牌子的?
4: 这是中国名牌.
2: Bon, dans le dialogue tout à l'heure, vous avez entendu parler de 中国名牌, une célèbre marque chinoise. Aujourd'hui, les produits made in China sont vendus dans le monde entier.
1: Effectivement, certaines marques chinoises sont mondialement reconnues et sont d'aussi bonne qualité que les marques européennes. Il ne faut pas se leurrer sur la question. Par exemple, la grande marque Haier, qui est une grande marque chinoise et que peu d'Européens connaissent comme une marque chinoise. Et comment dire en chinois une célèbre marque chinoise, Tai ?
2: 中国名牌
1: 中国名牌
2: 中国, la Chine
1: 中国
2: 名牌, célèbre marque
1: 名牌
2: 中国名牌
1: 中国名牌, une célèbre marque chinoise. Allez, on se réécoute le dialogue.
3: 对话一, 这是什么牌子的?
4: 这是中国名牌
1: 中国名牌, une célèbre marque chinoise. Donc j'ai entendu dire qu'on pouvait marchander au marché des occasions, au marché de seconde main, et il y en a beaucoup à travers Pékin, Tai.
2: Effectivement, et pour savoir bien marchander dans ce genre de marché, il y a des trucs. Tu peux examiner les marchandises et puis tu dis au vendeur, il semble qu'il y a des défauts. 这儿有点毛病.
1: 这儿有点毛病.
2: 这儿 signifie ici.
1: 这儿.
2: 有, avoir.
1: 有.
2: 点儿, quelque.
1: 点儿.
2: 毛病, défaut.
1: 毛病.
2: Donc, 这儿有点毛病. Il me semble qu'il y a des défauts ici.
1: Ok, dialogue 2.
3: 对话二, 这儿有点毛病.
4: 我马上可以修好.
1: Allez, dans le dialogue 2, le vendeur dit « Il me semble qu'il peut réparer ce défaut tout de suite. » Et puis, je dis 100 yuan maximum. Alors en chinois, comment dire cette phrase ?
2: 最多 100 yuan. Bon, vous avez entendu le dialogue 2. En effet, l'acheteur éventuel essaie de marchander avec le vendeur en indiquant des défauts de l'appareil. Et le vendeur disait qu'il pourrait réparer tout de suite.
1: Voilà, mais quand je fais mon marché, moi, j'aime bien marchander et je vais seulement avec un billet de 100 yuan dans la poche. Alors, comment dire en chinois 100 yuan maximum.
2: 最多100元.
1: 最多100元.
2: 最多 veut dire au plus, au maximum.
1: 最多100元,
2: 100 yuan.
1: 100元.
2: 最多100元.
1: 最多100元, qui veut dire 100 yuan au maximum.
2: Et voilà un acheteur impitoyable.
1: Ouais, c'est vrai que j'ai assez la réputation dans le service de marchander toutes les choses. Mais bon, c'est culturel ici, c'est marrant, et puis ça permet de lier des contacts. Voilà, je crois qu'on va s'écouter le dialogue 3 maintenant, Tai.
3: 对话 3. 你要多少钱?
4: 太贵了.

0: 你说多少钱？
1: 最多100元。
2: Bon, on vient d'écouter le dialogue 3. Maintenant, on va expliquer phrase par phrase. Thomas, je vais dire les phrases chinoises et tu vas les traduire en français.
3: Ok, c'est parti.
2: Ni yao duo shao qian?
3: Combien pouvez-vous payer ça?
2: Tai gui le.
3: C'est trop cher.
2: Ni shuo duo shao qian?
3: Vous en voulez combien alors?
2: Zui duo yibai yuan.
3: 100 yuan au maximum. Dans les conversations que nous avons écoutées, le vendeur demande à son client le prix qui lui conviendrait, qui se dit en chinois taille.
2: Ni yao duo shao qian?
3: Et la cliente lui répond
2: Tai gui le.
3: qui veut dire c'est trop cher.
2: C'est ça, c'est trop cher. Ensuite, le vendeur continue à négocier avec la cliente et l'invite à donner son prix à elle.
3: Ok, avant d'écouter toutes les conversations, enfin l'ensemble des conversations d'aujourd'hui, nous repassons l'ensemble des phrases précédentes.
2: 这是什么牌子的？
3: 这是什么牌子的？
2: C'est de quelle marque？这是什么牌子的？
3: Voilà, et comment dire, c'est une célèbre marque chinoise.
2: 这是中国名牌。
3: 这是中国名牌。
2: 这是中国名牌。
3: 这是中国名牌。Une célèbre marque chinoise. Alors maintenant, Tai, comment dire, je vois qu'il y a des défauts sur l'appareil que je veux acheter. Comment dire au vendeur, pour bien sûr faire baisser le prix, parce que c'est aussi l'objectif, il me semble qu'il y a des défauts. Quelle est la phrase?
2: 这儿有点毛病。
3: 这儿有点毛病。
2: 这儿有点毛病。
3: Ok, qui veut dire il me semble qu'il y a des défauts. Et enfin, la dernière phrase, je n'ai bien sûr qu'un billet de 100 yuan dans ma poche. Comment dire 100 yuan au maximum?
2: 最多100元。
3: 最多100元。
2: 最多100元。Voilà, écoutons encore une fois les conversations.
3: Ok.
0: 对话一，这是什么牌子的？
1: 这是中国名牌。
0: 对话二，这儿有点毛病。
1: 我马上可以修好。
0: 对话三，你要多少钱？
1: 太贵了。
0: 你说多少钱？
1: 最多100元。
3: Voilà, c'est tout pour les conversations d'aujourd'hui et les dialogues. Allez, un peu de travail et ça va venir. Ensuite, et pour finir, comme à chaque fois, notre émission, c'est notre rubrique ABC de la culture chinoise avec Tai qui nous parle des coutumes ici.
2: Eh bien, aujourd'hui, on va vous apprendre comment faire des achats en Chine. Sur des marchés privés, les clients peuvent marchander. Beaucoup de gens croient que le marchandage est plein d'intérêt. Mais le marchandage a aussi des ficelles. Je vous donne quelques conseils pour obtenir un bon prix. D'abord, il faut comparer les marchandises avant de fixer le choix. Ne marchandez pas si vous n'avez pas décidé de l'acheter. Si vous avez choisi beaucoup de marchandises chez un seul vendeur, le prix sera généralement moins cher. Et bien sûr, dans les grands magasins, les prix sont fixés. Là, pas question de marchander.
3: Voilà, ça c'est si vous voulez faire vos courses dans la capitale chinoise et en Chine en général. Ainsi s'achève notre émission Cours de chinois au quotidien.
2: Au revoir, à la prochaine fois.
3: Zajian, à la prochaine.
4: Voilà, ainsi s'achève cette émission Team Vivo. J'espère que vous avez passé un bon moment sur nos ondes. À la prochaine fois, salut!

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Le typhon Dauphin, le 13e de l'année, a touché terre dimanche vers 17h30 à Yuhuan, dans la ville de Taizhou, dans la province du Zhejiang, a déclaré le Centre météorologique national. Les vents soutenus maximaux proches du centre ont atteint la force 14, soit 42 mètres par seconde, faisant de Dauphin un typhon violent lors de son arrivée sur les côtes. Le centre a mis en garde les autorités locales des zones touchées contre les risques de pluie torrentielle extrême. Le fabricant chinois de robots Unitree Robotics a ouvert lundi les souscriptions pour son introduction en bourse sur le marché boursier de l'innovation scientifique et technologique, connu sous le nom du marché star de la bourse de Shanghai, à la suite d'une enquête préliminaire hors ligne sur les prix qui a révélé une forte demande de la part des investisseurs. La société, basée à Hangzhou, propose plus de 40,44 millions d'actions au prix unitaire de 150,80 yuan, environ 22 dollars, ce qui représente 10% de son capital social après l'émission d'actions. L'émission pourrait permettre de lever environ 6,10 milliards de yuan de recettes brutes. Les ventes de véhicules à énergie nouvelle en Chine ont représenté en juillet pour la première fois plus de 60% des ventes mensuelles de voitures neuves, tandis que leur part cumulée durant les 7 premiers mois de l'année a également dépassé 50% selon des données du secteur publiées mercredi. Pour le seul mois de juillet, la production et les ventes des véhicules à énergie nouvelle ont atteint respectivement plus de 1,57 million et 1,56 million d'unités, soit une hausse de 26,8% et de 23,7% sur un an. Au cours de leur dernière semaine en orbite, les membres d'équipage de Shenzhou 23 ont mené plusieurs expériences scientifiques avec l'aide d'un robot. Ils ont notamment réalisé des études sur la santé à l'aide d'échographie et de tests de force de préhension. Ils ont également effectué des expériences en réalité virtuelle ainsi que des tests tactiles avec le robot Xiaohang afin d'améliorer les futures opérations en orbite. Par ailleurs, les taïgonautes ont remplacé des échantillons expérimentaux, mené des opérations de maintenance courante, organisé le matériel et réalisé des examens médicaux ainsi que des exercices physiques afin de rester en bonne santé en conditions de microgravité. Une équipe de recherche chinoise a achevé la mise à jour d'une carte géologique de l'ensemble de la Lune, a annoncé jeudi l'Institut de géologie de l'Académie chinoise des sciences géologiques. Cette carte répertorie avec précision plus de 13 000 cratères d'impact et 81 bassins d'impact et délimite 14 types de structures géologiques et 17 types de roches. Beijing a introduit vendredi dernier une série de mesures, notamment l'assouplissement des restrictions d'achat de logements pour les familles non locales et l'augmentation des limites des prêts du fonds de prévoyance pour le logement. En vertu des nouvelles politiques, la période requise pour les enregistrements de cotisations de l'assurance sociale ou de l'impôt sur le revenu des personnes physiques à Beijing pour les familles non locales souhaitant acheter une maison au sein du 5e périphérique est réduite de 2 ans à 1 an, soit la même durée que la période actuellement requise à l'extérieur du 5e périphérique. Le Congrès international des sciences fondamentales 2026 s'est ouvert dimanche à la Cité des sciences de Huizhou à Pékin, attribuant sa première médaille des sciences fondamentales à 9 scientifiques. Les recherches primées couvrent la géométrie algébrique, la physique des particules, l'électronique flexible et l'édition génétique. Parmi les lauréats, on compte 4 chercheuses, une première notable pour un prix majeur en sciences fondamentales de cette envergure.
Environ 1000 participants venus de plus de 30 pays et régions se sont réunis pour la cérémonie d'ouverture sous le thème du congrès « Faire progresser la science pour l'humanité ». Air China lancera le 4 septembre une nouvelle liaison reliant Pékin à Bucarest, capitale de la Roumanie, et à Zagreb, principale ville de Croatie, a annoncé mardi la

0: compagnie aérienne. Cette nouvelle liaison reliera l'aéroport international de Beijing-Capitale à Zagreb via Bucarest avec des vols prévus tous les lundis, mercredis et vendredis. 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
3: Bienvenue à Cogito. Véhicules à énergie nouvelle, robots industriels, équipements intelligents, éoliennes, autant de produits issus de la fabrication intelligente chinoise qui s'exportent par vagues, apportant au monde davantage d'innovation et de verdure. Une tendance qui révèle l'opportunité de la Chine 2.0 et que viennent confirmer les derniers chiffres du commerce extérieur chinois. Selon les données officielles publiées le 7 août dernier, la valeur totale des importations et des exportations de marchandises chinoises s'élève à 30 130 milliards de yuan au cours des 7 premiers mois de cette année, soit une hausse de 17,3% par rapport à la même période de l'année précédente. Plus précisément, les exportations ont progressé 14% et les importations de 22%. En juillet, la croissance des exportations de produits de haute technologie a dépassé 50%, contribuant à près de 60% de la hausse des exportations. Selon des observateurs internationaux, dans un contexte marqué par la montée du protectionnisme et le ralentissement de la croissance du commerce mondial par rapport à l'année précédente, les chiffres du commerce chinois ont dépassé les attentes et font preuve de résilience avec notamment des performances remarquables dans des domaines de pointe tels que l'intelligence artificielle. Comment expliquer la performance du commerce extérieur chinois dans un contexte aussi contraint? Selon plusieurs analystes, la Chine dispose du système industriel le plus complet au monde, capable d'assurer à la fois une offre efficace et des importations massives, ce qui constitue un socle solide pour le développement du commerce extérieur. Parallèlement, les atouts liés à l'immense taille du marché chinois, à son dynamisme en matière d'innovation et aux retombées positives de sa politique d'élargissement de l'ouverture continuent de se concrétiser, soutenant ainsi la croissance du commerce extérieur. Au-delà de la croissance accélérée des volumes, la structure du commerce extérieur s'oriente désormais davantage vers l'innovation et la verdure. Au cours des 7 premiers mois, les exportations chinoises de produits verts et bas carbone, tels que les véhicules électriques, les batteries au lithium et les éoliennes, ont respectivement augmenté de 71,2%, 35,8% et 34,8%. C'est de produits issus de secteurs émergents comme les imprimantes 3D et les robots industriels ont quant à elles progressé respectivement de 1,1 fois et de 13,2%. Les produits de fabrication haut de gamme deviennent ainsi un nouveau moteur de la croissance des exportations chinoises. Dans un contexte mondial marqué par de fréquentes vagues de chaleur, les exportations chinoises d'appareils électroménagers tels que les climatiseurs, les ventilateurs et les réfrigérateurs ont atteint un total de 107,91 milliards de yuan entre janvier et juin. De quoi apporter une fraîcheur à la chinoise, aux consommateurs du monde entier et témoigner des retombées positives que le Made in China et la fabrication intelligente chinoise apportent au monde. La Chine est ainsi en train de devenir un véritable pôle mondial d'innovation. Les multinationales en tirent également profit. C'est notamment le cas de KSP, fabricant allemand de bombes et de robinetterie industrielle, un logiciel de maintenance prédictive fondé sur le numérique et l'intelligence artificielle développé par l'équipe chinoise de l'entreprise, a non seulement été bien accueilli sur le marché chinois, mais a également été exporté vers le siège allemand. La Chine ne se contente plus d'être l'usine du monde, elle aspire également à devenir le marché du monde. Au cours des 7 premiers mois de l'année, la croissance des importations chinoises a dépassé celle des exportations de 8 points de pourcentage, permettant ainsi de dégager davantage de dividendes du marché, grâce à un développement plus équilibré du commerce. Pour la Chine, l'augmentation des importations de produits et de services de qualité favorise la modernisation industrielle et l'amélioration de la qualité de la consommation, permettant de mieux répondre aux aspirations de la population à une vie meilleure. Pour ses partenaires commerciaux, elle représente également des opportunités en matière de commandes, d'emploi et de développement sur le marché chinois. À l'heure actuelle, la Chine applique une politique de douane nulle à l'écart de 63 pays, tandis que le volume de ses importations se classe au deuxième rang mondial depuis 17 années consécutives. Selon la revue américaine Eurasia Review, l'augmentation des importations chinoises soutient l'avenir du commerce mondial. Plus important encore, face aux multiples chocs liés à la pénurie numérique mondiale et aux graves perturbations des chaînes industrielles et d'approvisionnement, la Chine apporte au monde une précieuse certitude grâce à la stabilité de son offre de production. Au cours de 7 premiers mois de l'année, les importations et exportations chinoises avec plus de 180 pays et régions ont continué de progresser. Plus précisément, les échanges avec l'ASEAN et l'Afrique ont augmenté de près de 20%, tandis que ceux avec les États-Unis ont enregistré une croissance pendant 4 mois consécutifs. Le commerce extérieur est un baromètre de la vitalité d'une économie. À travers le bilan performant du commerce extérieur chinois au cours des 7 premiers mois de l'année, le monde constate plus clairement une économie chinoise dont l'innovation devient un moteur de croissance, dont la structure continue de s'améliorer et dont les fondamentaux favorables à long terme restent inchangés. Récemment, des institutions internationales telles que le Fonds monétaire international et la Deutsche Bank ont successivement revu à la hausse leurs prévisions de croissance du PIB chinois pour 2026. Au cours du premier semestre de cette année, près de 4800 entreprises étrangères ont par ailleurs augmenté leurs investissements en Chine, exprimant ainsi par des actions concrètes leur confiance dans l'économie chinoise. Alors que l'opportunité de la Chine 2.0 continue de se concrétiser, coopérer avec la Chine, c'est d'embrasser les opportunités, n'est plus un simple slogan, mais une réalité.

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11: Bonjour à toutes et à tous, vous êtes sur CGTN Radio dans la rubrique Reportage de Fréquence Afrique, l'émission consacrée à l'actualité du continent africain et aux dernières nouvelles sur la coopération sino-africaine. En République du Congo, la route nationale numéro 1 est l'axe routier le plus vital du pays. Mais elle nécessite un entretien conséquent, estimé à 70% de son investissement. Cette tâche est depuis 2000.

COVID-19 confié à une société tripartite qui s'occupe également de la gestion de la voie. Sur place, notre journaliste Zhang Shanghui a cherché à en savoir plus auprès de la société chinoise qui a construit cette route avec son partenaire français. Suivons ce reportage.

0: Derrière moi, la route nationale numéro 1 de la République du Congo. En tant que seule voie de communication reliant le centre politique Brazzaville et le centre économique Pointe-Noire, elle traverse des zones désertes et a considérablement amélioré le niveau des transports dans le pays, étant surnommée la voie des rêves par la population locale.
1: Dans la phase de construction, chaque partie, chinoise comme française, a su démontrer sa fiabilité et son expertise. Elles se sont réunies ensuite pour remporter un appel d'offres international qui a su convaincre l'État congolais, une solution qui ne lui coûterait pas un sou sur 30 ans.
2: Alors nous, la partie chinoise, avons proposé au gouvernement congolais le plan de la concession avec une coopération tripartite entre la Chine, la France et l'Afrique. Nous avons obtenu de la part du gouvernement congolais le droit de gestion pour une durée de 30 ans.
1: Une coopération tripartite, un modèle du succès.
3: Bon, mais c'est d'abord une première au Congo qu'il y ait une telle coopération qui lie trois États. Et la coopération entre la France, le Congo et la Chine autour de la RN1 se déroule très très bien. Pour preuve, c'est une route très bien entretenue, très bien fréquentée, où tout se passe bien. Bon, le Congo est le bénéficiaire de l'infrastructure concédée. Et aujourd'hui, cette route constitue économiquement la route qu'on peut qualifier de poumon du transport congolais.
4: Ce sont des parties complémentaires en termes de compétences on travaille dans une recherche de consensus, une recherche plutôt dans un cadre multiculturel, très propice à l'agilité, au regard multi-points de vue et on cherche toujours à avancer. La participation chinoise a un rôle central dans la concession. Elle apporte son savoir-faire très qualitatif dans la partie maintien de la route et les travaux de la construction. Et puis il y a un deuxième rôle, la partie chinoise, très centrale aussi, c'est sa gouvernance. Puisque la partie chinoise est un actionnaire majoritaire, mais elle prône un mode de gouvernance que nous on apprécie particulièrement, qui est basé sur l'ouverture de recherche de consensus.
1: La personne qui aide à fluidifier le travail au sein de cette entreprise tripartite, c'est Madame Dong Baoqing, qui poursuit un doctorat sur le partenariat public-privé.
5: Ma mission comprend le travail de la direction générale ainsi que la coordination et la gestion de différents départements.
1: Ayant rejoint la société en 2019, elle a participé aux préparatifs pour le lancement du péage.
5: C'est la première route payante au Congo. Lors des préparatifs en amont, nous avons mené une communication abondante avec les utilisateurs de la route, notamment les grands transporteurs. Nous avons aussi proposé au gouvernement une campagne de promotion, la taxe à moitié pendant 6 mois, pour permettre aux habitants locaux de l'accepter graduellement. En même temps, nous avons initié les divers services.
1: De bons services qui ont fait entrer le paiement des frais de péage dans les habitudes des Congolais.
5: Après 5 ans de développement, je suis très satisfaite de voir que la qualité de notre gestion et notre entretien ont été reconnues par le gouvernement et le peuple congolais. En même temps, nous avons été acclamés par des institutions internationales comme l'Union européenne, qui considère que ce projet est un bon exemple de la coopération tripartite.
6: Comment allez-vous? Voici les 5 commandements, l'ordre de conduite.
1: Une réussite d'autant plus précieuse dans une société multiculturelle telle que la Congolaise des routes.
6: L'important, c'est d'arriver en vie. Je vous souhaite une très bonne route.
7: Merci.
6: Très bien.
8: Merci.
2: La directrice Dong Baoqing joue un rôle très important par ses compétences linguistiques distinguées et son affinité intrinsèque avec les employés. Elle a renforcé la cohésion entre les Chinois, les Français et les Africains.
4: J'apprécie beaucoup chez elle son sens aigu de responsabilité, sa capacité à rechercher différents points de vue, rechercher l'équilibre.
3: C'est un grand apport qu'elle met à la disposition, son expertise à la disposition de la société.
1: Depuis 2012, Madame Dong a passé une grande partie de sa carrière en Afrique. Elle éprouve un attachement particulier pour le continent.
5: Je trouve que l'Afrique est un endroit magique, un endroit qui vous manquera dès que vous l'aurez quitté, un endroit que vous aurez envie de retrouver. J'espère que non seulement on construira une route pour elle, mais aussi on la maintiendra en bon état.

0: L'Ouganda augmente progressivement sa production d'énergie renouvelable. Ses ambitions en matière de développement énergétique l'ont amené à s'associer à des entreprises chinoises pour la construction des sources d'énergie propre. Le barrage hydroélectrique de Karuma fait la fierté de ces pays d'Afrique de l'Est car il permet d'augmenter l'approvisionnement en électricité de près de 40%. Plus de détails dans ce reportage.
1: Le long du Nil, dans le nord de l'Ouganda, se trouve la dernière installation de production d'électricité du pays. La construction de la centrale hydroélectrique de Karuma a débuté en 2013 et a obtenu son certificat d'achèvement de projet cette année.
2: Il s'agit de la plus grande centrale hydroélectrique d'Ouganda. Lorsque nous sommes arrivés en 2013, nous savions tous que l'Ouganda était un pays en développement, en particulier dans le secteur de l'hydroélectricité. Donc, une fois achevée, elle augmentera de près de 40% la capacité de production électrique.
1: Le coût de la centrale électrique est estimé à 1,7 milliard de dollars. 85% de ce montant ont été financés par la Banque d'import-export de Chine et 15% par le gouvernement ougandais.
2: Le financement de la Chine se concentre sur la manière d'améliorer le mécanisme technique afin de garantir la durabilité des projets en ce qui concerne les avantages socio-économiques escomptés pour l'amélioration des moyens de subsistance des populations.
1: Ce soutien financier a permis la mise en place et le fonctionnement de la centrale. C'est ici que l'électricité est produite. Une puissance de 600 MW peut être ajoutée au réseau national. Cela devrait considérablement augmenter la capacité de production de l'Ouganda. L'Ouganda dispose d'une capacité hydroélectrique installée de 1510 MW. Le gouvernement indique que l'augmentation potentielle à 2000 MW sera essentielle pour répondre à la demande croissante d'électricité du pays.
3: Les gens sont impatients, ils ont des moulins à maïs, des usines de café. Il n'y a pas d'électricité ou pas assez et ils utilisent des générateurs diesel. Mais nous voulons de l'énergie propre.
1: La centrale hydroélectrique de Karuma est l'un des modèles de coopération entre la Chine et l'Ouganda dans le secteur de l'énergie. Le gouvernement ougandais envisageant d'élargir l'accès à l'électricité et sa distribution aux pays voisins, cette collaboration progressive est prometteuse pour la mise en place d'autres infrastructures énergétiques.

0: Rendons-nous maintenant dans ce que d'aucuns considèrent comme la petite ville la plus internationale de la Chine, dans la province du Zhejiang. Yiwu abrite une communauté florissante d'étrangers, dont environ 5 000 sont originaires du continent africain. Voici l'histoire d'un ressortissant nigérien qui s'est installé à Yiwu en tant qu'étudiant avant de rejoindre ce centre commercial international qui rapporte des milliards de dollars chaque année depuis 2002.
1: Voici le marché du commerce international de Yiwu, situé dans la province du Zhejiang en Chine et réputé pour être le plus grand marché de petites marchandises au monde. Il s'agit d'une structure impressionnante divisée en 5 districts, couvrant 4 600 000 m² et abritant 75 000 boutiques. Les commerçants peuvent s'approvisionner en marchandises diverses en vrac et les exporter vers des clients du monde entier. Il peut s'agir d'outils de quincaillerie, d'appareils électroménagers, de produits électroniques ou de véhicules à énergie nouvelle, pour n'en citer que quelques-uns. L'un des commerçants qui opère ici est Izzidine Afizou Mohamed, un ressortissant nigérien qui s'est installé en Chine en tant qu'étudiant il y a 13 ans. À l'époque, Afizou Mohamed n'avait aucune expérience dans le domaine des affaires et avait seulement l'intention d'apprendre le mandarin. Selon lui, la Chine l'a transformé en l'homme d'affaires avisé qu'il est aujourd'hui.
2: La Chine est un grand pays, un pays sûr si vous voulez faire des affaires et également si vous voulez apprendre à faire des affaires. Vous serez les bienvenus en Chine. Avant, je ne connaissais pas du tout le monde des affaires, ni celui de l'achat, ni de la vente. Mais quand je suis arrivé en Chine, après 8 mois, j'ai commencé à apprendre le chinois, à apprendre comment faire des affaires, comment acheter. C'est ce qui m'a poussé à ouvrir ma propre entreprise.
1: Avec le soutien du gouvernement local de Yiwu, Afizou Mohamed dirige aujourd'hui sa propre entreprise, ISAM International Business, avec laquelle il achète et exporte divers produits pour des clients en Afrique et dans l'Union européenne. Mais son travail ne s'arrête pas là. Après avoir perfectionné ses compétences dans le monde des affaires, Afizou Mohamed a été nommé président de la Chambre de commerce Chine-Afrique de Yiwu en 2020. Avec plus de 5 000 membres, cette organisation communautaire aide les ressortissants étrangers qui se sont installés à Yiwu, ainsi que ceux qui tentent d'entrer sur le marché chinois.
2: Nous sommes là pour aider les Africains qui ont besoin de notre aide, peut-être pour obtenir un visa ou pour obtenir une licence d'entreprise comme le visa de travail, et ces personnes qui ont aussi des petits problèmes entre elles.
1: Le marché de Yiwu est devenu une source de liberté financière pour de nombreux ressortissants africains.
3: Je n'étais jamais venu en Chine avant et je ne savais pas comment était la Chine. Si vous entendez dire qu'il n'y a pas de bonne qualité en Chine et que vous venez en Chine, alors vous verrez que cela est faux et que la qualité est encore meilleure que ce que vous pouvez imaginer.
4: Je suis arrivée à Yiwu il y a 6 mois. Je suis en train de faire un petit stage. Disons que je suis un peu assistante vente et dans la boutique Jared. Du coup, pour le moment, je suis en train d'apprendre les produits. Ça fait 6 mois que je suis là.
5: Nous nouons des relations avec de nombreux

0: clients de nombreux pays d'Afrique et même d'Europe. Nous apprenons alors à traiter avec eux, nous apprenons beaucoup de choses sur les marchés africains extérieurs, comment ils fonctionnent et nous les comparons ensuite à la façon dont les affaires fonctionnent ici.
1: J'ai acquis beaucoup d'expérience, je pense que mon activité s'est beaucoup développée. Et j'ai appris à mieux connaître la culture chinoise. J'ai eu l'occasion de rencontrer d'autres cultures africaines.
2: Izzedine Hafizou Mohamed a fondé sa propre famille depuis qu'il vit en Chine. Avec les milliers de membres de la Chambre de commerce Chine-Afrique de Yiwu, il appelle à un soutien financier accru de la part des gouvernements de leur pays d'origine. Ils envisagent également de construire une école africaine à Yiwu, afin que leurs enfants restent en contact avec leur pays.

0: La Tanzanie s'efforce d'accroître la culture numérique des élèves. Cette initiative a permis de lancer une classe mobile dans les régions reculées du pays. La salle de classe est équipée de solutions de pointe en matière de technologie de l'information et de la communication.
1: À première vue banale, ce camion n'est autre que le Digitruck. Il s'agit d'une salle de classe numérique mobile, un centre multimédia itinérant qui vise à apporter l'éducation numérique directement aux populations mal desservies de Tanzanie. Équipé d'ordinateurs portables, de casques de réalité virtuelle et d'une connexion Wi-Fi intégrée, chaque Digitruck sert d'école numérique temporaire, proposant gratuitement des cours, des ressources et du matériel.
2: Cette classe mobile est conçue pour fournir des compétences numériques essentielles, des possibilités de perfectionnement et de recyclage à plus de 5500 étudiants, femmes et jeunes chaque année dans 10 régions.
1: La volonté de la Tanzanie d'évoluer vers une économie plus numérique a vu la présidente Samia Suluhu Hassan lancer le cadre stratégique de l'économie numérique tanzanienne en juillet de cette année. Selon le vice-premier ministre Boto Biteko, l'initiative Digitruck est alignée sur la vision du gouvernement tanzanien.
2: Si nous parvenons à développer ce projet et à l'étendre à une zone encore plus vaste, nous apporterons un développement rapide à nos concitoyens. Comme vous le savez, ce gouvernement prend des mesures importantes pour développer l'utilisation du numérique. Nous souhaitons favoriser la croissance d'une économie numérique qui améliorera la vie de nos concitoyens dans les zones rurales et urbaines.
1: L'ambassadrice de Chine en Tanzanie, Shen Minjian, a affirmé que les 60 ans d'amitié entre les deux pays donnent des résultats 6 décennies plus tard. Le Digitruck est un résultat d'une collaboration entre l'entreprise chinoise Huawei et l'entreprise tanzanienne Vodacom.
3: Les chefs d'État chinois et tanzaniens ont assisté à la signature du protocole d'entente sur l'économie numérique qui a permis de nouvelles opportunités aux deux pays pour élargir la coopération dans ce domaine en particulier.
1: Le Digitruck s'attachera également à aider les femmes à acquérir les compétences nécessaires dans un monde numérique. Malgré cette initiative, plusieurs millions de Tanzaniens n'ont toujours pas accès à l'éducation numérique. On espère que des initiatives comme le Digitruck aideront le gouvernement à numériser le secteur de l'éducation afin d'étendre l'apprentissage numérique à ceux qui en ont le plus besoin.
0: Ainsi s'achève donc notre rubrique reportage. Merci de l'avoir suivi. L'émission continue avec une belle chanson. Et puis ça sera la dernière partie consacrée au cours des Chinois. C'est parti.

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2: Bonjour à tous, d'ajahao, bienvenue à l'écoute de notre cours de chinois au quotidien. Moi, c'est toujours votre ami Xiao Tai.
3: D'ajahao, bonjour tout le monde, bonjour à toutes et à tous. Moi, c'est Yves.
2: La dernière fois, nous avons parlé de karaoké et maintenant, une petite révision des phrases clés de la leçon précédente. 你平时喜欢听什么音乐？
3: 你平时喜欢听什么音乐？ D'habitude, tu aimes écouter quel genre de musique?
2: 我就爱听摇滚乐。
3: 我就爱听摇滚乐 j'adore le rock.
2: 你最喜欢的歌手是谁？
3: 你最喜欢的歌手是谁？ Quel est le chanteur que tu préfères?
2: 这首歌最近特别流行。
3: 这首歌最近特别流行。Cette chanson est super à la mode en ce moment.
2: Bon, on va écouter maintenant les dialogues.
4: 你平时喜欢听什么音乐？
5: 有时听民歌，有时呢，听流行歌曲。
4: 你平时喜欢听什么音乐？
5: 我就爱听摇滚乐。
4: 你最喜欢的歌手是谁？
5: 我最喜欢刘德华。
4: 这首歌最近特别流行，
5: 是吧？我挺喜欢听的。
3: Bon, c'était la révision de la leçon précédente. Maintenant, on va aborder les phrases clés du cours d'aujourd'hui.
5: 我是在网上订的。中国杂技是世界一流的，现场表演的效果完全不一样。我能跟您合个影吗？
2: 我是在网上订的。
3: Je l'ai commandé en ligne.
2: 中国杂技是世界一流的。
3: L'acrobatie chinoise est la meilleure du monde.
2: 现场表演的效果完全不一样。
3: L'effet sur place est tout à fait différent.
2: 我能跟您合个影吗？
3: Puis-je prendre une photo avec vous? Bon, Xiao Tai, comme je suis à Beijing, qui est quand même le centre culturel de la Chine, à ce qu'on dit, j'aimerais bien aller voir quelques spectacles typiques.En plus, à Beijing, on a quand même vraiment le choix. Mais je ne sais pas comment réserver ou me renseigner. En plus, il faut du temps pour se déplacer aux salles de spectacle pour aller chercher les billets.
2: Tu as raison. Mais tu sais, pour ne pas prendre trop de temps, le plus simple, c'est de réserver en ligne.
3: Et c'est vrai que c'est plus simple. Et comment on dit ça, que j'ai réservé mon billet en ligne ?
2: Je, bien sûr.
3: 我
2: 是, être, ici, c'est plutôt pour affirmer.
3: 是
2: 网上, en ligne.
3: 网上
2: 订 réservé.
3: 订
2: 我是在网上订的。Je l'ai réservé en ligne.
3: Je l'ai réservé en ligne. D'accord, merci pour cette phrase. Et on s'écoute le premier dialogue avec cette première phrase en tête.
4: 你是在哪儿买的票？
5: 我是在网上订的。你呢？
4: 我也是。
2: C'était le premier dialogue. 你是在哪儿买的票？
3: Où as-tu acheté le billet? Et chez deux, il faut faire attention à la structure de cette phrase, car elle a pour but d'insister sur un fait, ici le mode d'achat.Dans la question, on insiste sur le lieu de l'achat. Dans la réponse, on reprend cette insistance.
2: 我是在网上订的。你呢？
3: Je l'ai commandé en ligne. Et toi?
2: 我也是。
3: 我也是。Moi aussi. Et là, on va réécouter ce dialogue en faisant attention à la structure.
4: 你是在哪儿买的票？
5: 我是在网上订的。你呢？
4: 我也是。
3: Bon, je sais que l'acrobatie chinoise est le fleuron de l'art traditionnel chinois.
2: Tout à fait. On dit même que c'est la meilleure du monde. Tu entendras souvent les Chinois dire.中国杂技是世界一流的。L'acrobatie chinoise est la meilleure du monde.
3: L'acrobatie chinoise est la meilleure du monde.
2: 中国 la Chine.
3: 中国
2: 杂技 acrobatie.
3: 杂技
2: 世界 monde.
3: 世界
2: 一流 le meilleur niveau.
3: 一流
2: 中国杂技是世界一流的。
3: L'acrobatie chinoise est la meilleure du monde.
2: As-tu remarqué que dans la langue chinoise, dans la structure d'une phrase faite de sujet et de prédicat, le prédicat étant ce qui qualifie le sujet ou s'y rapporte, le prédicat peut être un nom ou un verbe. Par exemple, dans 今天星期一 aujourd'hui, nous sommes lundi, 星期一 est un nom qui se rapporte à 今天. Alors dans la phrase, 他们演得好, ils ont très bien joué, 演得好 se rapporte à 他们, et c'est un verbe,Très bien joué.
3: D'accord, je comprends. Merci.
2: 他们演得好, ils ont très bien joué.
3: 他们演得好. Dans cette phrase, 演得好 c'est le prédicat. 演 est le verbe, 得好 est l'adjectif, mais 演得好 est le prédicat, n'est-ce pas?
2: Tout à fait. Le dialogue 2.
4: 他们演得很好.
5: 中国杂技是世界一流的.
2: Dialogue 2. 他们演得很好.
3: Ils ont très bien joué. Tamen, il au pluriel. Yen, jouer, mais ça se dit juste pour biao yen, faire une représentation, donc jouer dans une représentation. De rao, très bien. L'acrobatie chinoise est la meilleure du monde. Zhongguo, la Chine. Zaji, l'acrobatie. Shetie, le monde. Ilio, au meilleur niveau. Et je crois que sur place ou en live, l'effet est bien mieux que ce qu'on pourrait ressentir à la télé. Qu'en penses-tu ?
2: Bien sûr.
3: Alors je vais essayer d'inviter un ami à assister à un spectacle plutôt qu'il regarde la télé. Comme on dit en chinois, sur place, l'effet est tout à fait différent.
2: Tu peux dire « 现场表演的效果完全不一样». L'effet sur place est tout à fait différent. 现场 sur place.
3: 现场
2: 表演 spectacle.
3: 表演
2: 效果 effet.
3: 效果
2: 完全 totalement.
3: 完全
2: 不一样 différent.
3: 不一样
2: 现场表演的效果完全不一样。
3: L'effet sur place est totalement différent.
2: Troisième dialogue.
4: 现场表演的效果完全不一样。
5: 是啊，比在家里看电视强多了。
2: C'était le troisième dialogue. 现场表演的效果完全不一样。
3: Sur place, l'effet est tout à fait différent. 现场 sur place, en live, 表演 la représentation de 效果 l'effet, 完全 complètement, totalement.S'utilise aussi comme un adjectif, bouillant, différent, et yang, pareil.
2: 是啊，比在家看电视强多了。
3: Oui, beaucoup mieux que ce qu'on voit à la télé. 是啊, oui, le a est rajouté pour ponctuer, c'est un rajout qu'on rencontre à l'oral. Bi introduit une proposition comparative, taitia à la maison, kandienshe regarde à la télé, qiang meilleur, et qiang duole bien meilleur. Et si jamais je rencontre une superbe actrice,et que je vais prendre une photo avec elle, comment je peux dire ?
2: C'est toujours ça ton problème. Tu peux lui dire « 能跟您合个影吗?»« 能 pouvoir ?» Ici, c'est une question.
3: « 能
2: 跟 avec ?»«
3: 跟
2: 您 vous la connaissez sûrement déjà. »

0: formule de politesse pour ni.
1: Nin.
0: Regueillir. Prendre une photo.
1: Regueillir.
0: 能跟您合个影吗?
1: Puis-je prendre une photo avec vous?
0: On va retrouver la question dans le dialogue 4.
2: 我能跟您合个影吗?
3: 可以，没问题。
0: C'était le dialogue 4. 我能跟您合个影吗?
1: Puis-je prendre une photo avec vous? Re-ing, normalement, cela veut dire photo de groupe. Le ge au milieu veut dire un, donc prendre une photo de groupe. Et là, la première partie du nom est utilisée comme verbe et ing comme complément d'objet. Donc littéralement, est-ce que je peux prendre une photo de groupe avec vous?
0: 可以，没问题。
1: Mais Wanti, pas de problème.
0: Bon, maintenant, on va faire une petite révision des phrases clés qu'on a apprises aujourd'hui. 我是网上订的。
1: Je l'ai réservé en ligne.
0: 中国杂技是世界一流的。
1: L'acrobatie chinoise est la meilleure du monde.
0: 现场表演的效果完全不一样。
1: L'effet sur place est tout à fait différent.
0: 能跟您合个影吗?
1: Puis-je prendre une photo avec vous?
0: Très bien, les dialogues.
2: 你是在哪儿买的票?
3: 我是在网上订的。你呢?
2: 我也是，他们演得很好。
3: 中国杂技是世界一流的，
2: 现场表演的效果完全不一样。
3: 是啊，比在家里看电视强多了。
2: 我能跟您合个影吗？
3: 可以，没问题。
1: Bon, assez de cours pour aujourd'hui. On se détend en découvrant une nouvelle facette de la culture chinoise. Et c'est le moment de notre rubrique préférée, l'ABC de la culture chinoise. Et c'est Xiao Tai qui va vous la présenter.
0: Les touristes étrangers, une fois en Chine, vont souvent voir des spectacles d'acrobatie. C'est évidemment un important volet de l'art traditionnel chinois, mais c'est en plus très impressionnant. Depuis l'avènement de la Chine nouvelle en 1949, l'acrobatie a connu un grand essor. Il est passé d'un art vagabond d'action à un art qui alterne technique, musique et danse. Des acrobates chinois sont régulièrement invités à se produire à l'étranger et permettent de diffuser et de montrer la culture chinoise dans tous les pays du monde. Aujourd'hui, on compte une centaine de troupes acrobatiques, publiques ou privées, ou des dizaines de milliers d'acrobates. Ils ne cessent d'être primés sur le plan international.
1: Bon, merci Xiao Tai pour cette culture quotidienne que tu nous apportes sur la Chine. Et comme d'habitude, on va se quitter avec un petit test. Comment dire en chinois ? Je l'ai réservé en ligne.
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0: Le typhon Dauphin, le 13e de l'année, a touché terre dimanche vers 17h30 à Yuhuan, dans la ville de Taizhou, dans la province du Zhejiang, a déclaré le Centre météorologique national. Les vents soutenus maximaux proches du centre ont atteint la force 14, soit 42 mètres par seconde, faisant de Dauphin un typhon violent lors de son arrivée sur les côtes. Le centre a mis en garde les autorités locales des zones touchées contre les risques de pluie torrentielle extrême. Le fabricant chinois de robots Unitree Robotics a ouvert lundi les souscriptions pour son introduction en bourse sur le marché boursier de l'innovation scientifique et technologique, connu sous le nom du marché star de la bourse de Shanghai, à la suite d'une enquête préliminaire hors ligne sur les prix qui a révélé une forte demande de la part des investisseurs. La société, basée à Hangzhou, propose plus de 40,44 millions d'actions au prix unitaire de 150,80 yuan, environ 22 dollars, ce qui représente 10% de son capital social après l'émission d'actions. L'émission pourrait permettre de lever environ 6,10 milliards de yuan de recettes brutes. Les ventes de véhicules à énergie nouvelle en Chine ont représenté en juillet pour la première fois plus de 60% des ventes mensuelles de voitures neuves, tandis que leur part cumulée durant les 7 premiers mois de l'année a également dépassé 50% selon des données du secteur publiées mercredi. Pour le seul mois de juillet, la production et les ventes des véhicules à énergie nouvelle ont atteint respectivement plus de 1,57 million et 1,56 million d'unités, soit une hausse de 26,8% et de 23,7% sur un an. Au cours de leur dernière semaine en orbite, les membres d'équipage de Shenzhou 23 ont mené plusieurs expériences scientifiques avec l'aide d'un robot. Ils ont notamment réalisé des études sur la santé à l'aide d'échographie et de tests de force de préhension. Ils ont également effectué des expériences en réalité virtuelle ainsi que des tests tactiles avec le robot Xiaohang afin d'améliorer les futures opérations en orbite. Par ailleurs, les Taïgonautes ont remplacé des échantillons expérimentaux, mené des opérations de maintenance courante, organisé le matériel et réalisé des examens médicaux ainsi que des exercices physiques afin de rester en bonne santé en conditions de microgravité. Une équipe de recherche chinoise a achevé la mise à jour d'une carte géologique de l'ensemble de la Lune, a annoncé jeudi l'Institut de géologie de l'Académie chinoise des sciences géologiques. Cette carte répertorie avec précision plus de 13 000 cratères d'impact et 81 bassins d'impact et délimite 14 types de structures géologiques et 17 types de roches. Pékin a introduit vendredi dernier une série de mesures, notamment l'assouplissement des restrictions d'achat de logements pour les familles non locales et l'augmentation des limites des prêts du fonds de prévoyance pour le logement. En vertu des nouvelles politiques, la période requise pour les enregistrements de cotisations de l'assurance sociale ou de l'impôt sur le revenu des personnes physiques à Pékin pour les familles non locales souhaitant acheter une maison au sein du 5e périphérique est réduite de 2 ans à 1 an, soit la même durée que la période actuellement requise à l'extérieur du 5e périphérique. Le Congrès international des sciences fondamentales 2026 s'est ouvert dimanche à la Cité des sciences de Huizhou à Pékin, attribuant sa première médaille des sciences fondamentales à 9 scientifiques. Les recherches primées couvrent la géométrie algébrique, la physique des particules, l'électronique flexible et l'édition génétique. Parmi les lauréats, on compte 4 chercheuses, une première notable pour un prix majeur en sciences fondamentales de cette envergure. Environ 1000 participants venus de plus de 30 pays et régions se sont réunis pour la cérémonie d'ouverture sous le thème du congrès « Faire progresser la science pour l'humanité ». Air China lancera le 4 septembre une nouvelle liaison reliant Pékin à Bucarest, capitale de la Roumanie, et à Zagreb, principale ville de Croatie, a annoncé mardi la compagnie aérienne. Cette nouvelle liaison reliera l'aéroport international de Pékin capitale à Zagreb via Bucarest, avec des vols prévus tous les lundis, mercredis et vendredis. 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
3: Bienvenue à Cogito. Véhicules à énergie nouvelle, robots industriels, équipements intelligents, éoliennes, autant de produits.

issue de la fabrication intelligente chinoise qui s'exporte par vagues, apportant au monde davantage d'innovation et de vertu. Une tendance qui révèle l'opportunité de la Chine 2.0 et que viennent confirmer les derniers chiffres du commerce extérieur chinois. Selon les données officielles publiées le 7 août dernier, la valeur totale des importations et des exportations de marchandises chinoises s'élève à 30 130 milliards de yuan au cours des 7 premiers mois de cette année, soit une hausse de 17,3% par rapport à la même période de l'année précédente. Plus précisément, les exportations ont progressé 14% et les importations de 22%. En juillet, la croissance des exportations de produits de haute technologie a dépassé 50%, contribuant à près de 60% de la hausse des exportations. Selon des observateurs internationaux, dans un contexte marqué par la montée du protectionnisme et le ralentissement de la croissance du commerce mondial par rapport à l'année précédente, les chiffres du commerce chinois ont dépassé les attentes et font preuve de résilience, avec notamment des performances remarquables dans des domaines de pointe tels que l'intelligence artificielle. Comment expliquer la performance du commerce extérieur chinois dans un contexte aussi contraint? Selon plusieurs analystes, la Chine dispose du système industriel le plus complet au monde, capable d'assurer à la fois une offre efficace et des importations massives, ce qui constitue un socle solide pour le développement du commerce extérieur. Parallèlement, les atouts liés à l'immense taille du marché chinois, à son dynamisme en matière d'innovation et aux retombées positives de sa politique d'élargissement de l'ouverture continuent de se concrétiser, soutenant ainsi la croissance du commerce extérieur. Au-delà de la croissance accélérée des volumes, la structure du commerce extérieur s'oriente désormais davantage vers l'innovation et la vertu. Au cours des 7 premiers mois, les exportations chinoises de produits verts et bas carbone, tels que les véhicules électriques, les batteries au lithium et les éoliennes, ont respectivement augmenté de 71,2%, 35,8% et 34,8%. C'est de produits issus de secteurs émergents comme les imprimantes 3D et les robots industriels ont quant à elles progressé respectivement de 1,1 fois et de 13,2%. Les produits de fabrication haut de gamme deviennent ainsi un nouveau moteur de la croissance des exportations chinoises. Dans un contexte mondial marqué par de fréquentes vagues de chaleur, les exportations chinoises d'appareils électroménagers tels que les climatiseurs, les ventilateurs et les réfrigérateurs ont atteint un total de 107,91 milliards de yuan entre janvier et juin. De quoi apporter une fraîcheur à la chinoise, aux consommateurs du monde entier et témoigner des retombées positives que le Made in China et la fabrication intelligente chinoise apportent au monde. La Chine est ainsi en train de devenir un véritable pôle mondial d'innovation. Les multinationales en tirent également profit. C'est notamment le cas de KSP, fabricant allemand de bombes et de robinetterie industrielle, un logiciel de maintenance prédictive fondé sur le numérique et l'intelligence artificielle développé par l'équipe chinoise de l'entreprise, a non seulement été bien accueilli sur le marché chinois, mais a également été exporté vers le siège allemand. La Chine ne se contente plus d'être l'usine du monde, elle aspire également à devenir le marché du monde. Au cours des 7 premiers mois de l'année, la croissance des importations chinoises a dépassé celle des exportations de 8 points de pourcentage, permettant ainsi de dégager davantage de dividendes du marché, grâce à un développement plus équilibré du commerce. Pour la Chine, l'augmentation des importations de produits et de services de qualité favorise la modernisation industrielle et l'amélioration de la qualité de la consommation, permettant de mieux répondre aux aspirations de la population à une vie meilleure.
Pour ses partenaires commerciaux, elle représente également des opportunités en matière de commandes, d'emplois et de développement sur le marché.

chinois. À l'heure actuelle, la Chine applique une politique de douane nulle à l'égard de 63 pays, tandis que le volume de ses importations se classe au deuxième rang mondial depuis 17 années consécutives. Selon la revue américaine Eurasia Review, l'augmentation des importations chinoises soutient l'avenir du commerce mondial. Plus important encore, face aux multiples chocs liés à la pénurie numérique mondiale et aux graves perturbations des chaînes industrielles et d'approvisionnement, la Chine apporte au monde une précieuse certitude grâce à la stabilité de son offre de production. Au cours de 7 premiers mois de l'année, les importations et exportations chinoises avec plus de 180 pays et régions ont continué de progresser. Plus précisément, les échanges avec l'ASEAN et l'Afrique ont augmenté de près de 20%, tandis que ceux avec les États-Unis ont enregistré une croissance pendant 4 mois consécutifs. Le commerce extérieur est un baromètre de la vitalité d'une économie. À travers le bilan performant du commerce extérieur chinois au cours des 7 premiers mois de l'année, le monde constate plus clairement une économie chinoise dont l'innovation devient un moteur de croissance, dont la structure continue de s'améliorer et dont les fondamentaux favorables à long terme restent inchangés. Récemment, des institutions internationales telles que le Fonds monétaire international et la Deutsche Bank ont successivement revu à la hausse leurs prévisions de croissance du PIB chinois pour 2026. Au cours du premier semestre de cette année, près de 4800 entreprises étrangères ont par ailleurs augmenté leurs investissements en Chine, exprimant ainsi par des actions concrètes leur confiance dans l'économie chinoise. Alors que l'opportunité de la Chine 2.0 continue de se concrétiser, coopérer avec la Chine, c'est d'embrasser les opportunités, n'est plus un simple slogan, mais une réalité.

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8: Bonjour à tous, bienvenue dans In Vivo. L'invité d'aujourd'hui est Jean Troyer, un exceptionnel aventurier de notre époque. En 1986, avec son ami Erhard Lortan, il a détenu le record de vitesse de l'ascension de l'Everest par la face nord en 43 heures aller et retour. En 1997, il était le premier homme à descendre la face nord du toit du monde en snowboard. Il détient de nombreux autres records. Lors de la projection en Chine du documentaire « Jean Troyer, toujours aventurier », l'aventurier suisse aborde ses 50 ans d'expédition. Pour l'instant, je vous propose à suivre tout d'abord cette chanson au style mongol intitulée « La prairie du père et la rivière de la mer ».

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1: De retour dans In Vivo, Jean Troyer est né le 10 mars 1948 à Orcières, au canton de Valais, au sud-ouest de Suisse. Il a obtenu son brevet de guide de montagne en 1969. Qu'est-ce qu'il a vécu pendant 50 ans d'expédition? Voici le reportage.
2: Jean Troyer est né le 10 mars 1948 au canton de Valais, au sud-ouest de Suisse. De nationalité suisse et canadienne, il a obtenu son brevet de guide de montagne en 1969. Au cours de ses 50 ans d'alpinisme et d'aventure, Jean Troyer a mis les pieds sur toute la planète, les Alpes, le Canada, l'Amérique du Sud, la Namibie, les Caucases, le Groenland et l'Himalaya ont tous été des destinations de l'aventurier de 71 ans. Sa passion pour la nature et son esprit aventurier proviennent des montagnes des Alpes où il est né et a grandi.
3: Tout petit, bon, j'allais en montagne garder les moutons. Berger de moutons, j'étais. Puis après, j'ai été à la chasse avec mon papa. Et puis après, ben, j'ai un grand frère qui m'amenait pour les grandes courses. Et j'ai vraiment été passionné de la montagne quand je suis revenu d'Allemagne. Parce que de 16 ans à 17 ans, j'étais au nord d'Allemagne pour apprendre la langue d'allemand pendant 12 mois. Donc quand je suis rentré, je regardais ça, puis je dis, mais ça, c'est pour moi, ça. Les montagnes, c'est pour moi. Alors j'ai commencé ça dans la montagne, et puis il y avait tout, on était tous des montagnards plus ou moins, donc il y a beaucoup de guides, de guides anciens qui m'ont beaucoup aidé et qui m'ont beaucoup appris de la montagne, comme mon grand frère.
2: Dans son adolescence, l'école était ennuyeuse pour Jean Troyer. Pour avoir été un enfant qui sentait bouillir son sang sur les bancs de classe, appelé par les sommets si proches, Jean Troyer retrouve la joie dans la nature.
3: C'est une très belle école de vie, la montagne, parce que devant la montagne, on est petit et on est humble. Parce que si vous êtes un fort comme ça, la montagne vous remet comme normal un petit humain. Donc moi, la montagne, c'était un immense respect d'abord, la montagne. Et c'est ce qui fait qu'il y a un moment où elle ne veut pas, la montagne, il ne faut pas y aller. Ça, c'est important. Et c'est vrai que l'école, pour moi, c'était pas une bonne chose. J'ai vu trop de choses négatives, c'est pour ça que j'étais révolté contre l'école. Puis après, quand j'ai fait la montagne, alors je ne sais plus rien, ça allait très très bien. Puis j'ai fait après des apprentissages et tout, mais ça allait très bien. J'étais passionné de montagne, donc on pouvait me faire n'importe quoi. Moi, j'avais toujours la montagne. Moi, la montagne m'a appris d'être humble, d'être petit et d'être reconnaissant à tout ce qu'elle apporte, la montagne, la nature. Et puis j'aime beaucoup aller juste dans la nature, pour comme ça, pas forcément en montagne, mais marcher dans la forêt comme ça, dans des chemins, voir les animaux, tout simplement. Et ça, j'aime beaucoup le faire maintenant.
2: Jean Troyer a gravi 10 sommets de plus de 8000 mètres, tous vaincus en style alpin et sans l'apport d'oxygène, y compris l'Everest, 8848 mètres, K2, 8611 mètres, Kangchenjunga, 8586 mètres et Los, 8516 mètres. En 1986, avec son ami Erard Lortan, il a détenu le record de vitesse de l'ascension de l'Everest par la face nord, 43 heures aller et retour. Les expériences d'ascension accumulées depuis des années sont source de confiance de Jean. Mais selon lui, oser choisir le style alpin provient également d'une nécessité réelle, parce que pour lui et son compagnon, le corps humain ne récupère pas en haute altitude, il vaut mieux ne pas s'arrêter. Il part léger, la rapidité est son assurance de vie. Écoutons Jean Troyer.
3: Pour moi, c'est le style qui est le plus sûr. On passe moins de temps possible à la montagne. Bon, c'est toujours sans oxygène. Hein,
4: oui, je sais.
3: Style. Alors, le style alpin, c'est partir et puis faire son sommet et rentrer, sans fixer de corps, sans camp d'altitude, sans rien. Puis nous, on a inventé avec Erard un autre style, le style

0: Donc c'est inutile. Bon, Baudrier, mais non, à l'Everest, on a une petite cordelette, 6 mm autour du ventre, c'est tout. Donc les piolets, on a allégé les piolets en faisant des trous dans le manche pour alléger, le bâton ski le plus léger qu'on trouvait. Donc c'est important le poids, parce que il faut penser que quand on met le palas, puis après on fait hop au suivant, si on soulève 100 grammes en trop à chaque fois, sur 10 000 pas, on a soulevé 1 000 kilos en trop. Et ça, c'est beaucoup d'énergie. C'est pour ça qu'on coupait beaucoup le poids. Tout ce qui était inutile, on l'enlevait.
1: En décembre 1985, Jean Troyer, Erard Lortan et Pierre-Alain Stener atteignent le sommet du mont Dolagiri, qui est la septième plus haute montagne du monde. Il s'agit d'une première hivernale en style alpin et sans oxygène. Le climat au Dolagiri est extrêmement sévère. En hiver, la température s'abaisse à moins 50 degrés. On porte par ailleurs très peu de matériel en style alpin. Jean Troyer se rappelle toujours la pénibilité lors de l'ascension de ce sommet de 8167 mètres.
0: Il y en a qui ont été plus difficiles que d'autres. En hiver, au Dolagiri, c'est plus difficile que l'automne, que le printemps. Cela fait très très froid, moins 50, au moins. Et puis autrement, ben, c'est vrai, mais c'est un challenge extraordinaire parce qu'on voulait connaître ce que c'est que l'hiver et en style alpin. Alors là, on avait très très peu de matériel aussi. Personne n'a répété ce genre de style alpin en hiver. C'est impressionnant, hein. On n'avait rien pris de matériel. Rien. Donc, faut bien penser qu'on ne prend même pas un baudrier parce que c'est trop lourd. Et puis, comme nourriture, on prend 2 barres céréales ou chocolat et puis 1 demi-litre d'eau froide, c'est tout pour 2 jours. Donc, c'est pas normal, mais bon, hein, on est tellement concentré dans ce qu'on fait, on pense pas à la nourriture. On mange un peu de neige au passage, comme ça, c'est tout.
1: L'ascension des sommets de haute altitude est un sport extrême, pénible et dangereux. Alors, les alpinistes comme Jean Troyer l'acceptent tout naturellement. Parce que pour eux, souffrir est aussi un art, Jean Troyer.
0: Quand on fait de la montagne, il faut accepter de souffrir. Parce que si on ne sait pas de souffrir, il ne faut pas aller en montagne, parce que la montagne, c'est dur. À moins que ça en fait des chemins tranquilles, pas trop durs. Mais si on veut faire de la haute montagne, automatiquement, il y a un moment où on souffre. Parce que même quand il fait tout beau, il y a un moment où on souffre et puis c'est là qu'on accepte. Alors plus on va avec les années et plus on fait de hautes montagnes et de plus dures, plus on accepte la souffrance et puis plus on peut progresser.
2: Et la souffrance, c'est difficile pour vous accepter ou non?
0: Non, non, non. Moi, avant de partir, c'est dans la tête que j'accepte. Accepter de souffrir, c'est là l'art de souffrir, comme on dit. C'est de l'art. J'aimais ça. Moi, j'aimais que ça soit dur. J'aimais pas la voie facile. Je choisis la voie difficile parce que c'est dur. Je vais souffrir plus. Je sais, mais c'est ça là que je veux.
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1: Jean Troyer attache une très grande importance à l'amitié nouée lors des aventures avec ses copains. Il la considère comme le plus beau cadeau de la vie. En 2016, sur les flancs du mont Dolan, à 3040 mètres d'altitude, sous tente, dans des conditions de vie similaires à celles de ses expéditions, Jean Troyer est invité par son ami, le réalisateur Sébastien Devrian, à revisiter les moments forts de sa vie. 50 ans d'alpinisme, 40 ans d'expédition, 30 ans d'Himalaya à plus de 8000 mètres. Au fil des jours et des récits, 26 invités, surprise, rendent visite à Jean Troyer. Écoutons un morceau de la bande-annonce du documentaire pour savoir comment les amis de Jean Troyer le qualifient.
4: Hé, hey, voilà, bonjour Jean, comment tu vas?
5: Et la M, le chemin est très dur pour voir le prochain horizon.
6: On ne peut avoir qu'une admiration pour une personne comme ça.
7: C'est vraiment quelqu'un qui a trouvé, qui s'est trouvé.
8: Et t'es monté sans oxygène, je crois.
9: Ah bah quand même, faut perdre les bonnes habitudes.
10: C'est vrai qu'ils ont fait quelque chose là d'inimaginable.
11: Ils voulaient pas faire un record, parce que c'était pas leur style du tout.
12: Ils ont donné une grande évolution à l'alpinisme himalayen.
13: 14 8000, ça vaut pas une fois le couloir de l'Everest.
0: S'il n'y a pas l'aventure, c'est pas intéressant. Donc, vive l'aventure.

0: Pendant 8 jours, certains amis de Jean Troyer marchent jusqu'à lui pour partager 24 heures au bivouac. D'autres s'immiscent virtuellement dans l'intimité du camp par le billet d'interview projeté sur la toile de la tente. Jean a passé des moments inoubliables avec des amis.
1: Moi, ce qui me fait le plus beau, c'est l'amitié. Et toujours rentrer avec des amis, ça, c'est les plus beaux cadeaux que j'ai reçus. Et puis, quand on a fait le film, le copain qui a fait le film, il a fait 27 coups de téléphone à des amis pour dire « Est-ce que vous voulez faire le film avec Jean ?» Tout le monde a dit oui. C'est un beau cadeau, ça. Moi, je trouve que ça, c'est un beau cadeau. Donc, le cadeau, pour moi, un ami que je rencontre, comme j'ai rencontré Wojtek, ça me rappelle le cadeau. Ça s'appelle Shishapangma, Shoyu, avec Wojtek. Une montagne ne me rappelle pas forcément un ami, c'est le contraire. Je rencontre un ami, puis on parle. Ah, puis tu te rappelles là, telle expédition, tout ça, puis on se rappelle des bons souvenirs. Il y en a un que je n'ai pas revu depuis 20 ans. Puis il arrive là pour moi. Donc c'est quand même beau, ça. C'était extraordinaire, ça. Donc pour moi, la tournée, là, on a ri tout le temps. D'ailleurs, on sent bien dans la tente, c'est le rire tout le temps. On s'est rappelé de beaucoup de choses qu'on a vécues ensemble.
0: Pour Jean Troyer, atteindre le plus haut sommet n'est pas son but. L'essentiel est de rentrer ensemble avec des amis. Le décès de Pierre-Alain Stenner a bien marqué la vie de Jean Troyer et son ami Erard, Lortan.
1: Non, ce n'est pas le but, le sommet. Le sommet, c'est tous rentrer à la maison. Parce que l'exemple que j'ai eu, Erard a eu, Pierre-Alain qui a chuté, il est mort. Il a dû le mettre dans une crevasse, mais il ne rentrait plus à la maison. On a été le chercher, parce que mentalement, il était fini. Donc, il a pris longtemps à se relever de ça. Donc, ça ne sert à rien. Pour nous, on n'était pas prêts de perdre un ami. Et quand ça arrive, c'est dur, parce qu'après, il faut aller parler à la famille. Et lui était fiancé, puis il fallait parler à ses frères et ses sœurs, à ses parents. Mais c'est dur, après, de rentrer, puis après, quand on les regarde, ça pleure. Donc, c'est vraiment pas joyeux, ça. Et le copain Erhardt, pour lui, la mort de Pierre-Alain, ça a été dans sa tête pendant 4 ans. Et 4 ans, il avait peur que moi, ça m'arrive quelque chose, puis qu'il me jette dans une crevasse. Ça, il ne voulait pas. D'accord. Donc, non, c'est pas beau ça. Alors, pour moi, quand l'Annapurna, le film d'Annapurna, je l'appelais La victoire, c'est la vie. Donc, le sommet avec un mort, c'est pas une victoire.
0: En tant que guide de montagne et alpiniste, Jean Troyer se dit déjà habitué à la mort. Il a participé à des sauvetages dans la montagne et a subi la douleur de perdre un ami qu'il avait accompagné dans l'ascension des sommets. C'est pour cela qu'il considère le sauvetage comme un honneur.
1: Moi, c'est que depuis tout petit, papa s'occupait des pompes funèbres. C'est-à-dire, quand il y avait des morts, on avait des boîtes en bois, puis on les mettait dedans. Et puis, dès que j'ai eu 18 ans, j'ai aidé mon père et c'est moi qui allais faire ça. Donc, je mettais des morts dans les cercueils, je fermais tout. Je faisais ce travail-là pour lui. Et puis après, comme métier de guide, il n'y a pas d'organisation de sauvetage. Quand il y avait un sauvetage, on appelait les guides tout de suite. Donc des fois, moi, je rentrais de course, je partais direct une partie de la nuit faire du sauvetage. C'était naturel. Donc moi, j'étais habitué à la mort. Donc j'avais accepté ça et ça m'allait très bien, c'est pas un problème pour moi. Quand on peut aider quelqu'un qui est dans le malheur, c'est magnifique. Donc pour moi, partir en sauvetage, c'est un honneur. Parce que quand on peut sauver une vie, parce que vous êtes en forme et puis que vous y allez pour sauver quelqu'un, je trouve que c'est un très beau cadeau de la vie.
0: En 2011, Jean Troyer est victime d'un AVC. À plus de 6000 mètres d'altitude sur les pentes de l'Annapurna en Himalaya. Son compagnon de cordée, Jean-Yves Fredriksen, mettra 3 jours à le redescendre au camp de base. Quelques jours après l'accident, encore incertain du diagnostic qui pèse sur lui, Jean se livre à la caméra de Sébastien Devrian. Puis, un an après les faits, les deux alpinistes reviennent sur leur incroyable expérience.
1: Pour moi, l'AVC que j'ai eu, là, le problème, c'est comme un petit message qui est arrivé en disant « C'est bon, stop l'Himalaya ». Et c'est vrai que 30 ans d'Himalaya est toujours vivant, il n'y en a pas beaucoup. Et puis mes enfants m'ont demandé ça. Je trouve que c'était normal que j'arrête. Mais j'ai toujours d'autres projets. Au lieu d'aller là, je vais à plat. C'est pour ça que j'ai connu le Grand Nord canadien, tout au nord, là-haut, voir les ours polaires, j'étais voir. Après, j'étais au Groenland, sur les glaciers du Groenland, à faire un tour, et puis faire le Kamtchatka en Russie, puis rencontrer des gens extraordinaires. Et les projets sont pôle Nord, pôle Sud, Grand Nord canadien, puis certainement retourner en Russie, dans le...

0: encre en or.
1: Pendant 50 ans d'alpinisme et d'expédition, la famille demeure le plus grand attachement de Jean Troyer. Et les soutiens et les attentes des membres familiaux constituent les sentiments les plus doux au fond de son cœur.
2: Maintenant que je ne retourne plus en altitude, que je vais là, ils me soutiennent, ils savent que j'aime ça, il n'y a pas de problème. Donc ça ne leur fait rien. Il y a des moments, ils disent, ouais, mais on est... Et quand je les appelle que j'ai fini l'expédition, ils disent « alors tu rentres, hein. Et tout de suite maintenant, même tout de suite tu rentres. Et puis pourquoi tu rentres pas maintenant ?» Et j'ai dit « parce qu'il y a l'avion à prendre. » « Oui, mais il dit, maintenant, vas-y, viens. » Ils ne comprenaient pas la distance, c'était beau ça, j'aime beaucoup ça. Mais non, alors la famille va bien, très bien. Eux ont leurs propres aventures, mais pas encore extrêmes. Mais ils sont dans le milieu du sport, de la nature.
1: La maison de Jean Troyer se trouve au fond des Alpes, au Valais, en Suisse. Là, toute tranquillité règne dans les alentours. Jean Troyer s'en réjouit.
2: À 1600 mètres, à La Foulie, caché dans la forêt. Donc, c'est là que c'est paisible, c'est tranquille. Dans l'hiver, je n'ai pas de voiture qui vienne vers la maison parce que ce n'est pas ouvert la route. Donc, on arrive à 50 mètres de la maison, de l'autre côté. Et puis, je dois ouvrir et on n'est chez nous que dans la neige.
1: C'est par cette sérénité que Jean Troyer part des fois pour l'expédition et ses marches d'aventure n'ont jamais cessé.
2: Alors cette année, je vais au Groenland avec un projet scientifique. C'est-à-dire qu'on va sur un bateau brise-glace russe et on fait le tour du Groenland. Puis, de temps en temps, on va sur des points pour reconnaître, pour prélever des choses, voir les insectes, des choses comme ça. Et puis après, au sommet, alors quand eux font le tour, puis moi je traverse là avec un copain. Je monte là-dessus, puis je traverse là, puis ils me reprennent là, avec le bateau.
3: D'accord.
2: Et puis l'année prochaine, c'est l'Antarctique. L'Antarctique, aller sur la bâche belge, pour le sud et retour, 4500 km. À Troyes, on veut toujours tourner un film, parce que ce que j'aime faire aussi dans mes aventures, c'est actuellement, par satellite, envoyer des images, et puis après faire participer des écoles, qui chaque jour vont voir un peu ce qu'on fait, et puis qu'ils apprennent la nature, puis qui commencent à voir les beautés de la nature, puis qui disent, mais peut-être bien qu'on devrait conserver ça au lieu de tout détruire.
4: Voilà, c'était l'aventurier suisse Jean Troyer qui nous a parlé de ses 50 ans d'aventure. On prend une pause musicale avec ses chansons interprétées par le chanteur chinois Zheng Jun.

0: Merci de nous retrouver dans In Vivo et maintenant prenons un peu de temps pour suivre notre cours de chinois. C'est parti!
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2: Bonjour à toutes et à tous, dajia hao, bienvenue à l'écoute de Chinois au quotidien, Xiao Tai au micro, bonjour Thomas.
1: Salut Tai, dajia hao à tous, c'est parti je crois pour un nouveau cours de chinois. Alors la dernière fois, nous avons acheté des fruits au marché, donc il serait bien un petit peu de revoir ce qu'on a vu la fois précédente.
2: On va repasser les phrases qu'on a apprises la dernière fois, comme d'habitude je vais dire les phrases chinoises, tu vas les traduire en français. 这橘子甜吗?
1: Ces oranges sont-elles sucrées?
2: 多少钱? 一公斤?
1: Combien le kilo?
2: 我没有零钱.
1: Je n'ai pas de monnaie.
2: 给你一张100元的.
1: Je vous donne un billet de 100 yuan.
2: Voilà, maintenant on va écouter les conversations de la dernière leçon.
3: 对话一. 这橘子甜吗?
4: 很甜.
3: 对话二. 多少钱一公斤?
4: 4元钱一公斤
3: 对话三 我没有零钱 给你一张100元的
4: 找您80元
1: Voilà, c'est tout pour le texte de la dernière fois. C'est parti donc, Tai, pour un nouveau cours. Et comme d'habitude, tu vas prononcer les phrases en chinois. Je vais les traduire en français et après on va commencer à bosser.
2: 这是什么牌子的?
1: C'est de quelle marque?
2: 中国名牌
1: C'est d'une célèbre marque chinoise.
2: 这儿有点毛病
1: Il me semble qu'il y a des défauts.
2: 最多100元.
1: 100 yuan maximum. Voilà, je voudrais acheter une moto parce que j'aime ça. Et une moto d'occasion, bien sûr, moins chère.
2: Je vois. Avant d'y aller, il faut que tu apprennes quelques phrases très utiles. Je vais t'aider. Pour acheter une moto, il est important de savoir sa marque, même si c'est un marché d'occasion. Donc, il faut demander la marque. Et pour demander la marque, on dit en chinois comme ça. 这是什么牌子的?
1: 这是什么牌子的?
2: 这是什么牌子的?
1: 这是什么牌子的?
2: On va expliquer mot à mot. 这, ce.
1: 这,
2: 是, être.
1: 是,
2: 什么, quoi.
1: 什么,
2: 牌子, marque.
1: 牌子.
2: 的, c'est une particule.

0: D'accord, simplement la particule de, donc, on retrouve dans beaucoup de phrases chinoises, un petit peu comme ma d'ailleurs, pour marquer l'interrogation,
1: C'est
0: à
1: ça.
0: la fin d'une phrase.
1: C'est ça.
0: Allez, la phrase en entier maintenant, Tai.
1: 这是什么牌子的?
0: 这是什么牌子的? Qui veut dire, c'est de quelle marque? Allez, on s'écoute le dialogue 1.
2: 对话 1. 这是什么牌子的?
3: 这是中国名牌。
1: Bon, dans le dialogue tout à l'heure, vous avez entendu parler de Zhongguo Mingpai, une célèbre marque chinoise. Aujourd'hui, les produits made in China sont vendus dans le monde entier.
0: Effectivement, certaines marques chinoises sont mondialement reconnues et sont d'aussi bonne qualité que les marques européennes. Il ne faut pas se leurrer sur la question. Par exemple, la grande marque Haier, qui est une grande marque chinoise et que peu d'Européens connaissent comme une marque chinoise. Et comment dire en chinois une célèbre marque chinoise, Tai ?
1: Zhongguo Mingpai.
0: Zhongguo Mingpai.
1: Zhongguo, la Chine.
0: Zhongguo.
1: Mingpai, célèbre marque.
0: Mingpai.
1: Zhongguo Mingpai.
0: Zhongguo Mingpai, une célèbre marque chinoise. Allez, on se réécoute le dialogue.
2: 对话一，这是什么牌子的？
3: 这是中国名牌。
0: Zhongguo Mingpai, une célèbre marque chinoise. Donc j'ai entendu dire qu'on pouvait marchander au marché des occasions, au marché de seconde main, et il y en a beaucoup à travers Pékin, Tai.
1: Effectivement, et pour savoir bien marchander dans ce genre de marché, il y a des trucs. Tu peux examiner les marchandises et puis tu dis au vendeur, il semble qu'il y a des défauts. 这儿有点毛病.
0: 这儿有点毛病.
1: 这儿 signifie ici.
0: 这儿
1: 有 avoir.
0: Yo.
1: Diar, quelque.
0: Diar.
1: Mao bing, défaut.
0: Mao bing.
1: Donc, zhear, yao diar, mao bing. Il me semble qu'il y a des défauts ici.
0: Ok, dialogue 2.
2: 对话 2. Zhear, yao diar, mao bing.
3: 我马上可以修好.
0: Allez, dans le dialogue 2, le vendeur dit il me semble qu'il peut réparer ce défaut tout de suite. Et puis, je dis 100 yuan maximum. Alors, en chinois, comment dire cette phrase ?
1: 最多100 yuan.Bon, vous avez entendu le dialogue 2. En effet, l'acheteur éventuel essaie de marchander avec le vendeur en indiquant des défauts de l'appareil. Et le vendeur disait qu'il pourrait réparer tout de suite.
0: Voilà, mais quand je fais mon marché, moi, j'aime bien marchander et je vais seulement avec un billet de 100 yuan dans la poche. Alors, comment dire en chinois 100 yuan maximum.
1: 最多100 yuan.
0: 最多100 yuan.
1: Zui duo veut dire au plus, au maximum.
0: Zui duo.
1: 100 yuan, 100 yuan.
0: 100 yuan.
1: Zui duo 100 yuan.
0: Zui duo 100 yuan, qui veut dire 100 yuan au maximum.
1: Et voilà un acheteur impitoyable.
0: Ouais, c'est vrai que j'ai assez la réputation dans le service de marchander toutes les choses. Mais bon, c'est culturel ici, c'est marrant, et puis ça permet de lier des contacts.Voilà, je crois qu'on va s'écouter le dialogue 3 maintenant, Tai.
2: 对话 3. 你要多少钱?
3: 太贵了。
2: 你说多少钱?
3: 最多100元。
1: Bon, on vient d'écouter le dialogue 3. Maintenant, on va expliquer phrase par phrase. Thomas, je vais dire les phrases chinoises et tu vas les traduire en français.
0: Ok, c'est parti.
1: 你要多少钱?
0: Combien pouvez-vous payer ça?
1: 太贵了。
0: C'est trop cher.
1: 你说多少钱?
0: Vous en voulez combien alors?
1: 最多100 yuan.
0: 100 yuan au maximum. Dans les conversations que nous avons écoutées, le vendeur demande à son client le prix qui lui conviendrait, qui se dit en chinois Tai.
1: 你要多少钱?
0: Et la cliente lui répond
1: 太贵了。
0: Qui veut dire c'est trop cher.
1: C'est ça, c'est trop cher. Ensuite, le vendeur continue à négocier avec la cliente et l'invite à donner son prix à elle.
0: Ok, avant d'écouter toutes les conversations, enfin l'ensemble des conversations d'aujourd'hui, nous repassons l'ensemble des phrases précédentes.
1: 这是什么牌子的?
0: 这是什么牌子的?
1: C'est de quelle marque? 这是什么牌子的?
0: Voilà, et comment dire, c'est une célèbre marque chinoise.
1: 这是中国名牌。
0: 这是中国名牌。
1: 这是中国名牌。
0: 这是中国名牌。Une célèbre marque chinoise. Alors maintenant, Tai, comment dire? Je vois qu'il y a des défauts sur l'appareil que je veux acheter. Comment dire au vendeur pour bien sûr faire baisser le prix parce que c'est aussi l'objectif?

0: Il me semble qu'il y a des défauts. Quelle est la phrase?
1: 这儿有点毛病。
0: 这儿有点毛病。
1: 这儿有点毛病。
0: Ok, qui veut dire « il me semble qu'il y a des défauts ». Et enfin, la dernière phrase, « je n'ai bien sûr qu'un billet de 100 yuan dans ma poche », comment dire « 100 yuan au maximum ».
1: Zui duo yi bai yuan.
0: Zui duo yi bai yuan.
1: Zui duo yi bai yuan. Voilà, écoutons encore une fois les conversations.
0: Ok.
2: 对话一，这是什么牌子的？
3: 这是中国名牌。
2: 对话二，这儿有点毛病，
3: 我马上可以修好。
2: 对话三，你要多少钱？
3: 太贵了。
2: 你说多少钱？
3: 最多100元。
0: Voilà, c'est tout pour les conversations d'aujourd'hui et les dialogues. Allez, un peu de travail et ça va venir ensuite. Et pour finir, comme à chaque fois, notre émission, c'est notre rubrique ABC de la culture chinoise avec Tai qui nous parle des coutumes ici.
1: Eh bien, aujourd'hui, on va vous apprendre comment faire des achats en Chine. Sur des marchés privés, les clients peuvent marchander. Beaucoup de gens croient que le marchandage est plein d'intérêt. Mais le marchandage a aussi des ficelles. Je vous donne quelques conseils pour obtenir un bon prix. D'abord, il faut comparer les marchandises avant de fixer le choix. Ne marchandez pas si vous n'avez pas décidé de l'acheter. Si vous avez choisi beaucoup de marchandises chez un seul vendeur, le prix sera généralement moins cher. Et bien sûr, dans les grands magasins, les prix sont fixés. Là, pas question de marchander.
0: Voilà, ça c'est si vous voulez faire vos courses dans la capitale chinoise et en Chine en général. Ainsi s'achève notre émission Cours de Chinois au quotidien.
1: Au revoir, à la prochaine fois.
0: Zajian, à la prochaine.
4: Voilà, ainsi s'achève cette émission Team Vivo. J'espère que vous avez passé un bon moment sur nos ondes. À la prochaine fois, salut!

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0: Xi Jinping a appelé à une approche de la gestion des catastrophes en Chine davantage axée sur la prévention et plaçant les personnes au premier plan.
1: Xi Jinping a formulé ses remarques dans son article consacré au renforcement des capacités de la Chine en matière de prévention, d'atténuation et de secours en cas de catastrophe, publié dans le 16e numéro de la revue Tioshe, le magazine phare du comité central du Parti communiste chinois. L'article souligne que le vaste territoire de la Chine, sa géographie complexe et la diversité de son climat la rendent sujette à de fréquentes catastrophes naturelles. Depuis le 18e congrès national du PCC, le comité central du PCC a guidé les responsables et la population pour surmonter des catastrophes naturelles majeures tout en minimisant les pertes humaines et matérielles. L'article met l'accent sur les principes suivants: maintenir la direction générale du parti, donner la priorité aux personnes et à leur vie, respecter les lois de la nature, privilégier la prévention, poursuivre l'innovation par la réforme, adopter une approche systématique et promouvoir la gouvernance conjointe par la société. Ces précieuses expériences doivent être préservées, appliquées et enrichies au fil des nouvelles réalités. Il appelle à une approche de la gestion des catastrophes davantage axée sur la prévention, à des réponses plus efficaces face aux catastrophes majeures et à un soutien accru de la science, de la technologie et de l'état de droit. Il préconise également un renforcement des capacités au niveau local, une responsabilisation plus claire et la correction de la tendance des responsables à privilégier le développement au détriment de la sécurité et les secours au détriment de la prévention.
0: Une cérémonie de lancement a eu lieu à Bakou, la capitale de l'Azerbaïdjan, pour le documentaire L'histoire culturelle de Xi Jinping, produit par China Media Group. Ce documentaire a été diffusé sur la chaîne culturelle de la Société nationale de télévision et de radiodiffusion d'Azerbaïdjan, ainsi que sur la chaîne ARB24. L'histoire culturelle de Xi Jinping présente des récits saisissants qui reflètent le profond attachement du président chinois à la préservation et au développement de la culture. Il détaille ses réflexions approfondies sur l'idée selon laquelle notre pays ne prospérerait que si notre culture prospère et notre nation ne sera forte que si notre culture est forte, ainsi que son attachement profond au patrimoine culturel et son engagement en faveur de la préservation de la continuité historique. L'émission explique au public international l'essence de la pensée de Xi Jinping sur la culture ainsi que les fondements culturels solides qui sous-tendent sa philosophie de gouvernance. La Chine a condamné les offrandes et les visites des dirigeants politiques japonais au sanctuaire de Yasukuni. Un porte-parole du ministère chinois de la Défense déclare que tel acte tente de blanchir l'agression militaire du Japon pendant la guerre et blesse les victimes du matérialisme japonais. Et samedi, la première ministre japonaise Sanae Takashi a fait une offrande au sanctuaire à l'occasion du 80e anniversaire de l'annonce par le Japon de sa capitulation sans condition lors de la Seconde Guerre mondiale. Le ministre japonais de la Défense, Shinichiro Koizumi, ainsi que d'autres dirigeants politiques ont également visité le sanctuaire. Le sanctuaire Yasukuni est considéré comme un symbole du militarisme japonais et de l'agression guerrière. Un porte-parole de l'ambassade de Chine au Japon affirme que ces gestes constituent un défi sérieux aux résultats victorieux de la Seconde Guerre mondiale et à l'ordre international d'après-guerre. Le porte-parole exhorte également Tokyo à réfléchir profondément à ces crimes historiques, à tirer sérieusement les leçons de l'histoire, à honorer son engagement en faveur d'un développement pacifique et à prendre des mesures concrètes pour rompre avec le militarisme. Des manifestants japonais se sont rassemblés à Tokyo pour exprimer leur opposition aux visites de certains dirigeants politiques au sanctuaire de Yasukuni. Ce sanctuaire honore la mémoire de 14 criminels de guerre japonais de classe A, condamnés pour leur rôle dans la Seconde Guerre mondiale.
2: Nous nous opposons aux soi-disant cérémonies commémoratives initiées par le gouvernement japonais. Le sanctuaire de Yasukuni est un symbole de la guerre d'agression du Japon. Nous n'avons pas besoin d'un sanctuaire qui glorifie la guerre. Le sanctuaire de Yasukuni est un symbole de la guerre d'agression du Japon. Par conséquent, il est faux que des politiciens japonais y rendent hommage.
3: Je pense que si les gens connaissent la vérité sur la guerre, ils devraient fermement s'y opposer. S'ils reconnaissent véritablement les atrocités commises par le Japon en Chine, ils devraient y réfléchir. Il est scandaleux que certains Japonais aujourd'hui n'aient pas tiré de leçons du passé et que certains ne connaissent même pas cette histoire.
4: En définitive, le sanctuaire de Yasukuni est un lieu qui glorifie la guerre d'agression du Japon. Le fait que des membres clés du gouvernement japonais visitent encore le sanctuaire aujourd'hui montre qu'ils n'ont pas du tout réfléchi à cette guerre. Au contraire, cela suggère une volonté de répéter les erreurs du passé et de renforcer une tendance qui va à l'encontre du cours de l'histoire. C'est pourquoi je m'y oppose fermement.
0: À l'occasion du 80e anniversaire de la capitulation inconditionnelle du Japon, le 15 août 1945, les débats sur la mémoire de la Seconde Guerre mondiale restent particulièrement sensibles en Asie. Entre renforcement des capacités militaires japonaises, évolution du discours sur le nucléaire et controverses autour de la mémoire de l'agression japonaise, ces questions continuent de susciter des interrogations. Pour analyser ces enjeux historiques et leurs implications actuelles, notre correspondant en Égypte, Achaf Massoud, s'est entretenu avec la chercheuse en relations internationales, Catherine Gaber.
5: D'abord, on trouve une explosion du budget militaire japonais actuellement. Il y avait un budget de 1% du PIB au Japon. C'était fixé pour le financement militaire. On a vu que le Japon

0: vise ce plafond historique et atteint actuellement un budget de 2% du PIB pour financer l'armée et les capacités militaires du pays. Cela s'explique aussi que le Japon se dote maintenant de capacités offensives, pas uniquement défensives. Maintenant, le Japon cherche à exporter ses armes et ses technologies et les transporter vers les pays partenaires. Et je trouve aussi également qu'il y a un débat actuel, on l'a vu dans les commémorations d'Hiroshima, il y a un débat de la part de la direction politique sur les armes de dissuasion nucléaire. Il existe une contradiction idéologique de la part du Japon. D'un côté, elle cherche à promouvoir un monde sans armes nucléaires, un monde pacifique dans la région et autour du monde. Et d'un autre côté, on trouve qu'elle négocie pour implanter et héberger des armes nucléaires sur son sol. D'abord, il faut souligner que le Japon, depuis 1967, a établi le principe, les trois principes non nucléaires qui disent, d'abord, il ne faut jamais utiliser, il faut jamais fabriquer ni introduire de l'arme nucléaire sur le sol japonais. Et donc, on trouve que le Japon, actuellement, contredit ce principe. Le choix des mots n'est jamais neutre. Ce changement lexical modifie la transmission du passé. D'abord, on trouve une volonté d'atténuation de la violence et normalisation quand on utilise un mot comme incident. Cela banalise les actes de violence et les massacres, comme le massacre de Nankin. Et deuxièmement, on trouve une disparition de coupables. Les termes masquent l'asymétrie de pouvoir entre le violent et les victimes. Et d'un autre côté, on trouve une crise générationnelle que la jeune génération japonaise actuelle, elle comprendra les faits et l'histoire d'une manière vraiment changée, variée, des faits réels actuels. En fait, cette perte de mémoire historique présente plusieurs risques sur le plan régional. D'abord, elle alimente les tensions dans la région de l'Asie de l'Est. Un refus d'assumer les responsabilités passées de la part du Japon provoque les pays régionaux comme la Corée du Sud, la Chine et autres. Et donc, il y a un risque aussi d'escalade nationaliste, puisque les jeunes Japonais peuvent tenter à modifier la constitution actuelle, qui est une constitution pacifiste, et donc d'alimenter les tensions et les escalades régionales. En fait, une action conjointe entre la société civile, les institutions éducatives et les historiens-chercheurs est essentielle pour plusieurs raisons. D'abord, de la part de la société civile, ils doivent lutter contre la désinformation, signaler les discours de haine et aussi sensibiliser le public vers la réalité. Aussi, de la part des chercheurs et des historiens, ils doivent mener des recherches et des travaux basé sur les réalités actuelles du terrain et aussi tenter de contrer la manipulation et créer des bases de données mondiales accessibles au grand public. Aussi de la part des institutions éducatives internationales et ils doivent financer les études en fait surtout factuelles et du terrain et aussi échanger les professeurs et échanger les étudiants entre les différentes universités et aussi essayer d'archiver les faits historiques et les introduire dans des institutions mondiales comme l'UNESCO et autres.
1: Le ministère chinois des Affaires étrangères a riposté aux accusations du ministre philippin de la Défense, selon lesquelles des travailleurs chinois aux Philippines se livreraient à des activités illégales. Et dans un communiqué publié dimanche, l'ambassade de Chine aux Philippines a déclaré que Pékin s'opposait à toute campagne d'application de la loi discriminatoire ou sélective visant des ressortissants chinois. L'ambassade de Chine a le droit et la responsabilité d'effectuer des visites consulaires, d'assurer la protection consulaire et d'effectuer des démarches auprès des autorités philippines compétentes chargées de l'application de la loi afin de garantir un traitement humain, équitable et juste aux ressortissants chinois placés en détention. Le ministre Philippe

0: De la Défense, Gilberto Deodoro, a affirmé que des travailleurs chinois employés dans une aciérie se livraient à des activités illégales. L'Iran a rejeté l'affirmation du président américain Donald Trump sur le contrôle du détroit d'Ormuz et jure de maintenir la voie navigable bloquée. Le porte-parole du ministère des Affaires étrangères d'Iran déclare que la situation dans le détroit résulte directement des actions illégales menées par les États-Unis et Israël.
1: L'état d'instabilité dans le détroit d'Ormuz est exclusivement le résultat des actions illégales des États-Unis. Sur le plan international, ils présentent très souvent le sujet comme si c'était l'Iran qui avait provoqué l'instabilité dans le détroit d'Ormuz. Nous savons tous que le détroit d'Ormuz n'avait aucun problème jusqu'au 28 février 2026 et qu'il était ouvert. L'exploitation de cette voie navigable par les États-Unis a entraîné l'instabilité du détroit.
2: Le vice-ministre iranien des Affaires étrangères Kazem Gharibabadi a souligné que seul l'Iran peut décider si le détroit d'Ormuz est ouvert ou fermé. Sa déclaration intervient après que le président Trump a annoncé qu'il déclarerait prochainement le détroit comme un territoire américain. Les médias iraniens rapportent que l'Iran et Oman sont parvenus à un accord sur une carte des routes maritimes pour le détroit d'Ormuz. Selon la nouvelle route, les navires commerciaux entrant et sortant du détroit traverseront des parties des eaux territoriales iraniennes. Cette route temporaire devrait entrer en vigueur pour une durée de 2 à 4 mois.

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Bonjour et bienvenue dans cette nouvelle édition de Classico. Les thèmes de la relocalisation et de la réindustrialisation ont refait surface en France durant la crise sanitaire. Par ailleurs, on constate un intérêt de plus en plus prononcé pour la consommation en circuit court, bénéfique pour la protection de la planète et le Made in France, plébiscité par les Français. Mais la France a-t-elle les moyens de retrouver une partie de sa souveraineté économique? Et quelles seraient les conséquences du retour de la production industrielle sur le territoire? Dans cette édition, Madame Jade Charles va discuter de ces questions avec les invités. Allez, installez-vous confortablement, on décolle en Classico.

Bonjour à tous et bienvenue dans ce nouveau numéro de Pour tout vous dire. Les thèmes de la relocalisation et de la réindustrialisation ont refait surface en France durant la crise sanitaire. Par ailleurs, on constate un intérêt de plus en plus prononcé pour la consommation en circuit court, bénéfique pour la protection de la planète, et le Made in France, plébiscité par les Français. Mais la France a-t-elle les moyens de retrouver une partie de sa souveraineté économique? Et quelles seraient les conséquences du retour de la production industrielle sur le territoire? Ce sera le thème de cette émission. Nous en parlerons avec deux spécialistes du sujet. Et avant cela, nous nous rendrons au Salon du Made in France, événement incontournable cette année, alors que les enjeux de la relocalisation s'invitent dans la campagne présidentielle. Et en deuxième partie, nous nous intéresserons à l'engouement pour le Guochao, ou le renouveau du Made in China.

0: Arena en Chine avec Fan Jun. Bonjour, Charles Huet et Régis Portanès, et merci d'avoir accepté notre invitation aujourd'hui. Je vous présente tout de suite à nos téléspectateurs. Régis Portanès, vous êtes ingénieur en informatique et un ancien élève de l'école polytechnique. Vous avez cofondé en 2019 l'association X Alternative, qui regroupe majoritairement des élèves et des anciens élèves de l'école polytechnique qui souhaitent s'engager pour l'intérêt général. Et vous, Charles Huet, vous êtes cofondateur de la carte française, une carte cadeau qui favorise les achats de produits made in France. Vous avez également cofondé la FIMIF, la Fédération indépendante du made in France, qui est la seule fédération de consommateurs engagée dans la promotion et le développement du Made in France. Alors, avec plus de 800 exposants et 100 000 visiteurs attendus, la 9e édition du Salon du Made in France a créé l'événement cet automne à Paris, et pas seulement pour les produits qui étaient présentés. À 5 mois de la présidentielle, le thème de la réindustrialisation fait des émules chez les prétendants à l'Élysée de toutes obédiences qui se sont succédés au Salon pour partager leur vision en la matière. Nous nous sommes rendus sur place.
1: Le Made in France s'expose le temps d'un salon à Paris. Des grands classiques, emblématiques de la tradition française, comme la marinière ou les ustensiles de cuisine, des produits régionaux, et bien sûr, le vin, comme celui-ci, produit en région parisienne.
2: L'idée, c'est de participer à la renaissance du vignoble francilien. On produit du vin naturel, donc avec des raisins bio et sans ajout de levure, d'enzymes ou tout ce qu'on peut mettre dans le vin, que du raisin. À Courbevoie, avec des raisins qu'on va chercher en Loire et en Alsace, qu'on vendange à la main et qu'on ramène sur place à Courbevoie et qu'on vinifie à Courbevoie.
1: Des propositions plus originales aussi, comme cet aquarium potager, le Nénufarm, un écosystème complet où les plantes filtrent naturellement l'eau des poissons. Cette marque de linge de maison haut de gamme a été fondée en 1847. Ses produits, essentiellement en lin, s'exporte aujourd'hui dans 60 pays. Un succès qui se fonde sur l'amour du beau des consommateurs.
3: C'est une question de gens qui apprécient, qui sont esthètes, qui aiment le beau, qui aiment l'art de vivre. Qu'ils soient chinois ou français, on partage ce goût pour les belles choses, tout simplement. Et des belles choses qui durent.
1: Cette année, le salon prend une tournure résolument politique. Inauguré par des membres du gouvernement, il a vu défiler presque tous les prétendants à l'élection présidentielle de 2022, désireux de se faire entendre sur un thème qui fait consensus. Arnaud Montebourg, à la fois candidat et exposant en tête, venu dédicacer son miel bleu-blanc-ruche au premier jour du salon.
4: L'industrie française, c'est la colonne vertébrale de notre économie. C'est là où sont réalisées l'essentiel des exportations, l'essentiel des innovations. Et c'est un secteur d'activité qui crée de l'emploi. Et donc, nous avons intérêt à soutenir l'industrie. Aujourd'hui, l'industrie repartit très fort parce que l'économie mondiale est repartie.
1: Après 3 décennies de désindustrialisation, la crise du Covid-19 aura marqué un retour sans précédent de l'industrie dans les préoccupations des pouvoirs publics. En attendant le retour d'une véritable politique industrielle, le Made in France aura toujours le mérite de faire rêver le monde entier.
0: Alors, on a vu dans ce reportage l'intérêt suscité aujourd'hui par le Made in France et les relocalisations dont les politiques s'emparent dans la campagne présidentielle qui commence. Avant de s'intéresser à cette tendance, j'aurais voulu qu'on revienne sur l'origine de la désindustrialisation en France. Pourriez-vous nous en rappeler les principales raisons, Régis?
5: Bien sûr, alors ce sera un point de vue personnel et pas que. Notre groupe a un peu travaillé sur le sujet et a produit un document d'une quarantaine de pages sur la question. Ce qui ressort en particulier, c'est la financiarisation de l'actionnariat et la transformation du capitalisme français d'un capitalisme, on va dire, familial, comme il existe encore en Italie ou en Espagne ou en Allemagne, en un capitalisme entièrement financier, où donc Bah les intérêts ne sont plus les mêmes. L'argent peut se déplacer à volonté. Et ce que va chercher l'actionnariat, c'est plus forcément la perpétuation d'un savoir-faire.

0: d'un groupe, d'un capital immatériel, mais c'est du retour sur investissement. Et le retour sur investissement, on va le chercher là où il existe. Donc c'est ce qui s'est traduit depuis les années 80 par des délocalisations en masse. Ça a été même en quelque sorte industriel et pensé intelligemment. Je pense à Serge Tchuruk qui parlait du Fabless, où on va faire de l'industrie sans usine. Donc on a évacué les usines pour se concentrer sur la valeur ajoutée. Et finalement, aujourd'hui, on n'a plus d'usine et on commence à perdre la valeur ajoutée.
1: D'accord. Donc on a voulu faire de l'industrie sans usine.
0: Exactement.
1: Et maintenant, on a besoin de ces usines.
0: Voilà. Et alors, je rajouterais quand même qu'à mon avis, il y a une sorte de trahison des élites qui ont engrainé dans ce mouvement à corps perdu, quoi. Donc, potentiellement, et là, c'est un point de vue vraiment personnel, Pour les grandes usines, comme il y avait, parce que les années 40 jusqu'aux années 60-70, il y avait quand même de très grands mouvements sociaux. Je me souviens dans les usines Renault, par exemple. Supprimer les usines, c'est supprimer les mouvements sociaux aussi. C'est un côté pratique.
1: Ouais. Et des élites qui, aujourd'hui, revendiquent donc cet intérêt pour la réindustrialisation de la France. Alors, vous avez envie de réagir, je crois, Charles
2: Huet. Il y a de multiples raisons à la désindustrialisation. D'abord, elle a touché tous les pays d'Occident, mais effectivement, elle a touché plus gravement la France que tous les autres pays occidentaux. Si on est passé à cette fin du capitalisme familial, c'est pas tout à fait indifférent non plus au contexte fiscal et réglementaire français. Les impôts sur les successions et les impôts sur la fortune ont aussi largement participé à défamiliariser ces entreprises-là et donc à les mettre en main de groupes financiers moins attachés à leur territoire. Aujourd'hui, les entreprises du Salon du Made in France sont très souvent des entreprises familiales qui ont un attachement au long terme à leur territoire, à leurs salariés, à leurs équipes, à leur savoir-faire. Et le consommateur n'est pas non plus, le client français n'est pas non plus à sa part de responsabilité. Malheureusement, les Français s'appauvrissent depuis quelques décennies et l'État leur laisse peu d'argent, donc oui, ils choisissent le low cost et donc ils ont encouragé et accéléré cette délocalisation en préférant des produits low cost et fast fashion en particulier.
1: Il y a aussi une part de responsabilité du consommateur dans ça.
0: C'est quelque chose que je ne dirais pas, mais non, les responsabilités sont structurelles quand même. Le consommateur, si on lui propose des objets moins chers, il va prendre les moins chers. On n'a qu'à pas lui proposer ces objets moins chers.
2: Mais je ne suis pas sûr que mes chaussures soient plus chères que des Nike. Et je suis même sûr qu'elles sont moins chères. Mais du coup, à un moment donné, je vote avec ma carte bleue. Et j'ai aussi le choix. Après, il n'est pas question de les culpabiliser. Il est question de pas systématiquement. En tout cas, c'est multifactoriel. Et on a même nous, consommateurs, une part, pas intégrale, mais une part de la solution. Et on peut ne pas oublier notre casquette de citoyen quand on a notre casquette de consommateur.
1: En tout cas, ce phénomène n'est pas un phénomène récent. Ça fait plusieurs décennies qu'il s'est entamé. Et on semble redécouvrir aujourd'hui, depuis notamment la crise sanitaire, que la France ne produit presque plus rien sur son territoire. Pourtant, on sait qu'on est dans une économie globalisée où les chaînes de valeur sont dispersées sur l'ensemble de la planète et que tous les pays sont interdépendants. D'après vous, qu'est-ce qui explique le déclenchement d'une prise de conscience en France à ce sujet ?
2: On vient de connaître une décennie de sensibilisation culturelle et médiatique et politique au sujet du Made in France et de son importance. Maintenant, effectivement, pendant 10 ans, on en parlait. Depuis la crise du Covid, on a vu qu'on a une étape de passage à l'acte un peu plus concret et qui a eu des effets sur la fin de la désindustrialisation et on a connu un solde positif de création d'usines pour la première fois depuis 20 ans juste avant le Covid. Et la crise du Covid a montré aux yeux de tous les Français notre grande nudité industrielle, voilà. Même sur des produits prétendument à valeur ajoutée faible, qui auraient pu imaginer la criticité stratégique d'un rectangle de tissu et de 2 élastiques, les masques. Ça semble comme ça, sans grande valeur ajoutée. En vérité, c'est stratégique, comme en réalité, tous les produits peuvent être stratégiques, puisqu'on ne peut pas savoir de quoi l'avenir sera fait. Il faut, par prudence élémentaire, maintenir un tissu industriel en France.
1: Et puis, la question du prix des produits, justement, vous en avez un peu parlé tout à l'heure. Est-ce que les Français pourront acheter les produits Made in France, qui, certainement, auront un coût plus important que ce qu'on peut trouver aujourd'hui?

0: rendre plus compétitifs nos producteurs en réduisant leurs impôts de production en particulier, et deux, de travailler contre la paupérisation des Français aussi en augmentant les salaires, en réduisant aussi les impôts. Le Made in France, c'est la manière la plus sensible pour un consommateur, un particulier, de ressentir le poids du contexte fiscal qui pèse sur les produits et sur les fabricants.
1: Je crois que vous n'êtes pas tout à fait pas d'accord sur ce point.
2: Pas du tout. Il y a un coût qui n'est jamais évoqué, c'est le coût du capital. En France, le coût du capital est très gros. Les dividendes augmentent, les investissements reculent. Quand on regarde, par exemple, la production de voitures, le coût salarial est marginal, je ne sais plus exactement ce que c'est. Par contre, le coût de la publicité, c'est 20%. Si on veut produire pour moins cher, on peut peut-être enlever ce coût publicitaire. On peut peut-être enlever une grande partie de la rémunération actionnariale, qui d'ailleurs repart dans des fonds d'investissement étrangers, qui vont être des fonds de pension américains, des fonds de pension ou des fonds stratégiques suédois, etc. Ça, c'est des choses sur lesquelles on peut agir et qui augmenteraient significativement la compétitivité de nos entreprises si le coût du capital était plus faible. Les impôts de production, c'est vraiment une expression qui me fatigue. En ce moment, elle est employée partout et on a l'impression que ça ne s'arrêtera jamais, quoi. L'impôt sur les sociétés, il est passé de 50% en 1980 à 22,5% et maintenant, avec la taxe universelle, on sent qu'il va converger vers 15%. Mmh. Et puis les impôts, alors j'ai plus le nom exactement en tête, mais sur territoriaux, c'est pour les PME, c'est ridiculement faible. C'est pas ça qui grève la compétitivité.
0: C'est 70 milliards quand même au global sur l'économie. Et puis je suis d'accord sur les coûts publicitaires. D'ailleurs, on voit que le circuit court 1083, plein de jeunes marques s'en sortent sans passer par distribution et publicité. Le problème du passage à l'échelle, c'est que le Kidam ne connaît pas les marques de chaussures fabriquées en France. Les comités d'entreprise ne connaissent pas les marques fabriquées en France parce que justement, elles n'ont pas d'égérie internationale, elles ne sont pas distribuées dans tous les centres-villes. C'est distribution et marketing, effectivement, qui sont aussi responsables de la désindustrialisation. Mais en tout cas, sur ce qui est dans la main du politique, il y a ce sujet réglementaire et fiscal, assurément, où on a les records mondiaux. Et il me semble-t-il, on a également, corollairement, le record mondial de désindustrialisation. Donc il y a peut-être des questions à se poser quand même là-dessus aussi.
1: Du point de vue du pays, de la France, on voit qu'il y a une volonté d'indépendance. Elle est prônée notamment par les dirigeants politiques dont on a parlé un peu tout à l'heure. Dans cette vision de la réindustrialisation, est-ce qu'il n'y aurait pas intérêt à faire des choix stratégiques dans les types de produits que l'on pourrait avoir à produire sur le territoire français ?
0: Moi, pourquoi pas? Je pense qu'il y a des industries lourdes, des industries stratégiques d'un point de vue souveraineté, évidemment, sur lesquelles l'État doit avoir un droit de regard, sur la rachat en particulier. Après, moi, je pense qu'il faut investir tous azimuts parce que la planification, c'est très compliqué. Est-ce que demain, l'anticipation de la criticité d'un masque, c'était impossible à prévoir? Est-ce que demain, ma chaussette, qui semble vraiment très bas de gamme et pas à la hauteur de la valeur ajoutée française occidentale, et demain, avec une chaussette connectée, c'est peut-être ma chaussette qui sera mon médecin, qui sera peut-être mon coach sportif? Je pense qu'il faut mettre le terreau en place entrepreneurial, industriel et recherche pour investir tous azimuts. Et on verra si c'est pertinent ou si c'est pas pertinent et si ça gagne sur le marché mondial ou pas.
1: Peut-être avec une planification aussi. C'est peut-être ça aussi qui a causé la désindustrialisation de la France.
0: Moi, je pense qu'il faut. C'est surtout mettre en place le terreau le plus propice à l'investissement, à la recherche et à l'entrepreneuriat et laissons faire les ingénieurs. Et les entrepreneurs.
1: Vous voulez réagir ?
2: Oui, je suis pas d'accord non plus. Moi, j'ai pas foi dans le marché. On laisse faire le marché depuis 40 ans et ça marche pas.
0: Avec une économie surfiscalisée dans un marché ouvert, c'est sûr qu'on met des boulets plus importants à nos consommateurs et à nos producteurs.
1: On a deux visions du monde.
2: Donc moi, j'ai une vision planificatrice, au moins sur le sujet stratégique. Il y a des choses qui sont très importantes. Et c'est pas le marché va pas révolutionner tout ça demain matin. Il faut de l'énergie, il faut de la santé, il faut des transports. Il y a des choses on pourra pas passer au travers. Donc l'énergie, ça se planifie, c'est des projets sur 30 ans. Ça demande des investissements très lourds. Quoi qu'on veuille faire d'ailleurs, que ce soit du nucléaire ou pas du nucléaire, ça demande des dizaines de milliards. Il y a des pareil sur la santé, c'est des investissements très longs, formation de gens qui durent former.

0: Un médecin, ça prend 12 ans. Voilà. Et puis, il y a pareil pour les transports, où là, on est bien sur les transports. Mais pareil, et on a l'impression qu'on ne fait pas ça du tout. On a quand même vendu Alstom, quoi. Enfin, c'est complètement absurde. Mm-hmm. Ça, c'est le genre de choses qu'il ne fallait pas faire. Maintenant, on parle de le racheter. Est-ce que c'est parce que c'est une période électorale ou est-ce que ça va vraiment se faire? Et si on le fait, est-ce qu'on va vraiment en faire quelque chose? Je ne sais pas.
1: Qui veut le vendre.
0: Voilà, alors General Electric, voilà, ils sont empêtrés dans des mauvaises affaires. Donc moi, j'ai une vision planificatrice, au moins sur les choses stratégiques. La Chine planifie, elle planifie bien. Et d'ailleurs, elle s'est inspirée de notre planification des années 50, 60, 70. Donc c'est des empilements sur 5 ans, et puis une vision à très long terme qui peut ensuite évoluer au fur et à mesure que les plans s'empilent. Moi je pense que c'est ce qu'il faut faire, bah, sur l'énergie c'est ce qu'il faut faire, il ne faut pas avoir un plan de 3 milliards par an, machin. Il faut quelque chose, où c'est qu'on veut être en 2050, combien de milliards il nous faut, on les met, on monte les filières, et ensuite on fait de la planification.
1: Je voudrais parler aussi de l'emploi maintenant. On associe souvent la création d'entreprises, d'industries avec le retour de l'emploi, qui est un gros problème en France, qui est touché très durement par le chômage. Mais relocaliser ne signifie pas nécessairement créer des emplois en grande quantité dans des usines qui aujourd'hui sont extrêmement robotisées. Qu'est-ce que vous en pensez, Charles ?
2: Effectivement, les usines relocalisées sont plus petites et plus automatisées, et tant mieux. En réalité, on voit qu'il n'y a pas de corrélation entre la robotisation et le chômage. Au contraire, les pays les plus robotisés sont ceux qui connaissent le moins de chômage. Un produit Made in France génère au global, en direct et indirect, 10 fois plus d'emplois. Donc c'est mécanique, et la robotisation ne va pas du tout à l'encontre de ça. Au contraire, elle permet de dépasser le sujet fiscal, elle permet de rendre plus compétitifs les produits Made in France. Donc ce n'est pas du tout antinomique, robotisation et emploi.
1: Alors, on a vu que cette tendance qui a cours aujourd'hui en France et qui est vraiment au cœur des débats, elle se déroule de la même façon dans différents pays, notamment chez des voisins européens ou même plus loin, aux États-Unis. On s'intéresse au « made in Italia », au « made in America », etc. Derrière ce goût prononcé pour des produits de qualité, parce que c'est souvent ça qui est mis en avant, est-ce qu'il n'y a pas aussi un enjeu de souveraineté économique et puis une tendance au repli sur soi, au protectionnisme même, Régis Portalès ?
0: Oui, il y a une question d'indépendance, effectivement. On va prendre par exemple un sujet que je connais bien, qui c'est les composants, processeurs et composants. Il y a une pénurie, puisque les grands fournisseurs n'arrivent plus à livrer suffisamment pour répondre à la hausse de la demande. Donc, que font les Américains? Ils investissent, je crois, c'est 50 milliards, plus 20 ou 30 qui viennent de chez Intel. Donc ils reconstruisent les usines de semi-conducteurs chez eux pour produire des processeurs. Que font les Sud-Coréens? C'est pareil. Samsung, Corée du Sud, Samsung, c'est à peu près la même chose, met 180 milliards sur 4 ans dans le domaine. Parce que, effectivement, c'est critique. Si on n'a plus ce genre de... Enfin, si on n'a pas accès ni par l'importation, ni par la production locale de ce genre de choses, il y a beaucoup de choses qui se passent très mal. Je pense par exemple aux usines de voitures qui doivent s'arrêter parce qu'elles peuvent plus, elles n'ont plus assez de composants pour produire les véhicules. Donc on peut faire deux choix, soit on n'en a plus, et dans ce cas-là, on fait des voitures avec cadran à aiguille, moi ça me va très bien, soit il faut sécuriser les approvisionnements. Et sécuriser les approvisionnements, c'est soit faire des partenariats avec l'étranger, mais on voit ce que ça peut donner dans un contexte de crise des chaînes d'approvisionnement, soit on relocalise ce qu'on peut, pour qu'au moins, en cas de catastrophe, on ait de quoi produire un petit peu chez soi. Je pense que c'est le raisonnement que font beaucoup de pays.
1: Vous voulez conclure ?
2: Mais... En fait, le Made in France n'est qu'un rattrapage. Tous les pays du monde, tous les consommateurs du monde, en vérité, sont bien plus patriotes depuis bien plus longtemps que nous, de manière beaucoup plus forte et beaucoup plus ancrée dans leur quotidien, dans leur manière d'être culturelle, leur manière de consommer. Et du coup, ce n'est pas un repli sur soi. Les AMAP, ou la ruche qui dit oui, le circuit court, ça n'a pas vocation péjorative. C'est juste soutenir, vouloir donner du travail, rendre prospères ses voisins. Et c'est un souci de proximité, de solidarité locale, de bon sens, bien compris par tous. Et le Made in France ne fait que rattraper un complexe vis-à-vis de cette solidarité nationale que beaucoup de Français ont eue et qui évolue heureusement.
1: Eh bien, on va continuer à parler de ce sujet, mais avec un petit coup d'œil du côté de la Chine, avec Fan Jun qui va nous rejoindre. Bonjour Fan Jun, et bonjour, merci Jade, d'être avec nous aujourd'hui. Vous êtes cofondatrice et directrice associée de Bonjour Brand, un événement annuel qui relie des marques chinoises avec des designers français et internationaux pour favoriser les rencontres et les collaborations.
3: Tout à fait.
1: Alors, vous travaillez sur les échanges entre donc, ces marques depuis plusieurs années, et vous êtes donc à l'affût des tendances en la matière. Est-ce que vous pourriez nous parler, pour commencer, de l'engouement pour le Made in France en Chine ?
3: Alors, le Made in France est très apprécié en Chine, comme vous pouvez imaginer, parce que depuis longtemps, le Made in France, ça signifie la bonne qualité, le French touch qui a toujours été sexy. Et nous, vu que la Chine, depuis la réouverture dans les années 80, on a commencé à gagner de l'argent, mais sur place, on n'a pas beaucoup de bonnes marques à consommer. Donc, du coup, on commence à consommer les marques étrangères. Et donc, du coup, les marques françaises sont rentrées dans nos yeux. Et puis, on commence à vider les stocks dans
1: ça
3: le monde entier.
1: Ça doit faire plaisir, Charluette.
3: Louis Vuitton, Chanel et tout ça. Donc du coup, c'est devenu plus en plus fort, l'ambiance, en fait, la force de la marque française. Donc du coup, le Made in France est devenu un mot très, très connu en Chine. Et puis nous, on aime bien tellement. Et puis voilà.
1: La Chine, de son côté, elle n'a pas besoin de relocaliser sa production, mais elle connaît, elle aussi, une évolution avec une tendance pour la recherche de produits haut de gamme, justement. Est-ce que vous pourriez nous parler de ces marques chinoises qui séduisent aujourd'hui les consommateurs chinois et qui, éventuellement, commencent aussi à se faire un nom à l'international ?
3: Oui, dans ma tête, je pense tout de suite à Huawei, à Xiaomi, à Oppo, Vivo.
1: C'est plutôt l'électronique, alors.
3: Exactement, parce que Shenzhen était la ville la plus ouverte depuis les années 80. Donc, du coup, c'est
1: Shenzhen
3: là, en fait,
1: qui est la ville de l'électronique.
3: Tout à fait. Donc, du coup, il a bénéficié beaucoup d'avantages, en fait, du gouvernement pour le développement de technologie.
1: Ouais.
3: Donc, c'est là, en fait, on a fait le premier nom pour les marques chinoises, parce qu'à l'époque, les marques chinoises n'existaient pas. On était seulement des fabricants chinois, des usines chinoises. Et depuis, on a des marques chinoises dans la mode qui sont commencées à mettre leur nom, par exemple Li-Ning et par exemple Guopei. C'est une marque de haute couture chinoise. Et Li-Ning, c'est le streetwear qui a fait son nom aussi, qui est beaucoup dans la tendance de mettre en avant la culture chinoise et l'esthétique moderne.
1: Alors, il y a une autre tendance qui est, je crois, très forte aujourd'hui. Elle concerne essentiellement, je pense, des jeunes. Ça s'appelle Guochao. Vous allez nous expliquer précisément ce que ça veut dire et en quoi ça consiste.
3: Alors, Guochao, pour expliquer, Guo, ça veut dire pays, Chao, ça veut dire vague. Donc, si on traduit littéralement, c'est la vague nationale. Donc, Guochao était, je pense que si je ne me trompe pas, apporté par Tmall d'Alibaba, qui a fait une
1: C'est-à-dire le site de e-commerce.
3: Ce site de e-commerce voilà. D'Alibaba, et, qui a fait une mission avec Li-Ning, comme on peut voir sur l'écran. Je pense que c'est en 2018, ils ont fait la fashion show à New York. Ils ont fait une collection de sportswear, mais avec des broderies chinoises. Donc du coup, ça a fait un gros buzz sur les réseaux sociaux chinois. Les jeunes ont tellement aimé. Pour vous dire, Li-Ning, quand j'étais petite, je refusais porter Li-Ning. Je préférais des Nike, des Adidas, parce que c'est beaucoup plus cool.
1: C'était ringard.
3: Exactement. Mmh. Li-Ning, c'était une marque chinoise. Moi, j'aime pas les marques chinoises. Je veux être internationale.
1: Ouais.
3: Mais maintenant, les jeunes, ça a complètement changé. On veut porter Li-Ning parce que ça montre notre sang et ça montre notre fierté. Aussi parce qu'eux, ils ont tous nés dans la Chine où l'économie est bien, tout est bien, tout le monde est plus ou moins content. Donc, du coup, on préfère border notre propre marque.
1: Mm-hmm.
3: Donc, Guochao, c'était, je dirais, le début, le vrai début, c'était ça.
1: Et puis ça a donné lieu à la création de marques de bonne qualité, des marques qui sont aujourd'hui appréciées par les consommateurs chinois.
3: Oui, tout à fait. Parce que je dirais souvent, on pense que Made in China, ça veut dire mauvaise qualité, mauvais design, quasiment pas de design. Mais en fait, maintenant, Made in China, Li-Ning a toujours une bonne qualité. En fait, c'est juste nous, on refusait de le voir. Et donc maintenant,
1: l'image qui était pas bien,
3: en fait, c'est le marketing. On n'est pas bon en storytelling. C'est pour ça que vous, aussi, les Français, vous êtes, je dis que vous êtes très forts là-dessus, parce que vous êtes très bons en storytelling. Vous allez rendre l'histoire de Hermès tellement attractive. Mais nous, on peut très bien fabriquer ce genre de sac d'Hermès, en fait, même le meilleure qualité. Mais on n'arrive pas à raconter une telle histoire. Mm-hmm. Donc, en fait, les marques chinoises ont commencé à renforcer là-dessus, de garder la bonne qualité, de rajouter des touches avec des touches chinoises, la culture traditionnelle, pour que les jeunes puissent apprécier plus.
1: C'est un petit peu la même chose ici en France avec ce que disait Fan Jun à l'instant, il y a 10 ans. Est-ce qu'on avait autant envie de porter du Made in France, par exemple ?
2: Il y avait aussi un sujet, effectivement, de ringardise. Il était plus cool de porter des marques américaines. Finalement, on revient à du bon sens, à de la transparence, à de la fierté nationale aussi. C'est aussi effectivement le son du Made in France, et puis il y a de la qualité des produits plus durables, parce que au final ces marques américaines étaient confectionnées un peu partout dans le monde et n'étaient pas forcément de grande qualité alors qu'elles étaient chères, et aujourd'hui on a chaque nation qui peut raconter son histoire, son savoir-faire et proposer à son consommateur de la fierté locale, toute logique, quoi.
1: Pour conclure, peut-être, puisque vous travaillez justement à faire rayonner ces marques chinoises et occidentales et à les faire travailler ensemble, est-ce que vous diriez qu'aujourd'hui, c'est surtout la qualité qui prime ?
3: Je pense que c'est toujours la qualité qui prime. Mais après, il faut quand même qu'on réussisse à raconter une belle histoire autour, en faisant des collaborations. Parce que si c'est seulement la qualité, on peut tous faire des produits de très bonne qualité. Mais il faut qu'on arrive à attirer les gens. Parce que maintenant, on a tellement de choses, on a tellement de choix. Surtout en Chine, le marché chinois est tellement immense. Il faut vraiment qu'on capture en fait les attentions surtout des jeunes qui consomment énormément afin de faire des choses ensemble.
1: Charles Huette, vous avez envie de réagir ?
2: Non, mais je pense qu'effectivement, il y a des savoir-faire locaux à mettre en musique. Je pense qu'on a en commun des civilisations anciennes avec des savoir-faire dont on est très fiers, qui sont ancestraux. Et il y a ce sujet, effectivement, de sortir des clichés et redécouvrir les savoir-faire propres à une maison, à une famille, à une région, à une ville. Et c'est ça qui rend plus simple le storytelling et plus réel la qualité des produits qu'il y a derrière.
1: Merci à tous les trois, Fan Jun, Régis Portalaise et Charles Huette, d'avoir participé à cette conversation aujourd'hui. Et merci à vous de nous avoir suivis. Je vous dis à très bientôt pour un prochain numéro de Pour tout vous dire.

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0: Salut tout le monde, 大家好 ，Bienvenue à l'écoute de Chinois au quotidien sur Tai au micro.
1: Salut Tai, j'espère que tout se passe bien pour tout le monde depuis notre dernier cours. Tout de suite, une petite révision pour commencer. On a vu la dernière fois que j'avais acheté pas mal de choses sur les marchés, y compris du shampoing. Et à propos de ce shampoing, j'ai trouvé un défaut dans la qualité du produit et je suis allé le rendre au supermarché. Comment dire tout ça en chinois? C'est ce que Tai va vous dire tout de suite.
0: Voilà, on va voir phrase par phrase. La première phrase, 请问有洗发水卖吗? Pour demander si on a du shampoing à vendre dans le magasin. 请问有洗发水卖吗?
1: Ok, la phrase est longue, donc on va la décomposer.
0: 请问, s'il vous plaît.
1: 请问
0: 有, avoir.
1: 有
0: 洗发水, shampoing.
1: 洗发水
0: Vendre, 卖
1: 卖
0: 请问有洗发水卖吗 ?S'il vous plaît, avez-vous du shampoing?
1: Voilà, et maintenant si je veux demander...

0: demander « Excusez-moi, je voudrais rapporter l'article. Pouvez-vous me le reprendre ?» Comment dire ça en chinois, Tai ?«
1: 我想退货。
0: 我想退货。
1: 我想，je voudrais, je souhaite.
0: 我想
1: 退货 ，rendre l'article.
0: 退货。
1: 我想退货。
0: 我想退货。Je voudrais rendre ce produit ou ces produits. Alors maintenant, je voudrais demander, le vendeur, bien sûr, auquel je veux rendre mes produits, me demande la facture. Et il me demande, avez-vous votre facture ? Quelle est la phrase, Tai ?
1: 您的发票带来了吗？
0: 您的发票带来了吗？
1: 您的 votre
0: 您的
1: 发票 la facture
0: 发票
1: donc 您的发票带来了吗 avez-vous apporté votre facture
0: voilà et bien le vendeur continue un petit peu à discuter avec vous et vous pouvez le reprendre s'il vous plaît cette phrase comment la dire en chinois
1: 您给退了吧
0: 您给退了吧
1: Bon, cette phrase est toute simple. On répète justement encore une fois. 您给退了吧。
0: 您给退了吧。
1: Maintenant, on va écouter tous les dialogues de la dernière leçon.
2: 对话一。请问，有洗发水卖吗？
3: 哦，就在前面的架子上。
2: 对话二。这个可能坏了，我想退货。
3: 您的发票带来了吗？
2: 带了。对话三。给您换一个行吗？
3: 不要了，您给退了吧。
0: Voilà, c'est tout pour la révision. Écoutons à présent les phrases qu'on va apprendre aujourd'hui. Comme d'habitude, Tai va nous les lire en chinois et moi, je suis chargé de les traduire en français.
1: 这橘子甜吗？
0: Ces oranges sont sucrées.
1: 多少钱一公斤
0: Combien le kilo?
1: 我没有零钱。
0: Je n'ai pas de monnaie.
1: 给你一张一百元的。
0: Je vous donne un billet de 100 yuan. C'est, vous pouvez acheter toutes sortes de produits à Beijing, dont des fruits. On les trouve dans la rue ou bien sûr des marchés, couverts ou en plein air. Et si vous préférez les fruits importés, comme les pommes par exemple, vous pouvez vous rendre dans un supermarché. Et là, vous trouverez un énorme choix.
1: Et oui, et quand on achète des oranges, on demande quelquefois si elles sont sucrées ou pas, puisqu'il y en a qui préfèrent les fruits un peu amers.
0: Ouais, tout à fait, c'est mon cas. Et alors là, qu'est-ce que je dois demander pour cela ?
1: Tu peux dire « 这橘子甜吗？ »«
0: 这橘子甜吗？ »«
1: 这橘子甜吗？ »«
0: 这橘子甜吗？ »«
1: 这 veut dire ce, cette. »«
0: 这。»
1: Juice, orange.
0: Juice.
1: 甜 sucré.
0: 甜
1: 这橘子甜吗
0: 这橘子甜吗 Ces oranges sont-elles sucrées?
1: Écoutez le premier dialogue.
2: 对话一这橘子甜吗
3: 很甜。
0: Voilà, après s'être assuré de la qualité des marchandises et que ces oranges sont bien sucrées ou pas, je veux demander le prix. Comment le dire en chinois ?
1: 多少钱一公斤？
0: 多少钱一公斤？
1: Ce qui signifie combien le kilo, on va décomposer la phrase. 多少钱？
0: 多少钱？
1: Combien d'argent ?
0: Ok, et ensuite ?
1: 一, c'est le chiffre 1.
0: 一。
1: 公斤, kilo.
0: Combien?
1: Donc, toute la phrase, 多少钱一公斤?
0: 多少钱一公斤? Combien le kilo? Tout de suite, le dialogue 2.
2: 对话二。多少钱一公斤?
3: 四元钱一公斤。
1: En Chine, il existe une autre unité de mesure, 斤, un 斤 vaut 500 grammes.
0: 斤, et vous pouvez demander, 多少钱一斤
1: Bravo Thomas, 多少钱一斤
0: Ok, maintenant vous êtes paré pour aller faire les courses. On se réécoute encore une fois le dialogue.
2: 对话二。多少钱一公斤
3: 四元钱一公斤。
0: Voilà, là je suis devant le vendeur, mais je n'ai pas de monnaie sur moi. Je n'ai qu'un seul billet de 100 yuan. Comment le dire en chinois ? Excusez-moi, je n'ai pas de monnaie.
1: 我没有零钱。
0: 我没有零钱。
1: 我 moi, je
0: 我
1: 没有, ne pas avoir.
0: 没有.
1: 零钱, monnaie.
0: 零钱.

0: 我没有零钱。
1: 我没有零钱, je n'ai pas de monnaie.
0: Le dialogue 3.
2: 对话 3. 我没有零钱，给你一张100元的。找您80元。
1: Voilà, dans ce dialogue, il a été question de prix et je n'ai pas de monnaie sur moi, donc on a vu la phrase. Comment dire, je vous donne un billet de 100 yuan.
0: 给你一张100元的.
1: Ok, on va décomposer la phrase maintenant.
0: 给, donner.
1: 给.
0: 你, toi.
1: 你.
0: 一张, un billet.
1: 一张.
0: 一百, c'est le chiffre 100.
1: 一百.
0: Donc, 给你一张100元的. Je vous donne un billet de 100 yuan.
1: 给你一张一百的. Je vous donne un billet de 100 yuan. Le dialogue 3.
2: 对话 3. 我没有零钱，给你一张100元的.
3: 找您80元.
0: Voilà, c'est tout pour les dialogues d'aujourd'hui. Avant d'écouter les dialogues en entier, nous réécoutons toutes ces phrases.
1: Ok, donc comme la dernière fois, tu vas nous les lire en chinois, je vais les dire en français.
0: Aucun problème. 这橘子甜吗?
1: Ces oranges sont-elles sucrées?
0: 多少钱一公斤?
1: Combien le kilo?
0: 我没有零钱.
1: Je n'ai pas de monnaie.
0: 给你一张100元的.
1: Je vous donne un billet de 100 yuan. Voilà, maintenant on s'écoute tous les dialogues d'aujourd'hui.
2: 对话 1. 这橘子甜吗?
3: 很甜。
2: 对话 2. 多少钱一公斤?
3: 4元钱一公斤。
2: 对话 3. 我没有零钱，给你一张100元的。
3: 找您80元。
1: Voilà, c'est tout pour les dialogues, j'espère que vous les aurez un petit peu retenus. Maintenant, comme toujours, à la fin de notre émission, c'est notre rubrique ABC de la culture chinoise, Thaï.
0: Dans certains pays, il est considéré comme pas très poli de poser des questions sur le salaire ou sur le prix de telle ou telle chose. En Chine, ce n'est pas un tabou. On entend tout le temps les Chinois parler du prix. Combien vaut votre montre? Combien votre loyer? Si quelqu'un vous pose une question de ce genre, ne soyez pas surpris. Si vous ne voulez pas répondre, vous pouvez dire « Wa wang ji la, j'ai oublié » ou bien « Wo bu zhi dao, je ne sais pas ».
1: Voilà, c'est tout pour aujourd'hui, donc encore une fois une petite immersion à la fin de notre émission sur la culture chinoise. Et comme d'habitude, on se quitte avec une question, comment dire, ces oranges sont-elles sucrées en chinois? Bon, c'est facile, il suffisait d'être un petit peu attentif, je crois. Si vous connaissez la réponse, vous pouvez nous l'envoyer à l'adresse suivante, crifra@cri.com.cn. Salut Thaï, à la prochaine.
0: Salut Thomas, au revoir tout le monde.
4: Voilà, c'est la fin de cette édition. On se quitte en musique et à très bientôt.

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0: Xi Jinping a appelé à une approche de la gestion des catastrophes en Chine davantage axée sur la prévention et plaçant les personnes au premier plan.
1: Xi Jinping a formulé ses remarques dans son article consacré au renforcement des capacités de la Chine en matière de prévention, d'atténuation et de secours en cas de catastrophe, publié dans le 16e numéro de la revue Tioshe, le magazine phare du comité central du Parti communiste chinois. L'article souligne que le vaste territoire de la Chine, sa géographie complexe et la diversité de son climat la rendent sujette à de fréquentes catastrophes naturelles. Depuis le 18e congrès national du PCC, le comité central du PCC a guidé les responsables et la population pour surmonter des catastrophes naturelles majeures tout en minimisant les pertes humaines et matérielles. L'article met l'accent sur les principes suivants: maintenir la direction générale du parti, donner la priorité aux personnes et à leur vie, respecter les lois de la nature, privilégier la prévention, poursuivre l'innovation par la réforme, adopter une approche systématique et promouvoir la gouvernance conjointe par la société. Ces précieuses expériences doivent être préservées, appliquées et enrichies au fil des nouvelles réalités. Il appelle à une approche de la gestion des catastrophes davantage axée sur la prévention, à des réponses plus efficaces face aux catastrophes majeures et à un soutien accru de la science, de la technologie et de l'état de droit. Il préconise également un renforcement des capacités au niveau local, une responsabilisation plus claire et la correction de la tendance des responsables à privilégier le développement au détriment de la sécurité et les secours au détriment de la prévention.
0: Une cérémonie de lancement a eu lieu à Bakou, la capitale de l'Azerbaïdjan, pour le documentaire L'histoire culturelle de Xi Jinping, produit par China Media Group. Ce documentaire a été diffusé sur la chaîne culturelle de la Société nationale de télévision et de radiodiffusion d'Azerbaïdjan, ainsi que sur la chaîne ARB24. L'histoire culturelle de Xi Jinping présente des récits saisissants qui reflètent le profond attachement du président chinois à la préservation et au développement de la culture. Il détaille ses réflexions approfondies sur l'idée selon laquelle notre pays ne prospérerait que si notre culture prospère et notre nation ne sera forte que si notre culture est forte, ainsi que son attachement profond au patrimoine culturel et son engagement en faveur de la préservation de la continuité historique. L'émission explique au public international l'essence de la pensée de Xi Jinping sur la culture ainsi que les fondements culturels solides qui sous-tendent sa philosophie de gouvernance. La Chine a condamné les offrandes et les visites des dirigeants politiques japonais au sanctuaire de Yasukuni. Un porte-parole du ministère chinois de la Défense déclare que tel acte tente de blanchir l'agression militaire du Japon pendant la guerre et blesse les victimes du matérialisme japonais. Et samedi, la première ministre japonaise Sanae Takashi a fait une offrande au sanctuaire à l'occasion du 81e anniversaire de l'annonce par le Japon de sa capitulation sans condition lors de la Seconde Guerre mondiale. Le ministre japonais de la Défense, Shinichiro Koizumi, ainsi que d'autres dirigeants politiques ont également visité le sanctuaire. Le sanctuaire Yasukuni est considéré comme un symbole du militarisme japonais et de l'agression guerrière. Un porte-parole de l'ambassade de Chine au Japon affirme que ces gestes constituent un défi sérieux au résultat victorieux de la Seconde Guerre mondiale et à l'ordre international d'après-guerre. Le porte-parole exhorte également Tokyo à réfléchir profondément à ces crimes historiques, à tirer sérieusement les leçons de l'histoire, à honorer son engagement en faveur d'un développement pacifique et à prendre des mesures concrètes pour rompre avec le militarisme. Des manifestants japonais se sont rassemblés à Tokyo pour exprimer leur opposition aux visites de certains dirigeants politiques au sanctuaire de Yasukuni. Ce sanctuaire honore la mémoire de 14 criminels de guerre japonais de classe A, condamnés pour leur rôle dans la Seconde Guerre mondiale.
2: Nous nous opposons aux soi-disant cérémonies commémoratives initiées par le gouvernement japonais. Le sanctuaire de Yasukuni est un symbole de la guerre d'agression du Japon. Nous n'avons pas besoin d'un sanctuaire qui glorifie la guerre. Le sanctuaire de Yasukuni est un symbole de la guerre d'agression du Japon. Par conséquent, il est faux que des politiciens japonais y rendent hommage.
3: Je pense que si les gens connaissent la vérité sur la guerre, ils devraient fermement s'y opposer. S'ils reconnaissent véritablement les atrocités commises par le Japon en Chine, ils devraient y réfléchir. Il est scandaleux que certains Japonais aujourd'hui n'aient pas tiré de leçons du passé et que certains ne connaissent même pas cette histoire.
4: En définitive, le sanctuaire de Yasukuni est un lieu qui glorifie la guerre d'agression du Japon. Le fait que des membres clés du gouvernement japonais visitent encore le sanctuaire aujourd'hui montre qu'ils n'ont pas du tout réfléchi à cette guerre. Au contraire, cela suggère une volonté de répéter les erreurs du passé et de renforcer une tendance qui va à l'encontre du cours de l'histoire. C'est pourquoi je m'y oppose fermement.
0: À l'occasion du 80e anniversaire de la capitulation inconditionnelle du Japon, le 15 août 1945, les débats sur la mémoire de la Seconde Guerre mondiale restent particulièrement sensibles en Asie. Entre renforcement des capacités militaires japonaises, évolution du discours sur le nucléaire et controverses autour de la mémoire de l'agression japonaise, ces questions continuent de susciter des interrogations. Pour analyser ces enjeux historiques et leurs implications actuelles, notre correspondant en Égypte, Achaf Massoud, s'est entretenu avec la chercheuse en relations internationales, Catherine Gaber.
5: D'abord, on trouve une explosion du budget militaire japonais actuellement. Il y avait un budget de 1% du PIB au Japon. C'était fixé pour le financement militaire. On a vu que le Japon brise ce plafond historique et atteint actuellement un budget de 2% du PIB pour financer l'armée et les capacités militaires du pays. Cela s'explique aussi que le Japon se dote maintenant de capacités offensives, pas uniquement défensive. Maintenant, le Japon cherche à exporter ses armes et ses technologies et les transporter vers les pays partenaires. Et je trouve aussi également qu'il y a un débat actuel, on l'a vu dans les commémorations d'Hiroshima, il y a un débat de la part de la direction politique sur les armes de dissuasion nucléaire. Il existe une contradiction idéologique de la part du Japon. D'un côté, elle cherche à promouvoir un monde sans armes nucléaires, un monde

0: pacifique dans la région et autour du monde. Et d'un autre côté, on trouve qu'elle négocie pour implanter et héberger des armes nucléaires sur son sol. D'abord, il faut souligner que le Japon, depuis 1967, a établi le principe, les trois principes non nucléaires qui disent, d'abord, il ne faut jamais utiliser, il ne faut jamais fabriquer ni introduire de l'arme nucléaire sur le sol japonais. Et donc, on trouve que le Japon, actuellement, contredit ce principe. Le choix des mots n'est jamais neutre. Ce changement lexical modifie la transmission du passé. D'abord, on trouve une volonté d'atténuation de la violence et normalisation quand on utilise un mot comme incident. Cela banalise les actes de violence et les massacres, comme le massacre de Nankin. Et deuxièmement, on trouve une disparition de coupables. Les termes masquent l'asymétrie de pouvoir entre le violent et les victimes. Et d'un autre côté, on trouve une crise générationnelle que la jeune génération japonaise actuelle, elle comprendra les faits et l'histoire d'une manière vraiment changée, variée, des faits réels actuels. En fait, cette perte de mémoire historique présente plusieurs risques sur le plan régional. D'abord, elle alimente les tensions dans la région de l'Asie de l'Est. Un refus d'assumer les responsabilités passées de la part du Japon provoque les pays régionaux comme la Corée du Sud, la Chine et autres. Et donc, il y a un risque aussi d'escalade nationaliste puisque les jeunes japonais peuvent tenter à modifier la constitution actuelle qui est une constitution pacifiste et donc d'alimenter les tensions et les escalades régionales. En fait, une action conjointe entre la société civile, les institutions éducatives et les historiens chercheurs est essentielle pour plusieurs raisons. D'abord, de la part de la société civile, ils doivent lutter contre la désinformation, signaler les discours de haine et aussi sensibiliser le public vers la réalité. Aussi, de la part des chercheurs et des historiens, ils doivent mener des recherches et des travaux basé sur les réalités actuelles du terrain et aussi tenter de contrer la manipulation et créer des bases de données mondiales accessibles au grand public. Aussi de la part des institutions éducatives internationales et ils doivent financer les études en fait, surtout factuelles et du terrain et aussi échanger les professeurs et échanger les étudiants entre les différentes universités et aussi essayer d'archiver les faits historiques et les introduire dans des institutions mondiales comme l'UNESCO et autres.
1: Le ministère chinois des Affaires étrangères a riposté aux accusations du ministre philippin de la Défense, selon lesquelles des travailleurs chinois aux Philippines se livreraient à des activités illégales. Et dans un communiqué publié dimanche, l'ambassade de Chine aux Philippines a déclaré que Beijing s'opposait à toute campagne d'application de la loi discriminatoire ou sélective visant des ressortissants chinois. L'ambassade de Chine a le droit et la responsabilité d'effectuer des visites consulaires, d'assurer la protection consulaire et d'effectuer des démarches auprès des autorités philippines compétentes chargées de l'application de la loi afin de garantir un traitement humain, équitable et juste aux ressortissants chinois placés en détention. Le ministre philippin de la Défense, Gilberto Deodoro, a affirmé que des travailleurs chinois employés dans une aciérie se livraient à des activités illégales. L'Iran a rejeté l'affirmation du président américain Donald Trump sur le contrôle du détroit d'Ormuz et jure de maintenir la voie navigable bloquée. Le porte-parole du ministère des Affaires étrangères d'Iran déclare que la situation dans le détroit résulte directement des actions illégales menées par les États-Unis et Israël.
2: L'état d'instabilité dans le détroit d'Ormuz est exclusivement le résultat des actions illégales des États-Unis. Sur le plan international, ils présentent très souvent le sujet comme si c'était l'Iran qui avait provoqué l'instabilité dans le détroit d'Ormuz. Nous savons tous que le détroit d'Ormuz n'avait aucun problème jusqu'au 28 février 2026 et qu'il était ouvert. L'exploitation de cette voie

0: voie navigable par les États-Unis a entraîné l'instabilité du détroit.
1: Le vice-ministre iranien des Affaires étrangères Kazem Gharibabadi a souligné que seul l'Iran peut décider si le détroit d'Ormuz est ouvert ou fermé. Sa déclaration intervient après que le président Trump a annoncé qu'il déclarerait prochainement le détroit comme un territoire américain. Les médias iraniens rapportent que l'Iran et Oman sont parvenus à un accord sur une carte des routes maritimes pour le détroit d'Ormuz. Selon la nouvelle route, les navires commerciaux entrant et sortant du détroit traverseront des parties des eaux territoriales iraniennes. Cette route temporaire devrait entrer en vigueur pour une durée de 2 à 4 mois.

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8: Bonjour à tous et bienvenue dans notre émission Carnet de route. Je suis Manon. Lors des émissions précédentes, on est parti pour les résidences des figures importantes dans l'histoire chinoise dans plusieurs provinces. Et aujourd'hui, nous partons à la découverte des demeures historiques des personnages illustres de la province de l'Anhui. Pour aborder ce sujet, je suis avec mon collègue Rogo. Bonjour Rogo.
9: Bonjour Manon, bonjour à tous nos auditeurs. Je suis ravi d'être ici pour partager ma passion pour ces lieux exceptionnels. L'Anhui a vu naître certains des plus grands penseurs et hommes d'état de l'histoire chinoise. Et leur demeure raconte des histoires fascinantes.
8: Eh bien, d'abord, pouvez-vous nous situer la province de l'Anhui et nous expliquer son importance culturelle, Rogo ?
9: Oui, l'Anhui se trouve dans l'est de la Chine, traversée par le fleuve Yangtze. Cette position stratégique en a fait un carrefour culturel majeur pendant des siècles. Ce qui rend l'Anhui unique, c'est sa tradition lettrée exceptionnelle. La province est le berceau de l'école des pensées Huizhou. Et ses marchands étaient célèbres pour leur sens des affaires, mais aussi pour leur mécénat artistique et intellectuel. Ces marchands ont investi massivement dans l'éducation et le soutien aux arts, ce qui a permis à l'Anhui de produire un nombre impressionnant de grands érudits et des fonctionnaires impériaux au fil des siècles.
8: Ah, c'est fascinant de voir comment la prospérité peut nourrir l'excellence culturelle. Et par où recommandez-vous de commencer notre exploration, Rogo ?
9: Oui, Manon, je suggère de commencer par Xuancheng, avec la demeure de Hu Shi, l'une des figures intellectuelles majeures du XXe siècle chinois. Hu Shi était bien entendu philosophe, diplomate et pionnier de la modernisation de la langue chinoise. Sa maison natale dans le village de Sisi est un témoignage vivant de la vie intellectuelle de l'Anhui au tournant du siècle dernier.
8: Et que peut-on découvrir dans cette demeure ?
9: Oui, la maison de Hu Shi est un magnifique exemple d'architecture traditionnelle du style Huizhou.
8: Ah, le style Huizhou, j'imagine tout de suite des murs blancs, immaculés, surmontés de toits aux tuiles noires caractéristiques, des cours intérieurs paisibles et des boiseries sculptées d'une finesse extraordinaire. Et Rogo, ce qui est particulier, c'est...
9: Et ce qui est vraiment émouvant, cher Manon, c'est que la maison a été remarquablement bien préservée et contient encore de nombreux objets personnels de Hu Shi.
8: C'est-à-dire ?
9: Bon, dans son cabinet d'études, par exemple, vous pouvez voir son bureau en bois massif où il rédigeait ses essais révolutionnaires sur la modernisation de la langue chinoise. Il militait pour l'abandon du chinois classique au profit d'une langue vernaculaire plus accessible au peuple. Sur les murs, on trouve encore des calligraphies de sa main et des correspondances avec d'autres intellectuels de son époque.
8: Ah, d'accord.
9: Oui, sa bibliothèque personnelle est particulièrement touchante.
8: Mm-hmm.
9: Les étagères en bois de rose contiennent des milliers d'ouvrages, certains annotés de sa propre main, mélangeant classique chinois et traduction d'œuvres occidentales.
8: Là, les amis auditeurs qui s'intéressent à la philosophie et à la littérature chinoise, je vous conseille vivement de rendre visite à l'ancienne maison de Ruoshi. C'est un magnifique exemple d'architecture traditionnelle de style Huizhou. On poursuit notre visite juste après une pause musicale.

0: œuvre historique des personnages illustres de la province de l'Anhui. Pour aborder ce sujet, je suis avec mon collègue Rogo. Y a-t-il des anecdotes particulières liées à cette maison?
1: Oui, il y en a plusieurs et l'une de mes préférées concerne la cour intérieure. Enfant, Ushi s'est levé à l'aube pour réciter ses leçons plutôt à haute voix en marchant autour du bassin au lotus.
0: Mm-hmm.
1: Sa mère, veuve qui avait consacré sa vie à son éducation, l'écoutait depuis sa chambre.
0: Mm-hmm.
1: Plus tard dans sa vie, il écrira un essai émouvant intitulé « Ma mère », décrivant ses matins brumés à Jissi et la détermination de sa mère à faire de lui un lettré accompli malgré leurs difficultés financières.
0: Mm-hmm.
1: Et une autre anecdote fascinante.
0: Mm-hmm.
1: Pendant la guerre,
0: mm-hmm.
1: Ushi...
0: Oui, c'était la guerre de résistance du peuple chinois contre l'agression japonaise.
1: Alors, ambassadeur de Chine aux États-Unis a appris que les Japonais menaçaient de détruire sa maison. Il a réussi à faire passer les messages à travers les lignes ennemies,
0: mm-hmm.
1: suppliant les villageois de cacher ses livres et manuscrits les plus précieux dans des jarres en céramique enterrés dans les jardins. Aujourd'hui, mm-hmm. certains de ces ouvrages sont exposés dans la maison, portant encore les traces des terres de leur enfouissement temporaire.
0: Ah, c'est passionnant ces anecdotes, quelle histoire incroyable. Et quelles sont les informations pratiques pour visiter cette demeure pour les auditeurs qui s'intéressent à la demeure de Ruxi?
1: Oui, la maison de Ruxi est ouverte tous les jours de 8h30 à 17h. Et je recommande vivement de prendre un guide local pour ceux qui visitent ce lieu.
0: Mm-hmm.
1: Le guide coûte généralement 100 yuan supplémentaires pour une visite d'environ 2 heures, mais cela en vaut vraiment la peine car ils connaissent des détails et anecdotes introuvables ailleurs.
0: Mm-hmm.
1: Et Zishi, c'est un village qui mérite qu'on s'y attarde. Hein? Le village est traditionnel, magnifiquement préservé avec ses ruelles pavées, ses ponts de pierre enjambant des petits canaux et ces anciennes portes d'entrée sculptées. Et il faut arriver très tôt le matin, vers 8h, pour voir le village s'éveiller avec les habitants, faisant leur tai chi au bord du bassin central et la brume matinale s'élevant des toits des tuiles noires.
0: Et vous me donnez vraiment envie d'y aller, Rogo. Et où nous emmenez-vous ensuite? On aura la réponse juste après la pause musicale.

0: vous écoutez Carnet de route aujourd'hui. Nous partons à la découverte des demeures importantes historiques des personnages illustres de la province de Lanhui. Hugo, après la visite de l'ancienne maison de Rouge, notre prochaine étape, c'est...
1: Bon, on peut mettre Wanchang comme notre seconde étape pour explorer la demeure de Tao Xingzhi.
0: Oui, Tao Xingzhi, un grand éducateur.
1: Mm-hmm. Un éducateur révolutionnaire du début du XXe siècle qui a consacré sa vie à réformer le système éducatif chinois et à apporter l'éducation aux masses rurales.
0: Ah, d'accord. Il a apporté une grande contribution au développement du système éducatif chinois. Et pouvez-vous nous en dire plus sur ce personnage?
1: Oui, Tao Xingzhi, oui, c'était un visionnaire de l'éducation, parfois surnommé le John Dewey chinois, car il a étudié sous Dewey à l'université Columbia. Mais contrairement à beaucoup d'intellectuels de son époque qui restaient dans les villes, Tao a choisi de retourner dans les campagnes pour établir des écoles pour les enfants pauvres.
0: Je pense que son action est basée sur sa propre philosophie. Hein.
1: Sa philosophie était simple, mais révolutionnaire. La vie est éducation, la société est école. Ça, c'est une de ses citations. Alors, il créa des écoles où les enfants apprenaient en travaillant, en cultivant des légumes, en fabriquant des objets, en résolvant des problèmes concrets de leur communauté.
0: Et dans son enseignement, il a très bien combiné les deux, hein, la pratique et les théories. Pouvez-vous nous présenter un peu sa maison natale?
1: Sa maison natale, située dans le village Chexian, reflète parfaitement cette philosophie pratique. Ce n'est pas un grand manoir, mais une maison modeste qui montre ses origines de classe moyenne, et c'est précisément cette modestie qui rend la visite si émouvante.
0: Et comment la visite de cette demeure est-elle organisée?
1: Oui, la maison de Tao a été transformée en musée interactif, ce qui est parfaitement approprié étant donné sa philosophie de l'éducation par la pratique.
0: Ok.
1: Bon, vous parlez de l'organisation de la visite. Eh bien, la visite commence dans la cour d'entrée où vous trouverez une exposition de photographies montrant Tao avec ses élèves dans les campagnes. La salle principale présente une reconstitution de sa première école rurale avec des bureaux en bois brut fabriqués par les élèves eux-mêmes. Des outils agricoles utilisés pour les leçons pratiques et des cahiers d'exercices remplis de l'écriture appliquée des enfants paysans. Et ce qui est particulièrement touchant, cher Manon, ce sont les témoignages d'anciens élèves affichés sur les murs, racontant comment l'éducation de Tao a transformé leur vie. Le cabinet d'études de Tao est intact, avec sur son bureau sa machine à écrire, l'une des premières machines à écrire chinoises qu'il utilisait pour rédiger ses articles appelant à la réforme de l'éducation.
0: Ah, la visite de la maison de Tao Xingzhi doit être très émouvante. Hein. Et puis, y a-t-il des activités spéciales pour les visiteurs, Rogo?
1: Oui, ce qui rend aussi...

0: cette visite singulière. Le musée propose des ateliers où les visiteurs peuvent participer à des activités inspirées de la méthode pédagogique de Tao. Par exemple, un atelier de calligraphie où vous apprenez à écrire votre nom en chinois, un atelier de fabrication de papier traditionnel et même un petit jardin potager où vous pouvez planter des légumes comme le faisaient ses élèves.
1: Cela semble être une visite éducative et amusante. Et notre prochaine étape, c'est Hoko?
0: Oui, notre prochaine destination, ou on peut dire notre troisième destination, ça nous conduit directement à Hefei, la capitale provinciale de l'Anhui.
1: Bon, on poursuivra notre visite dans le chef-lieu de la province de l'Anhui, Hefei, tout de suite après la pause musicale.
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1: Vous écoutez Carnet de route. Aujourd'hui, nous partons à la découverte des demeures historiques des personnages illustres de la province de l'Anhui. Et Rogo, entamons notre troisième étape, la ville de Hefei. Là, qu'est-ce qu'on peut visiter?
2: Là-bas, nous pouvons visiter l'ancienne résidence de Li Hongzhang, l'un des hommes d'État le plus important de la dynastie Qing tardive.
1: Li Hongzhang était impliqué dans la modernisation de la Chine au 19e siècle, n'est-ce pas?
2: Exactement. Li Hongzhang était un personnage absolument fascinant et complexe. Il était à la fois général, diplomate et réformateur. Pendant le mouvement d'auto-renforcement de la fin du 19e siècle, il a joué un rôle crucial dans l'introduction des technologies occidentales en Chine. Chemin de fer, télégraphe, arsenaux modernes, chantier naval, il a également signé plusieurs traités importants avec les puissances occidentales, ce qui lui a valu à la fois l'admiration pour sa diplomatie et des critiques pour les concessions faites. Sa résidence à Hefei est un témoignage fascinant de cette période charnière de l'histoire chinoise. Hein, Manon?
1: Oui.
2: Quand la Chine traditionnelle rencontrait la modernité occidentale.
1: À quoi ressemble sa résidence?
2: Oui, elle ressemble à un vaste complexe qui occupe environ 2000 mètres carrés dans la vieille ville de Hefei. C'est un exemple parfait de l'architecture résidentielle des hauts rangs de la dynastie Qing, avec des touches de modernité qui reflètent les intérêts de Li pour la technologie occidentale.
1: Et quelles sont les pièces les plus intéressantes à visiter?
2: La première, chère Manon, c'est la salle de réception où Li recevait les dignitaires chinois et étrangers. C'est une immense pièce avec un plafond à caissons magnifiquement décoré. La collection d'objets exposés est intéressante avec des porcelaines fines de Jindanjian, mais aussi des horloges mécaniques européennes, des globes terrestres, des instruments scientifiques occidentaux. Ah, vraiment, c'est un microcosme parfait de la rencontre entre l'Orient et l'Occident.
1: Ah, d'accord. Et quelle est la différence avec des cabinets d'études traditionnels chinois?
2: Ah, oui, contrairement aux cabinets d'études traditionnels chinois qui privilégient la simplicité, celui des Li est rempli de livres, des classiques chinois, mais aussi de traductions d'ouvrages occidentaux sur la science, la technologie militaire et la diplomatie internationale.
1: D'accord. Et quelles sont les informations pratiques?
2: Oui, la résidence de Li Hongzhang est située dans les quartiers historiques de Hefei, facilement accessible en métro.
1: D'accord.
2: Elle est ouverte tous les jours de 9h à 17h avec une pause déjeuner de 12h à 14h. L'entrée coûte 60 yuan, moins de 9 euros. Et je recommande fortement de louer un audio guide 20 yuan supplémentaire pour enrichir cette exploration.
1: D'accord. Et après la résidence de Li Hongzhang, pour notre dernière étape, Rocco, où vous nous emmenez?
2: Bon, pour conclure notre voyage, je vous propose de visiter la maison ancestrale de la famille Tao.
1: Bon, on va partir à la visite juste après la pause musicale.

0: Vous écoutez Carnet de route. Aujourd'hui, nous partons à la découverte des demeures historiques des personnages illustres de la province de l'Anhui.
1: Bon, pour conclure notre voyage, je vous propose de visiter la maison ancestrale de la famille Tao à Chexian, qui représente les modes de vie des grandes familles des marchands de l'Anhui.
0: D'accord.
1: Ces mécènes qui ont été si importants pour la culture de la province.
0: Une demeure familiale plutôt que la maison d'une seule personnalité spécifique. Hein?
1: Oui, c'est délibéré. Tous les grands hommes dont nous avons parlé, Ruxi, Tao Xinxi, Li Hongzhang, Cher Manon, sont issus des familles des marchands ou de lettrés de l'Anhui. Ces familles ont créé un environnement culturel qui favorisait l'éducation, les arts et les services publics. Donc, visiter une de ces demeures familiales nous aide à comprendre les contextes sociaux et culturels qui a produit tant de figures remarquables.
0: Et pouvez-vous nous décrire cette demeure qu'on va visiter?
1: Oui, imaginez un ensemble de bâtiments s'est organisé autour de multiples cours intérieures reliées par des passages couverts et des portes lunes. C'est comme un village dans la ville, un microcosme où vivait toute une famille élargie. L'entrée principale est monumentale, avec une porte en bois massif ornée de dorures. De chaque côté, des lions de pierre montent la garde, sculptés avec un niveau de détail extraordinaire. Une fois à l'intérieur, vous entrez dans la première cour qui servait de zone de réception. Cette cour est pavée de pierres bleues polies par des siècles de passage. Au centre, cher Manon, il y a un grand bassin carré rempli de carpes koi aux couleurs éclatantes qui, selon le feng shui, symbolise la richesse et protège la maison du feu.
0: D'accord. Y a-t-il des éléments décoratifs particulièrement remarquables?
1: Oui, absolument. L'ornement de cette demeure est stupéfiante. L'Anhui est célèbre pour ses trois sculptures. Sculpture en bois, sculpture sur pierre et sculpture sur brique. Et cette maison présente des exemples exceptionnels de ces trois arts.
0: Et quelles sont les informations pratiques pour cette visite?
1: La maison ancestrale de la famille Tao est située dans le vieux quartier de Chexian. Elle est ouverte de 8h à 18h en été et de 8h30 à 17h30 en hiver. Et à titre de recommandation, prévoyez au moins 3 heures pour la visite, engagez un guide local si possible. Parce que la ville est une ville historique magnifique qui mérite au moins une journée complète avec plusieurs autres demeures historiques, des ponts anciens et des arches commémoratives impressionnantes à découvrir.
0: D'accord. Et pour conclure, Rogo, quels conseils généraux

0: donneriez-vous à nos auditeurs qui voudraient suivre cet itinéraire?
1: Oui, ils n'ont qu'à baser leur voyage à Ifeï, la capitale provinciale, qui est bien desservie en train à grande vitesse.
2: Mm-hmm.
1: Dès là, ils peuvent faire des excursions vers la plupart de ces sites. Et il est aussi conseillé de prévoir au moins 4 à 5 jours pour cet itinéraire si vous voulez vraiment prendre le temps d'apprécier chaque site.
0: D'accord.
1: La meilleure période est le printemps ou l'automne quand le temps est agréable.
0: D'accord. Merci beaucoup, Rocco, pour ce voyage impressionnant à travers les demeures des grands hommes de l'Anhui. Et chers auditeurs, j'espère que cette émission vous a donné envie de découvrir ces trésors cachés. Voilà, c'était la première partie de notre émission Carnet de route, tout de suite au cours de chinois avec Xiao Tai et Thomas.
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4: Bonjour à tous et bienvenue pour notre nouvelle émission qui sera consacrée à l'apprentissage du chinois mandarin. En gros, notre objectif est de vous apprendre tout au long de ce cycle le chinois au quotidien. Je suis Xiao Tai et je suis très heureuse de vous accompagner avec Thomas pour ces cours de chinois.
3: Salut à tous, moi comme vient de le dire ma collègue, c'est Thomas et ça fait quelques mois que je suis en Chine, mais je ne pratique pas vraiment le chinois au quotidien, donc je suis un peu comme vous, je vais découvrir cette langue quasiment en même temps que vous.
4: Bon. Ne vous inquiétez pas, on ne va pas vous prendre la tête durant cette émission, ce n'est pas notre but en tout cas. Mais il s'agit de vous initier petit à petit à cette langue si spécifique. Alors, pour commencer une langue, il me paraît essentiel de savoir nous présenter, non ?
3: C'est vrai que c'est un peu la première chose qui vous sert tous les jours, hein, dans la rue, au boulot. Et cela vous amène forcément, lorsqu'on dit bonjour à quelqu'un, d'amener de nouvelles expressions et de nouveaux mots à la suite du salut quotidien.
4: Bah ok, aujourd'hui nous commençons avec les mots et les expressions qui servent à saluer. Ni hao.
3: Qui veut dire bonjour.
4: Ni jiao shenme mingzi.
3: Comment vous appelez-vous.
4: Zhe shi wo de mingpian.
3: Voici ma carte de visite.
4: Hao jiu bu jian.
3: Et enfin, ça fait longtemps que nous ne nous sommes pas vus.
4: Voilà les objectifs des cours d'aujourd'hui. En chinois, il y a plusieurs façons pour dire bonjour. L'expression la plus courante est ni hao.
3: Ni hao.
4: Ni signifie tu, hao signifie bien. Ni hao ou nin hao. Bonjour est une formule que l'on peut employer pour saluer en toutes circonstances et qui que ce soit. En réponse, on dit aussi ni hao ou nin hao.
3: Ouais, c'est un peu exactement comme en français. En fait, si on dit bonjour, l'interlocuteur qui nous répond également bonjour.
4: Ben, tout à fait, c'est facile. Hein, vous n'avez qu'à le répéter. Ni hao. On se le fait ensemble. Ni hao.
3: Et jamais 203, encore une fois, on va se le refaire ensemble.
4: Ni hao. Et voilà un premier terme. Et maintenant, nous écoutons un petit dialogue.
5: Ni hao.
6: Ni hao.
5: Ni hao.
6: Ni hao.
4: Bon, maintenant, après avoir salué une personne, on va lui demander son nom. Et comment on dit en chinois ? On peut le dire comme ça. Ni jiao shenme mingzi.
3: Ni jiao shenme mingzi. Est-ce que j'ai bon ?
4: Oh, c'est tout à fait passable.
3: Oui, bon, on peut mieux faire, mais bon, tout le monde débute ici. Hein.
4: D'accord.
3: Surtout moi.
4: Oui. Ni.
3: Ni.
4: En troisième ton, c'est tu. Jiao.
3: Jiao, qui veut dire appeler.
4: Appeler.
3: D'accord.
4: Au quatrième ton, shenme. Signifie quel, quoi, comment, c'est pour demander.
3: Bon, je vais essayer maintenant. Shen me.
4: C'est mieux. Mingzi, c'est-à-dire le nom.
3: Mingzi.
4: Ou plutôt le prénom.
3: D'accord, ok.
4: Et comment t'appelles-tu ? Ni jiao shenme mingzi.
3: Ni jiao shenme mingzi.
4: Oh, c'est presque parfait.
3: Ouais, presque. Bon.
4: Bon, allons, on s'écoute un dialogue maintenant. Dialogue 2.
5: Ni jiao shenme mingzi.
6: 我叫王龙，你叫什么名字？
5: 刘露。
4: 什么 est un pronom interrogatif qui signifie quoi, que, parfois, quel. La syntaxe chinoise est très simple. Dans une phrase interrogative, on remplace l'objet de la question par le pronom interrogatif adéquat et l'ordre des mots ne change pas. Par exemple, 我叫王芳 je m'appelle Wang Fang. Sous la forme interrogative, on dit 你叫什么名字？Tu t'appelles comment ? Tu t'appelles par quel nom ? Répétez encore une fois.

0: 你叫什么名字？
1: 你叫什么名字？
0: Bravo Thomas. Bon, la réponse pour la phrase 你叫什么名字 est très simple. On dit 我叫你
1: 我叫、
0: 哎、Voilà. 你叫什么名字？
1: 你叫什么名字？
0: Très bien. Et en Chine, les gens s'échangent souvent des cartes de visite lorsqu'ils se rencontrent pour la première fois. Quand vous donnez votre carte de visite, vous pouvez dire en chinois « 这是我的名片». Cela signifie en français « voici ma carte de visite ».« 这是我的名片». Vas-y, Thomas.
1: « 这是我的名片». Et « 名片», c'est la carte de visite, non ?
0: C'est exact. « 名片 », c'est la carte de visite. « 得» indique l'appartenance. Par exemple, « le mien » ou « la mienne » se dit en chinois « 我的». « Le tien » ou « la tienne » se dit en chinois « 你的». Et « 这 » signifie « ce ».«
1: 这 » »«
0: 是 » signifie « être ».«
1: 是 » »«
0: 我的» en français, c'est « ma » ou « le mien ».
1: Je vais essayer aussi maintenant de le répéter. « 我的».
0: Très bien. « 这是我的» qui veut dire littéralement « c'est à moi ». Et puis c'est en effet pour dire que c'est une chose qui m'appartient.
1: Ok, bon, je le fais à mon tour. « 这是我的».
0: Très bien. « 名片 », carte de visite.
1: « 名片».
0: Je suis wa de mingpian.
1: Je suis wa de mingpian.
0: Ce qui veut dire voilà ma carte de visite.
1: Bon, maintenant on va s'écouter un petit dialogue et pour essayer de mettre un petit peu tout ça en place, hein, parce que c'est important d'entendre les choses parler plutôt que de répéter des phrases. On s'écoute le dialogue numéro 3.
2: 这是我的名片。
3: 谢谢。
2: 好久不见，你好吗？
3: 挺好的，谢谢。
0: Voici ma carte de visite.这是我的名片。
1: 这是我的名片。
0: 名片 qui veut dire
1: 名片 ben je crois que si j'ai bien bossé, ça veut dire carte de visite.
0: Tu as bien raison. Bien, passons maintenant à une nouvelle phrase. Supposons que ton ami et toi, vous ne vous êtes pas rencontrés depuis un bon moment. Dans ce cas-là, qu'est-ce que tu dis en français ?
1: Bon, c'est très simple. Moi, je dis en français, ça fait super longtemps que nous ne nous sommes pas vus.
0: Exact. Et en chinois, on dit « 好久不见 ».«
1: 好久不见 ».
0: Et c'est comme la traduction de « longtemps pas voir ».
1: D'accord, ok.
0: Et je vais le traduire mot à mot, ça fait « 好久», très longtemps.
1: « 好久 ».
0: Pou, ne pas.
1: Bou, tu viens de le dire, ne pas.
0: Ouais. « 见 », c'est « voir ».«
1: 见 ».
0: Alors, « longtemps pas voir »,« 好久不见».
1: 好久不见。
0: 你好吗 ？Comment vas-tu？ C'est une formule de salutation courante utilisée en général entre personnes qui se connaissent. La réponse est souvent 我很好 ，je vais très bien. Ma et ne sont des particules qu'on utilise à la fin d'une phrase interrogative. 你好吗
1: ？Ni hao ma.
0: Et maintenant, nous écoutons encore une fois le troisième dialogue.
2: 这是我的名片。
3: 谢谢。
2: 好久不见，你好吗？
3: 挺好的，谢谢。
1: Ok, c'était le dernier dialogue pour aujourd'hui. Faut pas trop se surcharger de travail non plus. Vous êtes toujours à l'écoute de Radio Chine Internationale dans une nouvelle émission à travers laquelle on va vous apprendre les rudiments de la langue chinoise. Ce sera notre objectif. Et avant d'écouter une nouvelle fois tous les dialogues, une brève révision de ce que nous avons vu aujourd'hui. Et pour saluer en chinois, je crois que c'est Ni hao.
0: Comment t'appelles-tu ? Ni jiao shen me ming zi ? Et quand vous échangez des cartes de visite avec vos amis chinois, vous pouvez dire « 这是我的名片 ».«
1: 这是我的名片 ».
0: Et nous avons aussi appris « ça fait longtemps qu'on ne s'est pas vu » en chinois. On dit « 好久不见 ».«
1: 好久不见 ».
0: Et maintenant, nous écoutons tous les dialogues d'aujourd'hui. Premier dialogue.
3: 你好。
2: 你好。
3: 您好。
2: 您好。
0: Deuxième dialogue.
3: 你叫什么名字？
2: 我叫王龙。你叫什么名字？
3: 刘露。
0: Troisième dialogue.
2: 这是我的名片。
3: 谢谢。
2: 好久不见，你好吗？
3: 挺好的，谢谢。
0: Et à la fin de notre cours de chinois, nous vous parlerons aussi de la culture chinoise pour vous donner une petite idée des mœurs et des coutumes. C'est ce que nous appellerons l'ABC de la culture chinoise.
1: Et justement, dans cette rubrique, de quoi va-t-on parler aujourd'hui ?
0: Aujourd'hui, nous avons vu comment dire bonjour, ni hao.

0: peut aussi dire "您好" comme une formule plus respectueuse. "Ni hao" est utilisé en général entre les personnes de même âge ou de même statut social. Et si vous rencontrez une personne qui est plus âgée que vous, vous dites "您好".
1: Voilà, merci beaucoup, Xiaotai.
0: Pas de quoi, et avant de vous quitter, une petite question. Comment dit-on en chinois? Ça fait longtemps que nous ne nous sommes pas vus.
1: Voilà, notre cours de chinois, c'est fini pour aujourd'hui. Merci encore de votre fidélité. Zaijian, et à bientôt.
0: Zaijian.
2: Voilà, c'était la fin de notre émission d'aujourd'hui. Merci de nous avoir suivis. À très bientôt.

0: Xi Jinping a appelé à une approche de la gestion des catastrophes en Chine davantage axée sur la prévention et plaçant les personnes au premier plan.
1: Xi Jinping a formulé ses remarques dans son article consacré au renforcement des capacités de la Chine en matière de prévention, d'atténuation et de secours en cas de catastrophe, publié dans le 16e numéro de la revue Tioshe, le magazine phare du comité central du Parti communiste chinois. L'article souligne que le vaste territoire de la Chine, sa géographie complexe et la diversité de son climat la rendent sujette à de fréquentes catastrophes naturelles. Depuis le 18e congrès national du PCC, le comité central du PCC a guidé les responsables et la population pour surmonter des catastrophes naturelles majeures tout en minimisant les pertes humaines et matérielles. L'article met l'accent sur les principes suivants: maintenir la direction générale du parti, donner la priorité aux personnes et à leur vie, respecter les lois de la nature, privilégier la prévention, poursuivre l'innovation par la réforme, adopter une approche systématique et promouvoir la gouvernance conjointe par la société. Ces précieuses expériences doivent être préservées, appliquées et enrichies au fil des nouvelles réalités. Il appelle à une approche de la gestion des catastrophes davantage axée sur la prévention, à des réponses plus efficaces face aux catastrophes majeures et à un soutien accru de la science, de la technologie et de l'état de droit. Il préconise également un renforcement des capacités au niveau local, une responsabilisation plus claire et la correction de la tendance des responsables à privilégier le développement au détriment de la sécurité et les secours au détriment de la prévention.
0: Une cérémonie de lancement a eu lieu à Bakou, la capitale de l'Azerbaïdjan, pour le documentaire L'histoire culturelle de Xi Jinping, produit par China Media Group. Ce documentaire a été diffusé sur la chaîne culturelle de la Société nationale de télévision et de radiodiffusion d'Azerbaïdjan, ainsi que sur la chaîne ARB24. L'histoire culturelle de Xi Jinping présente des récits saisissants qui reflètent le profond attachement du président chinois à la préservation et au développement de la culture. Il détaille ses réflexions approfondies sur l'idée selon laquelle notre pays ne prospérerait que si notre culture prospère et notre nation ne sera forte que si notre culture est forte, ainsi que son attachement profond au patrimoine culturel et son engagement en faveur de la préservation de la continuité historique. L'émission explique au public international l'essence de la pensée de Xi Jinping sur la culture ainsi que les fondements culturels solides qui sous-tendent sa philosophie de gouvernance. La Chine a condamné les offrandes et les visites des dirigeants politiques japonais au sanctuaire de Yasukuni. Un porte-parole du ministère chinois de la Défense déclare que tel acte tente de blanchir l'agression militaire du Japon pendant la guerre et blesse les victimes du matérialisme japonais. Et samedi, la première ministre japonaise Sanae Takashi a fait une offrande au sanctuaire à l'occasion du 80e anniversaire de l'annonce par le Japon de sa capitulation sans condition lors de la Seconde Guerre mondiale. Le ministre japonais de la Défense, Shinichiro Koizumi, ainsi que d'autres dirigeants politiques ont également visité le sanctuaire. Le sanctuaire Yasukuni est considéré comme un symbole du militarisme japonais et de l'agression guerrière. Un porte-parole de l'ambassade de Chine au Japon affirme que ces gestes constituent un défi sérieux aux résultats victorieux de la Seconde Guerre mondiale et à l'ordre international d'après-guerre. Le porte-parole exhorte également Tokyo à réfléchir profondément à ces crimes historiques, à tirer sérieusement les leçons de l'histoire, à honorer son engagement en faveur d'un développement pacifique et à prendre des mesures concrètes pour rompre avec le militarisme. Des manifestants japonais se sont rassemblés à Tokyo pour exprimer leur opposition aux visites de certains dirigeants politiques au sanctuaire de Yasukuni. Ce sanctuaire honore la mémoire de 14 criminels de guerre japonais de classe A, condamnés pour leur rôle dans la Seconde Guerre mondiale.
2: Nous nous opposons aux soi-disant cérémonies commémoratives initiées par le gouvernement japonais. Le sanctuaire de Yasukuni est un symbole de la guerre d'agression du Japon. Nous n'avons pas besoin d'un sanctuaire qui glorifie la guerre. Le sanctuaire de Yasukuni est un symbole de la guerre d'agression du Japon. Par conséquent, il est faux que des politiciens japonais y rendent hommage.
3: Je pense que si les gens connaissent la vérité sur la guerre, ils devraient fermement s'y opposer. S'ils reconnaissent véritablement les atrocités commises par le Japon en Chine, ils devraient y réfléchir. Il est scandaleux que certains Japonais aujourd'hui n'aient pas tiré de leçons du passé et que certains ne connaissent même pas cette histoire.
4: En définitive, le sanctuaire de Yasukuni est un lieu qui glorifie la guerre d'agression du Japon. Le fait que des membres clés du gouvernement japonais visitent encore le sanctuaire aujourd'hui montre qu'ils n'ont pas du tout réfléchi à cette guerre. Au contraire, cela suggère une volonté de répéter les erreurs du passé et de renforcer une tendance qui va à l'encontre du cours de l'histoire. C'est pourquoi je m'y oppose fermement.
0: À l'occasion du 81e anniversaire de la capitulation inconditionnelle du Japon, le 15 août 1945, les débats sur la mémoire de la Seconde Guerre mondiale restent particulièrement sensibles en Asie. Entre renforcement des capacités militaires japonaises, évolution du discours sur le nucléaire et controverses autour de la mémoire de l'agression japonaise, ces questions continuent de susciter des interrogations. Pour analyser ces enjeux historiques et leurs implications actuelles, notre correspondant en Égypte, Achraf Massoud, s'est entretenu avec la chercheuse en relations internationales, Catherine Gabert.
5: D'abord, on trouve une explosion du budget militaire japonais actuellement. Il y avait un budget de 1% du PIB au Japon. C'était fixé pour le financement militaire. On a vu que le Japon brise ce plafond historique et atteint actuellement un budget de 2% du PIB pour financer l'armée et les capacités militaires du pays. Cela s'explique aussi que le Japon se dote maintenant de capacités offensives, pas uniquement défensive. Maintenant, le Japon cherche à exporter ses armes et ses technologies et les transporter vers les pays partenaires. Et je trouve aussi également qu'il y a un débat actuel, on l'a vu dans les commémorations d'Hiroshima, il y a un débat de la part de la direction politique sur les armes de dissuasion nucléaire. Il existe une contradiction idéologique de la part du Japon. D'un côté, elle cherche à promouvoir un monde sans armes nucléaires, un monde pacifique dans la région et autour du monde. Et d'un autre côté, on trouve qu'elle négocie pour implanter et héberger des armes nucléaires sur son sol. D'abord, il faut souligner que le Japon, depuis 1967, a établi le principe, les trois principes non nucléaires qui disent, d'abord, il ne faut jamais utiliser, il ne faut jamais fabriquer ni introduire de l'arme nucléaire sur le sol japonais. Et donc, on trouve que le Japon, actuellement, contredit ce principe. Le choix des mots n'est jamais neutre. Ce changement lexical modifie la transmission du passé. D'abord, on trouve une volonté d'atténuation de la violence et normalisation quand on utilise un mot comme incident. Cela banalise les actes de violence et les massacres, comme le massacre de Nankin. Et deuxièmement, on trouve une disparition de coupables. Les termes masquent l'asymétrie de pouvoir entre le violent et les victimes. Et d'un autre côté, on trouve une crise générationnelle que la jeune génération japonaise actuelle, elle comprendra les faits et l'histoire d'une manière vraiment changée, variée, des faits réels actuels. En fait, cette perte de mémoire historique présente plusieurs risques sur le plan régional. D'abord, elle alimente les tensions dans la région de l'Asie de l'Est. Un refus d'assumer les responsabilités passées de la part du Japon provoque les pays régionaux comme la Corée du Sud, la Chine et autres. Et donc, il y a un risque aussi d'escalade nationaliste puisque les jeunes japonais peuvent tenter à modifier la constitution actuelle qui est une constitution pacifiste et donc d'alimenter les tensions et les escalades régionales. En fait, une action conjointe entre la société civile, les institutions éducatives et les historiens chercheurs est essentielle pour plusieurs raisons. D'abord, de la part de la société civile, ils doivent lutter contre la désinformation, signaler les discours de haine et aussi sensibiliser le public vers la réalité. Aussi, de la part des chercheurs et des historiens, ils doivent mener des recherches et des travaux basé sur les réalités actuelles du terrain et aussi tenter de contrer la manipulation et créer des bases de données mondiales accessibles au grand public. Aussi de la part des institutions éducatives internationales, et ils doivent financer les études en fait, surtout factuelles et du terrain, et aussi échanger les professeurs et échanger les étudiants entre les différentes universités, et aussi essayer d'archiver les faits historiques et les introduire dans des institutions mondiales comme l'UNESCO et autres.
0: Le ministère chinois des Affaires étrangères a riposté aux accusations du ministre philippin de la Défense selon lesquelles des travailleurs chinois aux Philippines se livreraient à des activités illégales. Et dans un communiqué publié dimanche, l'ambassade de Chine aux Philippines a déclaré que Beijing s'opposait à toute campagne d'application de la loi discriminatoire ou sélective visant des ressortissants chinois. L'ambassade de Chine a le droit et la responsabilité d'effectuer des visites consulaires, d'assurer la protection consulaire et d'effectuer des démarches auprès des autorités philippines compétentes chargées de l'application de la loi afin de garantir un traitement humain, équitable et juste aux ressortissants chinois placés en détention. Le ministre philippin de la Défense, Gilberto Deodoro, a affirmé que des travailleurs chinois employés dans une aciérie se livraient à des activités illégales. L'Iran a rejeté l'affirmation du président américain Donald Trump sur le contrôle du détroit d'Ormuz et jure de maintenir la voie navigable bloquée. Le porte-parole du ministère des Affaires étrangères d'Iran déclare que la situation dans le détroit résulte directement des actions illégales menées par les États-Unis et Israël.
6: L'état d'instabilité dans le détroit d'Ormuz est exclusivement le résultat des actions illégales des États-Unis. Sur le plan international, il présente très souvent le sujet comme si c'était l'Iran qui avait provoqué l'instabilité dans le détroit d'Ormuz. Nous savons tous que le détroit d'Ormuz n'avait aucun problème jusqu'au 28 février 2026 et qu'il était ouvert. L'exploitation de cette voie navigable par les États-Unis a entraîné l'instabilité du détroit.
2: Le vice-ministre iranien des Affaires étrangères Kazem Gharibabadi a souligné que seul l'Iran peut décider si le détroit d'Ormuz est ouvert ou fermé. Sa déclaration intervient après que le président Trump a annoncé qu'il déclarait prochainement le détroit comme un territoire américain. Les médias iraniens rapportent que l'Iran et Oman sont parvenus à un accord sur une carte des routes maritimes pour le détroit d'Ormuz. Selon la nouvelle route, les navires commerciaux entrant et sortant du détroit traverseront des parties des eaux territoriales iraniennes. Cette route temporaire devrait entrer en vigueur pour une durée de 2 à 4 mois.

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9: Bonjour à tous, bienvenue dans In Vivo. Notre invitée d'aujourd'hui s'appelle Françoise Jed, une architecte du patrimoine. Elle est également responsable de l'Observatoire de l'architecture de la Chine contemporaine. C'est depuis plus de 20 ans qu'elle a tissé des liens et essayé de faciliter la coopération entre la Chine et la France, précisément dans le domaine de la protection du patrimoine. Elle va, au cours de ses émissions, nous parler de ses visites en Chine, surtout dans les quartiers historiques chinois. Françoise Jed nous parlera également de ce qu'elle pense de l'urbanisme et de l'avenir du patrimoine.
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10: Attaché au ministère français de la Culture, l'Observatoire de l'architecture de la Chine contemporaine a pour objectif de promouvoir les échanges franco-chinois dans les domaines de l'architecture, de l'urbanisme, du patrimoine et du paysage. En tant que membre de l'Observatoire, Françoise Jed a participé à plusieurs projets de coopération entre les deux pays, mais son histoire liée à la Chine remonte un peu plus tôt. C'est en 1980 qu'elle est venue pour la première fois à Shanghai afin de perfectionner ses études en langue chinoise. On écoute Françoise Jed.
11: L'Observatoire de l'architecture a été mis en place en 1997 par le ministère de la Culture à la direction de l'architecture, par un service de la direction de l'architecture. Ce qu'il a comme mission, c'est de pouvoir développer des programmes de coopération avec le milieu de l'architecture, de la ville, du patrimoine, du paysage et les milieux professionnels concernés, à savoir les écoles, les maîtres d'ouvrage, les maîtres d'œuvre, les architectes, donc les maîtres d'ouvrage, c'est les services des villes plutôt, les maîtres d'ouvrage, les maîtres d'œuvre et puis le milieu donc de l'enseignement et de la recherche. Voilà. En revanche, moi-même comme architecte, qui était une jeune apprenante en langue chinoise, j'ai eu l'occasion de venir en 1985 en Chine dans le cadre d'un programme qui liait l'université où j'apprenais le chinois à Paris et l'université Fudan à Shanghai. Et dans ce cadre-là, j'étais également chargée de travailler comme interlocutrice privilégiée avec un service de la ville de Shanghai et l'Institut français d'architecture à Paris, qui est un lieu créé également par le ministère, par l'État, on va dire, pour promouvoir la qualité architecturale. Et une première coopération s'était engagée entre un service de la ville de Shanghai et cet institut pour travailler sur un programme pilote concernant la réhabilitation d'un quartier à Shanghai. Et donc, ma mission était de faire le lien et de rapporter les propositions de travail sur les quartiers proposés par la partie chinoise.
10: À partir de 1998, l'Observatoire de l'architecture de la Chine contemporaine a noué les partenariats

0: avec l'université Tongti de Shanghai. Depuis lors, Françoise Gède et ses collègues ont effectué de nombreuses investigations sur les terrains, dont les quartiers historiques des provinces du Tianshu et du Zhejiang à l'est de Chine. Ils conçoivent des plans de protection des bourgs près des eaux, notamment pour Tongli, un vieux bourg millénaire situé à quelques 100 km de Shanghai.
1: Depuis 1998, nous avons un partenariat précisément sur ce sujet qui a été mis en place avec l'université Tongti à Shanghai. À l'époque, c'est M. Wang Qingrui qui était au ministère chinois de la construction qui nous a présenté le professeur Zhuo Nissan à Shanghai en nous disant le professeur Zhuo Nissan a mis en place un centre national de recherche sur les villes historiques chinoises et nous sommes très demandeurs de pouvoir travailler avec la France. Et dans le cadre de ce premier partenariat, nous avons là aussi pris comme point de départ un cas très concret en choisissant ensemble un site. Donc nous avons commencé par faire plusieurs visites de lieux dans le Zhejiang, dans le Jiangsu et dans les alentours de Shanghai. Et nous avons choisi la petite ville de Tongli, à 60 km de Shanghai, sur laquelle nos interlocuteurs de l'université Tongti, le professeur Zhuo Nissan et à l'époque le directeur de l'école d'architecture et d'urbanisme de Tongti, avaient une mission. Et nous avons donc choisi ainsi la ville de Tongli. Le propos était de voir comment mettre en place un plan de protection qui soit à la fois tourné vers la mise en valeur de la structure urbaine, du paysage, mais aussi qui soit à même d'apporter du confort aux habitants sans tout démolir et recommencer et reconstruire.
0: Lors des ateliers croisés et visites sur les anciens villages chinois, Françoise Gède et son équipe ont effectué tout d'abord des études préalables, ce travail sur les terrains, et qui est considéré comme fondamental a pour but de collecter les maximums d'informations et d'avoir une vue générale du lieu. Et ce travail est suivi par les réflexions à différents niveaux, y compris l'environnement, les activités économiques et sociales, ainsi que l'analyse sur le bâtiment.
1: Peut-être la première chose, c'est que les études préalables sont extrêmement importantes. C'est peut-être la phase qui est la plus importante, car c'est de ces études préalables que le reste peut suivre. Il n'y a pas un modèle applicable, c'est les lieux eux-mêmes qui peuvent le révéler. Mais pour ce faire, il faut des études extrêmement approfondies. La deuxième chose à laquelle je pense, c'est qu'il faut pouvoir réfléchir à plusieurs échelles. On parle souvent de grand paysage. Le grand paysage, c'est la ville et les alentours, le bassin de vie, le territoire avec lequel ce lieu est relié. Le deuxième élément d'étude, c'est aussi sur la vitalité de économique et sociale. Quels sont les éléments qui vont être moteurs dans cette région et sur lesquels on peut s'appuyer pour imaginer le développement économique et social. Il y a les bâtiments eux-mêmes. Quel diagnostic on peut faire sur ces bâtiments? Qu'est-ce qu'il est important de conserver, de se restaurer? Qu'est-ce qu'on peut réutiliser? D'avoir un raisonnement qui n'est plus un raisonnement de consommation des ressources, mais d'utilisage raisonné de ces ressources. Et puis, bien sûr, c'est un travail qui ne peut se faire qu'avec, d'une part, les habitants eux-mêmes, ce sont eux qui sont les premiers concernés, et avec les services qui sont chargés de mettre en œuvre cette politique. Et ce travail est un travail qui prend du temps. Parce que il faut apprendre à travailler ensemble et ça c'est compliqué. C'est pour ça que cela prend du temps, mais ça assure une durabilité dans le temps. Ça permet que les choses se fassent et se poursuivent.
0: Après avoir laissé des traces sur les sentiers de Chine, Françoise Egede estime que la principale valeur des anciens villages réside dans la relation unie entre l'environnement, les bâtiments et les pratiques culturelles et l'homme. Et cet écosystème constitue une source d'inspiration pour le futur et comprendre comment fonctionnent justement ces interrelations est très important pour les travaux de la protection du patrimoine des villages historiques.
1: Je dirais que la première valeur, c'est la valeur de relation qu'il peut y avoir entre l'environnement, le paysage, le bâti, les pratiques culturelles et donc l'homme qui va les mettre en place. Cet écosystème qui est extrêmement intéressant à analyser et à comprendre, car il est, à mes yeux, une source d'inspiration pour le futur. La technologie, le XXe siècle est un siècle qui nous a fait faire des bons extraordinaires au niveau technique, de manière très pointue dans différents domaines, mais c'est un développement qui s'est fait de manière isolée selon chaque domaine. Or, ce que nous apprennent les villages, c'est surtout quand on est dans des lieux qui sont assez difficiles d'accès, il y a une autonomie qui s'est créée dans ces villages. Et donc, ce que ces villages nous apprennent, c'est comment fonctionnent ces interrelations et des écosystèmes qui ont permis la mise en place d'un paysage de grande qualité, de ressources de grande qualité. Et c'est ça qui, à mes yeux, est un point que nous devons apprendre en même temps que nous mettons en place la mise en valeur des lieux. Donc c'est tenir compte de l'histoire, tenir compte des matériaux, tenir compte du paysage, tenir compte de l'agriculture, tenir compte des coutumes, que tenir compte de tout un ensemble de facteurs qui ensemble contribuent à faire comprendre la spécificité des lieux. Si on ne retenait que les façades, on serait dans un décor et personne n'aime habiter dans un décor.
0: Françoise Egede a participé à plusieurs projets d'aménagement des quartiers historiques et ateliers croisés en Chine. C'est le cas justement de Pingyao, ancienne ville du nord de Chine, et classée en 1997 sur la liste du patrimoine de l'UNESCO. Il s'agit aussi de la province du Quizhou au sud-ouest de Chine et du village Chati au bassin du fleuve Yangtze. Françoise Egede y découvre avec les regards d'une architecte du patrimoine les précieuses valeurs créées entre l'homme et l'environnement.
1: Si je regarde du côté de Pingyao, Pingyao, vous avez du coup une utilisation privilégiée de la terre comme matériau de construction. La terre est un matériau extrêmement intéressant parce qu'il vous permet d'avoir une très bonne isolation générale, que ce soit quand il fait froid l'hiver ou quand il fait chaud l'été. Donc souvent, on va avoir dans l'idée que parce que l'on utilise des choses anciennes, on les fait à l'ancienne. Et là, c'est quelque chose qui est peut-être qui nécessite un effort là aussi de présentation pédagogique, c'est-à-dire que on peut utiliser de manière très contemporaine la terre. Ce n'est pas un matériau de pauvre, c'est un matériau d'une richesse extraordinaire. Si vous prenez les bâtiments, les édifices majeurs classés au patrimoine mondial, presque 50 à 75% d'entre eux sont construits en terre, mais on ne le voit pas. Donc c'est vous dire qu'il y a souvent des ressources cachées, invisibles, au premier regard, et c'est ces ressources-là qu'il s'agit de trouver dans les études approfondies. C'est une connaissance qui fait appel aussi bien à de la géographie, à de l'hydrographie, aux archives. C'est ces connaissances-là qu'il s'agit de mobiliser. Si je prends la région de l'Anhui, il y a, comme dans le Guizhou, un savoir-faire sur l'utilisation de l'eau et des circuits d'eau qui est absolument extraordinaire. C'est passionnant de pouvoir comprendre à une époque où l'eau est une ressource qui manque cruellement dans beaucoup de régions du monde. Comment on a réfléchi à ces systèmes et comment, de cette expérimentation qui a quelques centaines d'années, on peut les remettre en usage. Donc chaque région peut nous apprendre énormément de choses. Et c'est de cela que l'on peut

0: la société d'aujourd'hui, à savoir réfléchir autrement l'usage même des lieux, comment ils peuvent avoir des fonctions très différenciées suivant les périodes de l'année, suivant les périodes de la journée, et de pouvoir les concevoir aussi pour cette adaptabilité.
1: En 2007, l'école des Chaillots de France et l'université Tongti de Chine ont lancé un atelier croisé à Tiati, au sud de la province de l'Anhui, à l'est de Chine. Une équipe sino-française a effectué des études sur le terrain en vue de comprendre et de transmettre les valeurs du patrimoine. Françoise Gède nous parle de l'investigation sur ces villages de Tiati.
0: C'est effectivement un lieu que j'ai vu à plusieurs reprises depuis une dizaine d'années. C'est un village qui est déjà très connu par beaucoup d'écoles des beaux-arts qui amènent leurs étudiants pour dessiner. Et c'est aussi, comme on est au pied des montagnes jaunes, un lieu qui est touristique, on va dire, de plus en plus, même s'il n'est pas aussi touristique que Rongsun ou que Sidi. Une action que nous avions engagée là, c'était celle de se servir de Jati comme un lieu d'études pour des étudiants urbanistes et architectes de l'université Tongti et des étudiants de l'école de Chaillot, qui est une école sur le patrimoine extrêmement célèbre en France, qui existe depuis 150 ans, pour former des architectes sur le patrimoine. C'est-à-dire que ce village de Jati a accueilli pendant une dizaine de jours une trentaine de personnes, des étudiants, leurs professeurs, qui sont venus étudier de manière extrêmement fine en logeant chez l'habitant et des relations se créent dans ce cadre-là. Quand vous logez avec les habitants, quand vous partagez leur vie de tous les jours, quand vous montrez l'intérêt qu'il peut y avoir sur des lieux. Et bien sûr, ce sont des programmes qui ont pu être menés, là encore, grâce aux liens privilégiés que l'université Tongti mène avec les différents services en charge de l'urbanisme, de la construction, de la culture, de la province de l'Anhui et dans les différents échelons administratifs. Le fait que tant de personnes se déplacent pour un village fait que les habitants se disent aussi, mais qu'est-ce qu'on vient donc voir chez nous de si loin? Le fait que ces personnes soient aussi des personnes qui viennent d'un milieu universitaire assez élevé, que ce soit de Chine ou de France, fait qu'une réflexion peut se faire aussi avec les responsables de la province, en se disant qu'est-ce qu'il y a d'intéressant donc dans ces lieux. Et c'est ainsi que le village de Jati a pu bénéficier d'un financement sur ce temple, sur cet ancien temple des ancêtres qui est un très bel édifice. Je dois dire qu'à cette époque, quand j'ai su que le résultat des études avait permis le financement de la restauration d'un édifice, je trouvais que c'était très insatisfaisant, personnellement, car le propos était beaucoup plus large que de s'intéresser à un édifice. Et puis j'ai un ami qui habite sur place et qui m'a dit, mais détrompe-toi, ça a eu une très très grande importance pour le village. Parce qu'en fait, on est dans une région qui n'est pas si pauvre que cela. Et le fait de voir que ces lieux ont une qualité et une valeur, que l'on peut les entretenir, qu'ils peuvent avoir du coup une capacité d'attraction sur l'extérieur, a complètement changé la mentalité des gens du village, qui se sont mis eux aussi à restaurer et à se demander comment bien restaurer leur maison. C'est aussi d'autres manières de vivre qui sont envisagées. Et il me citait l'exemple d'un de ses voisins qui avait fait le choix de rester dans ce village, de pouvoir y développer des activités, et que ce qui lui importait, c'était avant tout la qualité de vie avant le niveau de vie, donc la manière dont on peut bénéficier de l'environnement, des paysages, à quoi on a accès. Et c'est là où le rôle des services publics est important. Qu'est-ce qui est mis à disposition des habitants pour que leur vie soit effectivement de qualité, en termes de transport, en termes de connexion, téléphone ou wifi, en termes d'éducation, là encore, mise à disposition des connaissances et pas seulement en termes de niveau de vie. Or, on est

0: bien sûr sur des éléments qui sont compliqués parce qu'il faut intervenir énormément de facteurs distincts. Si on considère qu'un village, c'est uniquement un lieu pour le tourisme, et si la propriété du sol est quelque chose qui est confisqué pour faire de l'habitat pour le tourisme, on n'est pas sur un développement durable.
1: Selon Françoise Gède, le confort nécessaire pour la vie moderne est complètement compatible aux quartiers anciens. Au lieu de les considérer comme un blocage vers la modernité, l'importance consiste à savoir faciliter la communication entre la tradition et la modernité.
0: Alors, l'aspiration au confort et à la modernité est absolument légitime. Il faut bien évidemment commencer par là. C'est-à-dire que l'on peut avoir le confort, la modernité dans l'ancien. Et dans le cœur de Paris, vous avez des bâtiments qui datent de 3 ou 4 siècles. Il y a 3 ou 4 siècles, on n'avait pas l'eau courante, on n'avait pas le téléphone, pas l'électricité, pas le gaz. Or, ces bâtiments sont tous équipés de Wi-Fi, d'eau, de gaz, etc. Donc, ce que je veux dire par là, c'est que le confort est compatible avec un bâtiment, des lieux anciens. Cela demande d'avoir des personnes qui savent travailler sur ces sujets. Il n'y a pas d'incompatibilité. Du coup, comment permettre cette compatibilité-là? Si on les prend comme des blocs qui s'opposent, la modernité, la tradition, on ne peut pas avancer. Ce ne sont pas des blocs qui s'opposent, ce sont des blocs qui sont sans cesse en communication, qui se nourrissent l'un de l'autre. Donc c'est comment permettre cette relation d'alimentation mutuelle qui importe.
1: En dehors des valeurs culturelles et historiques, les régions rurales jouent également un rôle primordial pour l'entretien de la nature. Écoutons ce que dit Françoise Gède.
0: En revanche, ce qui est fondamental, me semble-t-il, c'est de maintenir un ensemble de services liés à l'éducation sur les lieux eux-mêmes. J'ai vu beaucoup de villages desquels on avait qui se sont progressivement désintégrés parce qu'on en avait retiré l'école. Si vous élevez des enfants dans des villes, disons des villes moyennes, 50 000 habitants, mais qu'ils perdent le contact quotidien avec la nature, ils ne vont pas apprendre à savoir entretenir cette nature. Permettre cet entretien de la nature est fondamental. On a cette formule en français qui est très jolie, qui dit qu'il n'y a pas de pays, en sens un pays culturel, il n'y a pas de pays sans paysans. C'est la même racine pays-paysan. C'est-à-dire ces personnes qui entretiennent l'environnement. On est là dans un sens large, je ne parle pas seulement des agriculteurs. Mais de la même racine, vous avez aussi paysage. C'est non seulement être nourri en termes alimentaires, mais c'est aussi le terme d'entretenir un paysage. Si vous prenez les cultures en terrasse, elles ont aussi comme mérite d'éviter l'érosion des terres. Si ces cultures en terrasse demandent beaucoup de soins, si vous laissez des territoires où il y avait des cultures en terrasse sans population, les terres vont s'éroder et elles ne vont plus être cultivables. Et vous avez en même temps des conséquences au niveau climatique qui sont importantes. Et vous n'avez plus la rétention des eaux non plus. Cet enchaînement de causes et d'effets est très très intéressant à comprendre.
1: Malgré ces valeurs de village, les petites villes ont perdu de leur attractivité économique et une grande part de la population. Ce sont les grands défis auxquels le village historique du monde devront faire face.
0: Les petites villes aient perdu leur attractivité économique et perdu une grande part de la population et qu'on est face du coup à des territoires déshérités. Donc ces problématiques sont similaires. Très souvent, c'est parce que en Chine, comme on peut le voir aussi en France, on a eu un focus qui a été mis sur les grandes métropoles. En associant ce qui relève souvent du domaine de l'ancien au domaine de ce qu'il faut laisser de côté. Or, c'est un raisonnement qui est beaucoup plus, une approche qui est beaucoup pluridisciplinaire, beaucoup plus transversale à mes yeux,

0: importe de pouvoir mettre en action cet écosystème qui est extrêmement intéressant à comprendre dans la plupart des villages de la planète. Ces écosystèmes sont des leçons pour l'avenir. Donc, pouvoir les comprendre nous permet de voir de quelle manière on peut envisager cet avenir. Si on retire les activités, si on retire l'école, l'école, par exemple, c'est le lieu qui va permettre à des familles de pouvoir former leurs enfants sur un territoire, mais pour elles aussi de pouvoir y rester. Si vous retirez les écoles, les collèges, si vous retirez les services liés à la santé, qui permettent là aussi aux familles de pouvoir bénéficier d'un cadre qui soit dans lequel ils puissent vivre de manière confortable. Si vous retirez ces services-là, vous retirez également la possibilité d'avoir un territoire qui soit attractif. Le cœur des villes, c'est ce qui permet l'activité des personnes qui y sont. Et ces activités, l'important est de les voir non pas de manière trop indépendantes les unes des autres, mais comme un système relationnel, et c'est ce système relationnel qui permet la vitalité des lieux.
1: Selon Françoise Gède, la mobilisation de la population locale permet d'assurer la durabilité d'un projet d'aménagement dans un quartier historique.
0: Plus vous travaillez avec les habitants, plus vous pouvez être assuré que ça va s'inscrire dans la durée. Or, c'est ça qui finalement est le moins coûteux, c'est de s'assurer que quelque chose se transmette dans le temps, que l'entretien se poursuive, et non pas de faire une opération qui va durer 3 ans ou 5 ans et qui ensuite est terminée. En termes d'objectifs environnementaux, c'est ce travail sur la durée qui est le plus important. Pour qu'il puisse se faire dans la durée, il est fondamental d'y associer les personnes qui sont partie prenante de ce lieu, qui l'utilisent, qui le connaissent, qui y travaillent et qui en sont les usagers. Et c'est l'organisation de ce travail en commun qui est un phénomène qui est assez nouveau, je dirais, et assez complexe à mettre en place. Co-construction, elle se prépare et elle se construit. Vous avez plusieurs phases. Vous avez la phase de préparation. La phase de préparation, ce que j'appelais les études approfondies. Elles vous permettent de connaître les choses. Et elle va durer, en fait, tout le long. Vous n'allez cesser d'apprendre sur un territoire. Ensuite, vous avez une phase qui est la phase de mise en place d'un projet donné. Puisque vous avez travaillé avec les habitants, vous pouvez là aussi continuer à les associer, même si ces habitants peuvent bouger et que ce ne sont pas les mêmes. Les familles vont bouger. Ils vont changer de lieu d'occupation, être plus ou moins intéressés. De même que les services du public, les services de la ville, de l'urbanisme, du logement, etc., de l'environnement, de la culture, du tourisme. Mais si vous les avez associés en amont, vous êtes sûr que vous pouvez arriver à l'objectif que vous vous êtes fixé en sachant que cet objectif va pouvoir se poursuivre puisque la fondation sur laquelle vous êtes parti, ce sont des gens eux-mêmes. Donc, ils vont pouvoir continuer eux-mêmes à poursuivre un processus engagé.
1: Le tourisme est souvent considéré comme un outil de la lutte contre la pauvreté pour les villages historiques. Créer l'équilibre entre la commercialisation et la protection du patrimoine a toujours été un grand défi pour les locaux. Pour Madame Gède, le tourisme est une activité économique qui conduit au développement local, mais il faudrait en même temps rester vigilant lorsque le tourisme devient mono et unique activité économique d'un endroit.
0: Il y a quelques années, la province du Guizhou, le bureau de la culture, avait organisé avec l'université Tongji et d'autres universités un colloque qui était absolument passionnant sur justement le rôle de la culture et le rôle du tourisme dans le développement économique. Et en fait, dans ce colloque international, étaient présents des Italiens, par exemple, des Espagnols, qui montrait les cas qui s'étaient produits sur des lieux extrêmement beaux de leur pays,

0: on avait misé l'activité comme activité économique principale sur le tourisme. Et qu'à partir du moment où il y avait, pour une raison ou une autre, une chute dans cette activité du tourisme, eh bien c'était toute la région qui tombait au niveau économique. Donc le tourisme, comme toute activité, quand elle est mono, quand elle est unique, est extrêmement dangereuse. C'est une des activités économiques. Si vous voyagez, ce que vous aimez, c'est comprendre la diversité des lieux. Et si vous savez qu'un lieu est réputé, comprendre en quoi il est différent des voisins et comment ça s'est produit. Si vous voyez dans un lieu touristique toujours les mêmes choses, les mêmes vendeurs, les mêmes boutiques, vous allez être lassé très rapidement. Donc le tourisme est une activité, et elle est extrêmement importante en termes de revenus économiques. On le voit dans les pays en Europe qui sont justement porteurs d'une activité liée au tourisme. Et quand je dis en Europe, je pense aussi à d'autres pays hors de l'Europe, et comme la Tunisie ou comme l'Égypte. Le Japon nous le montrait aussi, ce colloque international de Guiyang en 2015, en nous disant on a accès à des lieux qui étaient très connus uniquement sur le tourisme, et en fait ça a entraîné la destruction des sites par le tourisme. Donc c'est à mes yeux une activité à inclure dans ce cercle d'économie partagée, et donc de projet de société qui se définit en amont, comme on l'évoquait il y a quelques minutes sur la mise en place d'un projet.
1: Françoise Jed a travaillé et étudié sur l'architecture de la Chine contemporaine depuis plus de 20 ans. Elle a constaté une évolution des consciences à la protection du patrimoine de la Chine.
0: Bien sûr, il s'est beaucoup amélioré. Je vais prendre un exemple. Quand nous avons commencé à travailler avec l'université Tongji, le professeur Joanissan avait juste quelques étudiants à ses côtés. Maintenant, ce sont des classes entières à l'université qui suivent des cours sur ce sujet de planification urbaine et de protection du patrimoine. Donc, on a déjà un changement qui est important au niveau de l'intérêt des plus jeunes et aussi de la capacité de formation. Il existe également un très grand nombre, un nombre croissant d'associations ou de fondations, pour reprendre des terminologies qu'on emploie plutôt en Chine, qui existent aussi sur le sujet. C'est là aussi un élément qui est très important. Mais comparé à l'enjeu du territoire, il y a encore énormément à faire. Le courant de pensée dominant qu'il y a parmi les responsables des services publics, que ce soit les maires, le secrétaire du parti, il y a encore là aussi beaucoup, beaucoup de travail à faire. Beaucoup de travail pour les prochaines générations.
2: Voilà, c'était Françoise Jed, une architecte du patrimoine, qui nous a parlé de ce qu'elle pense de l'urbanisme et de l'avenir du patrimoine. Et maintenant, prenons un peu de temps pour suivre notre cours de chinois.
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4: Bienvenue à l'écoute de notre cours de chinois, je suis Xiao Tai.
3: Salut Tai, Dajia Hao, et moi c'est Thomas, et c'est encore votre apprenti élève en chinois, et heureusement qu'il y a Tai, parce qu'il y a beaucoup de boulot en ce moment. Bon allez, c'est parti pour une nouvelle leçon, je crois.
4: Ok, et la dernière fois on a discuté de ce qu'on aimait faire. On va répéter d'abord les phrases clés qu'on a apprises la dernière fois. Maintenant on va écouter tous les trois dialogues en entier.
5: 你最近忙吗?
6: 我很忙。忙什么? 工作。你的爱好是什么?
5: 我喜欢看书。你呢? 你有什么爱好?
6: 我喜欢旅游。周末你一般干什么?
3: 打网球。Voilà, c'était un bref passage en revue du dernier cours. Et aujourd'hui, je crois qu'on va parler du fast-food, Tai.
4: Oui, tout à fait.
3: Alors, comme d'habitude, tu vas me lire les phrases en chinois, je vais les répéter en français, et puis après, on va commencer le travail.
4: Oui, c'est parti. 你想吃什么?
3: Qu'est-ce que tu veux manger?
4: 我要一个汉堡,还有一杯红茶.
3: Je voudrais un hamburger et une tasse de thé noir.
4: 在这儿吃还是带走?
3: Vous voulez

0: Le manger ici ou bien c'est à emporter?
1: 请问洗手间在哪儿？
0: Excusez-moi, mais où sont les toilettes?
1: 请你给我几张餐巾纸。
0: Veuillez me donner quelques serviettes, s'il vous plaît.
1: Oui, le temps passe toujours très vite quand on mange. Dans cette leçon et dans la leçon suivante, nous allons parler un peu de nourriture.
0: Bon, très bien. Alors dis-moi en chinois, comment dire qu'est-ce que tu aimerais manger?
1: Ni xiang chi shenme. Ni, c'est toi.
0: Ni.
1: Xiang, c'est-à-dire vouloir.
0: Xiang.
1: Chi, manger.
0: Chi.
1: Shenme, quoi?
0: Shenme.
1: Ni xiang chi shenme.
0: Ni xiang chi shenme.
1: On va écouter le premier dialogue.
2: Ni xiang chi shenme?
3: 我要一个汉堡，还有一杯红茶。
0: Bon, dis-moi ça au taille, dans la conversation, que veut manger cet homme? J'ai pas bien compris, tu peux m'éclaircir ça?
1: En effet, il a dit « 我要一个汉堡，还有一杯红茶。Je voudrais un hamburger et une tasse de thé noir. » La phrase est un peu longue, je vais t'expliquer mot à mot. D'abord, « 我要» veut dire « j'aimerais avoir, je veux. »«
0: 我要» ?»«
1: 一个» un ou une. »«
0: 一个» »«
1: 汉堡»
0: Hambao, qui veut dire hamburger.
1: Je voudrais un hamburger. 我要一个汉堡。还有 encore.
0: 还有
1: 一杯 une tasse de boisson, une tasse de thé, une tasse d'eau. 一杯
0: 一杯
1: 红茶 thé noir.
0: 红茶
1: 还有一杯红茶 et une tasse de thé noir. Je voudrais un hamburger et un thé noir.我要一个汉堡，还有一杯红茶。On va écouter encore une fois la conversation.
2: 你想吃什么？
3: 我要一个汉堡，还有一杯红茶。
1: Alors Thomas, dis-moi, est-ce que tu as remarqué les certaines particularités qu'on utilise quand on dit un hamburger et un thé noir en chinois?
0: Ouais, moi j'ai une question. Pourquoi 一个汉堡 puis-je dire 一个红茶？
1: Alors ce n'est pas comme dans les autres langues, les spécificités de la langue chinoise est une chose un peu compliquée pour les étrangers. Par exemple, un livre, un stylo, en chinois on dit yi ben shu et yi zhi bi. Pour ça, il n'y a pas vraiment de règles, il faut apprendre par cœur sans chercher trop à comprendre.
0: Bon ok, bah c'est juste du travail en fait.
1: C'est ça.
2: 你想吃什么？
3: 我要一个汉堡，还有一杯红茶。
1: Maintenant, il y a beaucoup de restaurants style fast-food en Chine et certains choisissent de manger sur place quand d'autres choisissent d'emporter la nourriture. Tu sais comment dit-on en chinois ? Vous voulez manger ici ou c'est à emporter ?
0: Bah, franchement, je l'ai peut-être déjà entendu, mais je ne l'ai pas retenu.
1: 在这儿吃还是带走? 在 est une préposition qui veut dire à pour indiquer un lieu.
0: 在
1: 这儿ici.
0: 这儿
1: 吃Tu comprends ce mot qui est extrêmement important.
0: Oui, parce que c'est manger. Che.
1: C'est ça. Hai shi ou
0: Hai shi.
1: Dai zhou, c'est emporter.
0: Dai zhou.
1: Zai zhe er chi, hai shi dai zhou. Dialogue 2 à présent.
2: Zai zhe er chi, hai shi dai zhou.
3: Zai zhe er chi ba.
0: Ok, Xiaota, il y a une autre chose très importante pour tout le monde à absolument garder en mémoire. Comment dire en chinois, excusez-moi, mais où sont les toilettes ?
1: Oui, c'est une chose très urgente. C'est 请问洗手间在哪儿？
0: 请问, je crois que ça veut dire pardonnez-moi, excusez-moi.
1: C'est cela. 洗手间 veut dire toilette.
0: 洗手间
1: 在哪儿？
0: 在哪儿？
1: Littéralement, c'est où? Où se trouve?
0: D'accord. On s'écoute la phrase complète maintenant, Tai.
1: Oui, la phrase complète, c'est 请问洗手间在哪儿？ Allez, le troisième dialogue.
2: 请问洗手间在哪？
3: 往前走，左拐。
0: Bon, je vais essayer de pratiquer toutes ces phrases qu'on a enseignées aujourd'hui dans un resto, dans un fast-food chinois. On va voir ce que ça donnera. Et une autre question, comment dire, passez-moi quelques serviettes, s'il vous plaît.
1: 请你给我几张餐巾纸。
0: Ok, on décompose pour la prononciation et pour l'entendement.
1: 请, une forme de politesse, veuillez, s'il vous plaît.
0: 请
1: 你toi.
0: Ni.
1: Gai wo, passez-moi.
0: Gai wo.
1: Ji, quelque.
0: Ji.
1: Zhang est un spécificatif.
0: Zhang.
1: Tan jin zhi, serviette.
0: Zhang jin zhi.
1: Qing ni, gai wo ji zhang. Tan jin zhi. Ce qui veut dire en français, Thomas ?

0: Passez-moi quelques serviettes.
1: Dialogue 4.
2: 请你给我几张餐巾纸。
3: 好的，您稍等。
1: Bon, avant que nous écoutions encore une fois les quatre dialogues entièrement, je propose que nous passions en revue ce que nous avons appris aujourd'hui. La première phrase, qu'est-ce que tu aimerais manger? Comment dire ça en chinois, Thomas?
0: 你想吃什么?
1: Exactement. Et supposons que vous voudriez un hamburger ou une tasse de thé noir. Comment dis-tu en chinois?
0: Ouais, c'est une phrase assez longue là pour moi qui débute encore et j'aimerais quelques indications.
1: Pas de problème. Hanbao.
0: Hanbao.
1: Thé noir en chinois. Hong cha.
0: Hong cha. Et maintenant, je me souviens de la phrase complète. Je voudrais un hamburger et une tasse de thé noir. Wo yao yige hanbao. Haiyo yibei hong cha.
1: Bravo Thomas. Wo yao yige hanbao. Haiyo. Yibei, hong cha. Est-ce que tu te rappelles comment dire en chinois vous aimeriez manger ici ou c'est pour emporter?
0: Bah, je vais essayer. C'est dai cha che hai che dai zhao.
1: Et comment dire en chinois excusez-moi, où sont les toilettes?
0: Qin wen si shou tian zai na.
1: Et la dernière phrase, comment dire en chinois passez-moi quelques serviettes, s'il vous plaît. Oui, c'est pas très facile. 请你给我几张餐巾纸. Serviette en chinois, c'est 餐巾纸.
0: Ok, voilà, c'est tout pour les cours d'aujourd'hui. On écoute les dialogues en intégralité.
2: 你想吃什么？
3: 我要一个汉堡，还有一杯红茶。
2: 在这儿吃还是带走？
3: 在这儿吃吧。
2: 请问洗手间在哪儿？
3: 往前走，左拐。
2: 请你给我几张餐巾纸。
3: 好的，您稍等。
1: Voilà, ce sont les quatre dialogues d'aujourd'hui. On passe maintenant à notre ABC de la culture chinoise.
0: Bon, en comparaison aux fast-foods occidentaux, les fast-foods chinois ont commencé à se développer plutôt tard. Le concept de restauration rapide moderne n'ont été introduits en Chine que depuis l'arrivée des fameux Kentucky Fried Chicken, les fameux KFC, qui ont ouvert le premier restaurant en avril 87 dans la capitale chinoise. Et c'est peut-être à cause des différences culturelles et des différentes habitudes alimentaires entre la Chine et les pays occidentaux, Thaï.
1: Oui, tu as raison Thomas. Et les Chinois aiment commander beaucoup de plats dans un restaurant et causent beaucoup en mangeant. Actuellement, le développement de la restauration chinoise de type fast-food est encore au stade primaire et n'a pas formé son propre système. Mais dans les villes côtières, dans les grandes et moyennes villes, le fast-food est devenu un premier choix très pratique pour des étudiants ou des touristes.
0: Dans ces villes, il est assez facile en fait de trouver un KFC ou même un McDonald's. Vous pouvez également trouver divers fast-food chinois et ces restos rapides ont apporté un certain confort à la vie chinoise qui s'est bien sûr accélérée avec le développement économique.
1: Et voilà, ce cours de chinois touche à sa fin.
0: Salut Thaï, à la prochaine.
1: À la prochaine, zaijian.
4: Voilà, ainsi s'achève cette émission d'InVivo. J'espère que vous avez passé un bon moment sur nos ondes. À la prochaine fois, salut.

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0: Xi Jinping a appelé à une approche de la gestion des catastrophes en Chine davantage axée sur la prévention et plaçant les personnes au premier plan.
1: Xi Jinping a formulé ses remarques dans son article consacré au renforcement des capacités de la Chine en matière de prévention, d'atténuation et de secours en cas de catastrophe, publié dans le 16e numéro de la revue Tioshe, le magazine phare du comité central du Parti communiste chinois. L'article souligne que le vaste territoire de la Chine, sa géographie complexe et la diversité de son climat la rendent sujette à de fréquentes catastrophes naturelles. Depuis le 18e congrès national du PCC, le comité central du PCC a guidé les responsables et la population pour surmonter des catastrophes naturelles majeures tout en minimisant les pertes humaines et matérielles. L'article met l'accent sur les principes suivants: maintenir la direction générale du parti, donner la priorité aux personnes et à leur vie, respecter les lois de la nature, privilégier la prévention, poursuivre l'innovation par la réforme, adopter une approche systématique et promouvoir la gouvernance conjointe par la société. Ces précieuses expériences doivent être préservées, appliquées et enrichies au fil des nouvelles réalités. Il appelle à une approche de la gestion des catastrophes davantage axée sur la prévention, à des réponses plus efficaces face aux catastrophes majeures et à un soutien accru de la science, de la technologie et de l'état de droit. Il préconise également un renforcement des capacités au niveau local, une responsabilisation plus claire et la correction de la tendance des responsables à privilégier le développement au détriment de la sécurité et les secours au détriment de la prévention.
0: Une cérémonie de lancement a eu lieu à Bakou, la capitale de l'Azerbaïdjan, pour le documentaire L'histoire culturelle de Xi Jinping, produit par China Media Group. Ce documentaire a été diffusé sur la chaîne culturelle de la Société nationale de télévision et de radiodiffusion d'Azerbaïdjan, ainsi que sur la chaîne ARB24. L'histoire culturelle de Xi Jinping présente des récits saisissants qui reflètent le profond attachement du président chinois à la préservation et au développement de la culture. Il détaille ses réflexions approfondies sur l'idée selon laquelle notre pays ne prospérerait que si notre culture prospère et notre nation ne sera forte que si notre culture est forte, ainsi que son attachement profond au patrimoine culturel et son engagement en faveur de la préservation de la continuité historique. L'émission explique au public international l'essence de la pensée de Xi Jinping sur la culture ainsi que les fondements culturels solides qui sous-tendent sa philosophie de gouvernance. La Chine a condamné les offrandes et les visites des dirigeants politiques japonais au sanctuaire de Yasukuni. Un porte-parole du ministère chinois de la Défense déclare que tel acte tente de blanchir l'agression militaire du Japon pendant la guerre et blesse les victimes du matérialisme japonais. Et samedi, la première ministre japonaise Sanae Takashi a fait une offrande au sanctuaire à l'occasion du 80e anniversaire de l'annonce par le Japon de sa capitulation sans condition lors de la Seconde Guerre mondiale. Le ministre japonais de la Défense, Shinichiro Koizumi, ainsi que d'autres dirigeants politiques ont également visité le sanctuaire. Le sanctuaire Yasukuni est considéré comme un symbole du militarisme japonais et de l'agression guerrière. Un porte-parole de l'ambassade de Chine au Japon affirme que ces gestes constituent un défi sérieux aux résultats victorieux de la Seconde Guerre mondiale et à l'ordre international d'après-guerre. Le porte-parole exhorte également Tokyo à réfléchir profondément à ces crimes historiques, à tirer sérieusement les leçons de l'histoire, à honorer son engagement en faveur d'un développement pacifique et à prendre des mesures concrètes pour rompre avec le militarisme. Des manifestants japonais se sont rassemblés à Tokyo pour exprimer leur opposition aux visites de certains dirigeants politiques au sanctuaire de Yasukuni. Ce sanctuaire honore la mémoire de 14 criminels de guerre japonais de classe A, condamnés pour leur rôle dans la Seconde Guerre mondiale.
2: Nous nous opposons aux soi-disant cérémonies commémoratives initiées par le gouvernement japonais. Le sanctuaire de Yasukuni est un symbole de la guerre d'agression du Japon. Nous n'avons pas besoin d'un sanctuaire qui glorifie la guerre. Le sanctuaire de Yasukuni est un symbole de la guerre d'agression du Japon. Par conséquent, il est faux que des politiciens japonais y rendent hommage.
3: Je pense que si les gens connaissent la vérité sur la guerre, ils devraient fermement s'y opposer. S'ils reconnaissent véritablement les atrocités commises par le Japon en Chine, ils devraient y réfléchir. Il est scandaleux que certains Japonais aujourd'hui n'aient pas tiré de leçons du passé et que certains ne connaissent même pas cette histoire.
4: En définitive, le sanctuaire de Yasukuni est un lieu qui glorifie la guerre d'agression du Japon. Le fait que des membres clés du gouvernement japonais visitent encore le sanctuaire aujourd'hui montre qu'ils n'ont pas du tout réfléchi à cette guerre. Au contraire, cela suggère une volonté de répéter les erreurs du passé et de renforcer une tendance qui va à l'encontre du cours de l'histoire. C'est pourquoi je m'y oppose fermement.
0: À l'occasion du 81e anniversaire de la capitulation inconditionnelle du Japon, le 15 août 1945, les débats sur la mémoire de la Seconde Guerre mondiale restent particulièrement sensibles en Asie. Entre renforcement des capacités militaires japonaises, évolution du discours sur le nucléaire et controverses autour de la mémoire de l'agression japonaise, ces questions continuent de susciter des interrogations. Pour analyser ces enjeux historiques et leurs implications actuelles, notre correspondant en Égypte, Achaf Massoud, s'est entretenu avec la chercheuse en relations internationales, Catherine Gabert.
5: D'abord, on trouve une explosion du budget militaire japonais actuellement. Il y avait un budget de 1% du PIB au Japon. C'était fixé pour le financement militaire. On a vu que le Japon brise ce plafond historique et atteint actuellement un budget de 2% du PIB pour financer l'armée et les capacités militaires du pays. Cela s'explique aussi que le Japon se dote maintenant de capacités offensives, pas uniquement défensives. Maintenant, le Japon cherche à exporter ses armes et ses technologies et les transporter vers les pays partenaires. Et je trouve aussi également qu'il y a un débat actuel, on l'a vu dans les commémorations d'Hiroshima, il y a un débat de la part de la direction politique sur les armes de dissuasion nucléaire. Il existe une contradiction idéologique de la part du Japon. D'un côté, elle cherche à promouvoir un monde sans armes nucléaires, un monde pacifique dans la région et autour du monde. Et d'un autre côté, on trouve qu'elle négocie pour implanter et héberger des armes nucléaires sur son sol. D'abord, il faut souligner que le Japon, depuis 1967, a établi le principe, les trois principes non nucléaires qui disent, d'abord, il ne faut jamais utiliser, il ne faut jamais fabriquer ni introduire de l'arme nucléaire sur le sol japonais. Et donc, on trouve que le Japon, actuellement, contredit ce principe. Le choix des mots n'est jamais neutre. Ce changement lexical modifie la transmission du passé. D'abord, on trouve une volonté d'atténuation de la violence et normalisation quand on utilise un mot comme incident. Cela banalise les actes de violence et les massacres, comme le massacre de Nankin. Et deuxièmement, on trouve une disparition de coupables. Les termes masquent l'asymétrie de pouvoir entre le violent et les victimes. Et d'un autre côté, on trouve une crise générationnelle que la jeune génération japonaise actuelle, elle comprendra les faits et l'histoire d'une manière vraiment changée, variée, des faits réels actuels. En fait, cette perte de mémoire historique présente plusieurs risques sur le plan régional. D'abord, elle alimente les tensions dans la région de l'Asie de l'Est. Un refus d'assumer les responsabilités passées de la part du Japon provoque les pays régionaux comme la Corée du Sud, la Chine et autres. Et donc, il y a un risque aussi d'escalade nationaliste puisque les jeunes japonais peuvent tenter à modifier la constitution actuelle qui est une constitution pacifiste et donc d'alimenter les tensions et les escalades régionales. En fait, une action conjointe entre la société civile, les institutions éducatives et les historiens chercheurs est essentielle pour plusieurs raisons. D'abord, de la part de la société civile, ils doivent lutter contre la désinformation, signaler les discours de haine et aussi sensibiliser le public vers la réalité. Aussi, de la part des chercheurs et des historiens, ils doivent mener des recherches et des travaux basé sur les réalités actuelles du terrain et aussi tenter de contrer la manipulation et créer des bases de données mondiales accessibles au grand public. Aussi de la part des institutions éducatives internationales, et ils doivent financer les études en fait, surtout factuelles et du terrain, et aussi échanger les professeurs et échanger les étudiants entre les différentes universités, et aussi essayer d'archiver les faits historiques et les introduire dans des institutions mondiales comme l'UNESCO et autres.
0: Le ministère chinois des Affaires étrangères a riposté aux accusations du ministre philippin de la Défense selon lesquelles des travailleurs chinois aux Philippines se livreraient à des activités illégales. Et dans un communiqué publié dimanche, l'ambassade de Chine aux Philippines a déclaré que Beijing s'opposait à toute campagne d'application de la loi discriminatoire ou sélective visant des ressortissants chinois. L'ambassade de Chine a le droit et la responsabilité d'effectuer des visites consulaires, d'assurer la protection consulaire et d'effectuer des démarches auprès des autorités philippines compétentes chargées de l'application de la loi afin de garantir un traitement humain, équitable et juste aux ressortissants chinois placés en détention. Le ministre philippin de la Défense, Gilberto Deodoro, a affirmé que des travailleurs chinois employés dans une aciérie se livraient à des activités illégales. L'Iran a rejeté l'affirmation du président américain Donald Trump sur le contrôle du détroit d'Ormuz et jure de maintenir la voie navigable bloquée. Le porte-parole du ministère des Affaires étrangères d'Iran déclare que la situation dans le détroit résulte directement des actions illégales menées par les États-Unis et Israël.
6: L'état d'instabilité dans le détroit d'Ormuz est exclusivement le résultat des actions illégales des États-Unis. Sur le plan international, ils présentent très souvent le sujet comme si c'était l'Iran qui avait provoqué l'instabilité dans le détroit d'Ormuz. Nous savons tous que le détroit d'Ormuz n'avait aucun problème jusqu'au 28 février 2026 et qu'il était ouvert. L'exploitation de cette voie navigable par les États-Unis a entraîné l'instabilité du détroit.
2: Le vice-ministre iranien des Affaires étrangères Kazem Gharibabadi a souligné que seul l'Iran peut décider si le détroit d'Ormuz est ouvert ou fermé. Sa déclaration intervient après que le président Trump a annoncé qu'il déclarait prochainement le détroit comme un territoire américain. Les médias iraniens rapportent que l'Iran et Oman sont parvenus à un accord sur une carte des routes maritimes pour le détroit d'Ormuz. Selon la nouvelle route, les navires commerciaux entrant et sortant du détroit traverseront des parties des eaux territoriales iraniennes. Cette route temporaire devrait entrer en vigueur pour une durée de 2 à 4 mois.

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5: Bonjour à toutes et à tous, bienvenue dans Fréquence Afrique sur CGTN Radio. Aujourd'hui, on va vous faire reconnaître Gary Mosta, un célèbre cycliste marocain de 70 ans, parti de Casablanca au Maroc en février 2024. Gary a mis plus de 200 jours pour traverser 15 pays avant d'arriver finalement à Beijing fin août 2024. On va suivre tout de suite son histoire.
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6: Aujourd'hui, nous allons interviewer un Marocain qui a réalisé récemment un exploit exceptionnel. Monsieur Karim Mosta, bienvenue dans notre émission. Et je vous laisse présenter un peu ce que vous avez réalisé tout dernièrement.
7: Merci pour votre invitation. Écoutez, je m'appelle Karim Mosta, je suis né au Maroc et je suis parti le 7 février de Casablanca et j'ai traversé 15 pays, 15 370 km, et sur la route de la soie, sur les traces d'Ibn Battuta. Et je suis arrivé le 28 août 2024 à Beijing, à Pékin. J'ai réalisé mes rêves.
6: Combien de pays vous avez traversé en tout?
7: Je travaille 15 pays.
6: Et alors, quelles sont les motivations qui vous a motivé à faire ce voyage? D'où vient l'idée?
7: D'abord, parce que je suis un rêveur, j'ai toujours rêvé. Donc, j'ai rêvé de faire le tour du monde. J'ai fait le tour du monde en courant. Et je faisais la course à pied. Et là, c'était mon rêve d'aller sur les traces de Ibn Battuta, qu'il a fait ça 9 siècles avant moi. Et donc, lui, il l'a fait différemment. Et moi, je l'ai fait en vélo. Voilà, tout simplement. J'ai réalisé mes rêves.
6: Et pendant ce voyage, est-ce que vous avez rencontré des difficultés? Quelles sont les choses qui vous ont marqué le plus?
7: Oui, j'ai rencontré beaucoup de difficultés. D'abord, la difficulté due à la longueur, 7 mois, c'est très long. La difficulté des montagnes, la difficulté de la pluie, la difficulté de froid, de la neige, de tempêtes de sable, on traverse le désert. Et donc, il y a beaucoup de difficultés. Mais j'arrivais à passer. Voilà.
6: Et comment on peut avoir une telle résilience comme ça?
7: D'abord parce que j'avais la foi en moi-même, parce que je veux réaliser quelque chose d'extraordinaire. Et c'est un pari que j'ai fait pour moi-même. Et en fait, la plupart des gens, ils parlent, mais ils ne font pas les choses. Moi, j'ai dit que je dois faire quelque chose. J'ai toujours fait ce que j'ai dit. Et donc, ce voyage, je l'ai travaillé dans ma tête et il y a longtemps. Et une fois que j'étais sur le parcours, il fallait le réussir. Parce que sinon, c'est trahir mes paroles, trahir ma pensée. Et malgré les difficultés, j'ai réussi grâce au mental, à la patience, à la résistance, à l'encouragement des autres. Parce que ce voyage, je l'ai fait tout seul, mais il y avait toute une communauté qui était autour de moi. Les gens qui m'ont aidé, la famille, les gens sur les réseaux sociaux, tout un peuple, 44 millions de Marocains qui me suivaient. Et des Africains, parce que j'ai des amis qui ont toute l'Afrique que je connais, en Sénégal, Burkina Faso, tout ça, qui lui suivaient qui m'envoyaient les messages. Et grâce à tous ces gens-là, j'ai terminé.
6: Et je pense que votre voyage en Chine les intéresse beaucoup aussi. Et oui. C'est un très long voyage. Si vous devez choisir un mot ou une expression pour qualifier le voyage, la partie voyage en Chine.
7: Ah oui, la partie de la Chine, c'est la plus longue. Parce qu'il y a quand même 5000 km. 5000 km, c'est presque autant que je traverse toute l'Europe. Donc la partie de la Chine, c'est ce que je me rappelle le plus. Parce que j'ai traversé le désert de Gobi, le désert de la Mongolie, la montagne. C'était très, très, très, très long. Donc, dit que c'est très long, ça veut dire que c'est plus difficile. Moi, je me rappelle maintenant, je me rappelle que la dernière partie de la Chine, parce que ça durait longtemps. Donc, qu'est-ce que je pouvais dire? J'en ai souffert,

0: parce qu'il y a de la montagne, il y a deux déserts à traverser. Heureusement, heureusement qu'il y a les Chinois qui m'ont aidé. Heureusement. Franchement, il n'y aurait pas les Chinois qui m'ont aidé du début jusqu'à la fin, je n'aurais pas traversé. Parce que j'ai quand même traversé les déserts, il y a quand même 200 km, il n'y a rien. Heureusement, des fois, j'avais plus d'eau. Les camions qui me donnaient l'eau, les voitures qui arrêtaient pour me donner de l'eau. Et les gens, ils ont toujours eu tout petit soin pour que je puisse traverser la Chine. Les autorités, les voitures, les camions. Et chaque fois que j'arrive dans une ville, il y a toujours quelqu'un qui m'aide. Et je garde très, très, très grand souvenir parce que la Chine, c'est un gros. C'est différent. D'un endroit à un autre, c'est différent. Donc, les gens, juste allez voir sur ma page, vous verrez, il y a des milliers d'images, milliers de vidéos que j'ai fait sur la Chine. Et l'apothéose, c'est quand j'arrive à Pékin. Là, c'était la délivrance. Je suis heureux d'être ici. J'ai réellement, parce que Ben Botota, il est venu jusqu'à Pékin. Donc, le 8, il est arrivé à Pékin. Voilà.
1: Et en fait, vous avez fait à Pékin un périple assez particulier, le long de l'axe central de Pékin. Et
0: Oui.
1: quel était votre sentiment en traversant?
0: J'ai traversé l'axe de Pékin à plusieurs portes. D'ailleurs, voilà une porte qu'on voit juste en face. Moi, je l'ai fait en une journée. Il y a 3 millions d'histoires. D'abord, la mer du Chine, le temple de soleil, la place Tiananmen, la cité interdite. Et j'ai vu tout ça en très peu de temps. Toutes des dynasties qui sont passées, tout ça. Et bien là, quand tu passes comme ça, tu es quand même. Toi, Karine, tu deviens de laisser une partie de toi dans l'histoire de la Chine parce que j'ai venu quand même de Maroc jusqu'ici. Alors que j'étais content. Et en même temps, ça me fait un peu bizarre. Je suis dans l'histoire, mais il y a 3 000 ans d'histoire. Ça fait un peu bizarre. Pardon.
1: Vous avez
0: Mais je suis
1: senti
0: content.
1: le
0: Oui.
1: la magie de l'histoire.
0: Oui, je sentais la magie de l'histoire. Et là, moi, je suis là. Je suis venu à vélo de Casablanca jusqu'ici. Eh bien, je ne peux pas expliquer. Il n'y a que moi que je peux sentir ça. Personne qui pourra le savoir. Parce qu'en fait, c'est quand même venir en vélo jusqu'ici, c'est autre chose.
1: Est-ce que ça vous aide à comprendre un peu la culture chinoise? Parce que avant, vous n'avez jamais fait un voyage aussi profond en Chine,
0: Oui.
1: surtout à Pékin, cette ville, cet axe, c'est quand même quelque chose de très important.
0: Très important, j'ai vu la vieille ville ici, la vieille ville où il y avait les petites maisons, tout ça. C'est magnifique. Après, il y a aussi la Chine, c'est il y a l'histoire, il y a la culture, il y a plusieurs dynasties, il y a aussi la nourriture qui est différente. Il y a tout. En fait, je ne connaîtrai jamais la Chine. Je peux te dire, je ne connaîtrai jamais. Je connaissais un peu, mais j'ai de la chance par rapport aux autres que moi, j'ai traversé en vélo. La plupart des gens, ils ne font pas ça. Moi, j'ai de la chance de traverser à vélo pendant presque plus d'un mois et demi, en traversant 5 000 km. Donc, j'ai mangé plusieurs nourritures des régions différentes. J'ai vu des gens des régions différentes. Et là, j'arrive à Pékin, c'est encore autre chose. Autre chose. C'est quand même 21 millions d'habitants. C'est une des plus grandes villes. Et là, on sent la magie de la Chine, on sent la puissance. Parce que tu es là. Tu es là à Beijing. D'abord, l'industrie, la culture, les monuments les plus gros sont là. C'est la puissance de la Chine, on le voit une fois qu'on est ici. Et on voit aussi quand même, tout en Normandie, tout se passe bien, il y a beaucoup de voitures, beaucoup de vélos, beaucoup de motos, et tout ça se passe bien, chacun a sa place, il n'y a pas de respect, et malgré qu'il y a beaucoup de monde, tout de respect, tout le monde respecte les feux rouges, tout le monde, ça se passe bien, il n'y a pas d'engueulade, il n'y a pas d'accident, il n'y a rien. Et je vois franchement, c'est là quand on voit la puissance. Et le respect et la culture chinoise, c'est tout est dans l'ordre et ça se passe très bien.
1: En fait,
0: Et j'aime bien, et j'aime bien. Franchement, j'aime bien.
1: oui, j'ai entendu parler que quand vous roulez sur cet axe, vous avez arrêté plusieurs fois pour goûter les nourritures locales
0: Oui.
1: et rencontrer des
0: Ah
1: gens.
0: oui, je...
1: Pouvez-vous nous raconter
0: ah, oui,
1: un
0: moi,
1: peu?
0: écoutez, parce que il y a tout le monde des choses à manger, tout le monde des choses différentes. J'ai mangé des glaces qui fait avec des thés différents, c'est magnifique. On le trouve qu'ici. Il n'y en a pas ici.
1: C'est
0: J'ai
1: bon?
0: Ah oui, c'est magnifique. J'ai mangé une espèce des gâteaux confits, plusieurs gâteaux, les cerises confits, les fraises confits, tout ça. Mais je n'ai jamais mangé ça, c'est ici. Et donc, Il y a plein de choses à manger, donc je ne peux pas tout manger, mais.

0: Vraiment, j'ai. Et puisque si, et après j'ai vu les filles qui étaient habillées, que j'ai fait des photos avec les filles qui étaient habillées, qui font des photos dans les monuments historiques. Il y a des gens, il y a de la danse différente. En fait, je veux tout voir. C'est pour ça que je vais aller voir les musées, pour regarder tout ça, en fait.
1: En
0: Parce que je
1: fait,
0: suis soif de la culture.
1: ouais, mais qu'est-ce que ça vous fait quand vous regardez par exemple, les gens qui sont habillés dans le vêtement traditionnel et qui font des
0: Eh
1: photos?
0: ben, écoutez, il y en a beaucoup, beaucoup. Eh ben, moi, tout de suite, ça me fait rappeler les films que j'ai vus sur les Chinois, dans la Cité interdite, Les Derniers Princes, tout ça. Eh ben, ça me fait rappeler ça, tout de suite, parce que moi, je reste un gamin. Je suis toujours un rêveur. J'aime bien la culture ancienne. Et là, quand je vois ça, ben, et puisque ça, j'adore tout ce qui est la soie, parce que la soie, c'est parti d'ici. J'aime bien les habits raffinés, jolis, magnifiques. C'est parti de l'histoire, parce que ça, c'est de l'histoire.
1: Mais est-ce que vous avez pu remarquer un peu la vie urbaine et l'atmosphère culturelle
0: Oui. D'abord, l'architecture. L'architecture de toutes les portes. Magnifique comme cela. Regardez cette porte magnifique,
1: Chacun
0: ces
1: a son
0: toits.
1: cas.
0: Et puisque ça, il y a plusieurs portes et chaque porte, c'est différent. Et ça, moi, j'adore tout ce qui est l'urbanisme. J'adore ça. Et puisque ça aussi, sans compter la grande tour qui fait 500 mètres, je suis à l'hôtel pas loin, une tour qui fait 500 mètres. Moi, je n'ai jamais vu une tour 500. C'est la première fois que je vois une tour, moi, de 500 mètres. Il y en a peut-être, soi-disant, qui sont plus grandes, mais je ne les ai pas vues. Moi, la tour, moi, j'ai fait 5 fois tour de la Terre, j'ai visité 145 pays, mais c'est la tour la plus grande que j'ai vue. Dans tous ces pays-là, je l'ai vue à Pékin. Donc voilà, c'est plus grande que la Tour Eiffel. J'adore, j'aurais monté là-haut, la plus grande tour pour voir Pékin en hauteur.
1: Ouais. Il y a à Pékin, il y a ce côté ancien et
0: Ancien.
1: moderne
0: Et moi.
1: qui est en même temps. Et je sais que vous avez aussi traversé une partie assez particulière, c'est une rivière
0: Oui.
1: et il y a un petit pont qui s'appelle le pont de Wanning, n'est-ce pas, à Shichahai.
0: Oui, sur le lac, oui.
1: Oui,
0: Les petits ponts,
1: qu'est-ce
0: oui.
1: que vous pouvez nous raconter un peu? Parce que ce pont est très très célèbre quand même, il y a beaucoup de
0: Ben, moi,
1: gens.
0: j'ai traversé en vélo et ils m'ont pris en photo les photographes. Et je peux dire que je suis venu. Et après, il y a un lac magnifique où les gens ils font des bateaux tout autour. C'est apaisant. Les gens, ils ramènent les amoureux se promènent là-dedans, tranquille. Et c'est franchement ça à voir. C'est un moment de calme, c'est un moment d'histoire. Et j'ai bien aimé, je me suis baladé. Et là, j'essaie d'imaginer le temps, les gens, comment ils étaient habillés. Et avec les femmes, avec leur peau contre le soleil, de se promener. C'est comme quand vous êtes à Versailles, à Paris. C'est pareil, vous êtes dans l'histoire. Et là, c'est un moment d'histoire là-bas. Savoir absolument pour les touristes qui viennent ici.
1: Oui, est-ce qu'il y a d'autres monuments qui vous a laissé une impression particulière?
0: Bah, écoutez, c'est la mer de Chine, parce que la mer de Chine, c'est vraiment le. J'ai de la chance de courir 250 km dans la mer de Chine. Il y a une partie qui traverse ici. Et la mer de Chine, c'est vraiment quand même l'excellence par l'excellence, le grand train. Et plus le. Comment s'appelle la cité interdite? C'est quand même, c'est quelque chose de grand, quand même. Ah, ça, c'est le sommet. Ça, c'est les deux sommets que je garderai de la Chine, quand même. La mer de Chine et la cité interdite, parce que là, ça se donne la puissance et ça donne un petit peu l'architecture de chinoise, quoi. Et après, la vieille ville, quand même. Le peuple, comment ils habitaient, tout ça, les petites maisons, tout ça. C'était joli, les petites ruelles, tout ça.
1: Ah,
0: Ça veut.
1: vous
0: Ah
1: avez
0: oui?
1: pu visiter
0: Ah
1: un peu
0: oui, j'ai visité. J'ai mangé
1: Ah
0: là-dedans,
1: ouais.
0: j'ai fait des vélos. Et là, je trouve que c'est un bon petit moment, visiter la vieille ville où le peuple, y a la vieille cité où le prince dormait, après il y a le peuple qui est à l'extérieur. Donc j'ai vu les deux.
1: C'est pas très loin.
0: Pas très loin, il y a juste un bas ici à l'extérieur. Et j'ai bien aimé ce contraste, l'empereur et le peuple. Voilà, et l'étranger qui suis venu. Voilà. Voilà.
1: Mais finalement, est-ce que ce petit parcours de l'axe central de Pékin a une signification particulière pour vous? Est-ce que vous a impacté
0: Ah, bah oui, là, ça, je
1: le futur?
0: parcourir. Parce que quand je suis arrivé à Pékin, les journalistes m'ont accueilli, et j'ai fait quand je suis arrivé directement à Pékin, je suis arrivé, après mon parcours, je suis arrivé, et.

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1: Vous êtes toujours à l'écoute de Fréquence Afrique. Notre personnalité du jour s'appelle Gary Mousta, un cycliste marocain de 70 ans. Il est parti de Casablanca au Maroc et arrivé à Beijing après plus de 200 jours à vélo et a traversé 15 pays. On suit tout de suite son histoire.
2: Et vous avez vraiment voyagé dans beaucoup de villes en Chine, non seulement Pékin, mais tout au long, vous avez vraiment traversé les villes et vous avez avoir des contacts avec vraiment des gens locaux. Donc, est-ce que
3: J'ai dormi chez eux.
2: est-ce que vous pouvez raconter quelques expériences
3: Oui,
2: qui vous a marqué?
3: moi j'ai de la chance de traverser la Chine, 5000 km, de voir traverser plusieurs villages et j'ai dormi chez les habitants. Il y a des gens qui m'ont. Quand j'étais dans le désert de Gobi, il n'y avait rien, il y avait juste un petit restaurant, il n'y avait rien. J'avais roulé 100, 160 km, il n'y avait rien. Et là, je trouvais une petite station. Ils vendent que de l'essence et en face, il y avait un petit restaurant. J'étais le voir. Je dis, écoutez, je suis dans le désert. J'ai plus beaucoup d'eau. Il faut que je mange. Il faut que je dors. Et le mec, il me dit, pas de problème. Il m'a offert une petite chambre pour dormir. Il m'a fait à manger. Le lendemain matin, il s'est réveillé de bonne heure. Il m'a fait un petit déjeuner. Il m'a donné du thé. Il a fait des photos avec moi. Il m'a conseillé un petit peu, tout ça. C'est comme si je le connaissais depuis des années. Et ce monsieur, il n'y a rien. Il a le minimum. Et là, et franchement, quand on s'est quitté, lui, il avait l'air des yeux, moi aussi. Et je suis parti, et j'ai fait des photos avec lui, vraiment. Et ça, c'est des moments très, très forts. Il n'y a pas que lui, il y en a d'autres aussi. Et après, j'ai rencontré des cyclistes. J'ai rencontré des cyclistes qui faisaient sens contraire de moi. Il y en avait un qui, il y en a un, quand je quittais Kashgar, il a fait 4 jours avec moi. 4 jours, un jeune homme. 4 jours, on a fait le vélo ensemble. On fait 100 km par jour. Et on a parlé, on a discuté. Il y a des moments où on parlait, des moments où on parlait pas, tout le monde qu'on était fatigué. Et on dormait ensemble dans le même hôtel, tout ça. Et là, c'était un moment très, très, très, très fort. Et après, je rencontre un autre cycliste que je fais 2 jours avec lui. Et j'ai de la chance de traverser les pays, de faire de rencontrer des cyclistes, de faire des photos d'équipe, dormir chez les habitants, être aidé par les gens sur la route. Je n'ai que des souvenirs. Et tout ça, c'est pas que je l'ai dit. Tout cela, je l'ai vécu et je l'ai filmé et je l'ai écrit. Et tout ça sur mon site, sur ma page Facebook, sur ma page Instagram, et sur mon site. Les gens, ils peuvent voir tout ça. Voilà. Donc, je dis, c'est fait, et c'est écrit, et c'est filmé.
2: Oui, il y a quand même une autre question importante, c'est que vous êtes tout seul pendant tout au long de ce voyage. Et comment assurez-vous la sécurité personnelle
3: Bon, en Chine, le pays où il y a plus de sécurité, c'est sûr. Le pays où je me sentais plus en sécurité, en Chine. Là, pas de problème. Pas de problème de se faire voler le vélo. Des fois, je laisse mon portable quelque part pour aller à la toilette. J'aurais bien, il y a mon portable. Je ne pourrais pas, il y a certains pays, je ne pourrais pas le laisser. Je ne dis pas qui, je ne dis pas lequel, mais en Chine, je pouvais en sécurité. Ça, c'est bien. Je pouvais dormir dehors en sécurité. Même si je dormais dans une ville, parce que dans certaines villes, parce que les cyclistes, il faut mieux dormir à l'extérieur des villes que dans les villes. Parce que si vous dormez dans les villes, vous pouvez se faire voler. Le lendemain matin, il n'y a plus de vélo, il n'y a plus rien. Certains pays. Et en Chine, non. On peut dormir dans un jardin, un truc comme ça, il n'y a pas de problème. Bon, enfin, il y a toujours, on trouve toujours quelque chose pour dormir. Mais en Chine, on peut dormir dans des parcs, mais pas dans les autres villes. Parce qu'ici, il y a la sécurité. Ailleurs, je n'ai pas de problème. J'ai de la chance. J'ai de la chance. La sécurité, c'est plutôt des loups. Quand je suis en Kyrgyzstan, je vais dormir dehors et ils sont venus me réveiller, comment ça s'appelle, l'armée. Ils m'ont dit non, non, il ne faut pas dormir là, il y a plein de loups, tu vas te faire manger, tout ça. Prends ta tente, viens vers nous, vers la frontière, où il y a de la lumière. Et c'est qu'est-ce que j'ai fait? Je dormais vers eux, mais en fait, voilà. Voilà, c'est tout. Le plus dur, c'est les chiens et les loups en Kyrgyzstan, donc je ne suis pas attaqué. Voilà.
2: C'est vrai, il y a beaucoup de défis à relever pendant les routes. Et justement, vous avez, ceci dit, vous avez accumulé beaucoup d'expérience. Alors, quels sont vos conseils? On va profiter de cette occasion que vous voulez donner aux gens qui sont aussi rêveurs, qui voudraient aussi réaliser de grands exploits, surtout à vélo, de longs voyages. Vous avez des
3: Oui,
2: conseils à leur donner?
3: merci beaucoup pour votre question. C'est parce qu'en Chine, les gens, ils font beaucoup de vélo, beaucoup. Et j'ai vu des gens qui font 6 000 km quand même, qui font 3 000, 2 000, et à travers la Chine.
2: Oui,
3: Et
2: non,
3: je...
2: avec le vélo partagé en ville, on fait beaucoup de vélo aussi.
3: Voilà, non, non, non, même il y a beaucoup, une communauté de Chinois qui aiment bien les vélos de voyage. Et ça existe en Chine, des vélos de voyage, exprès de voyage, une belle marque. Et j'en ai rencontré. Et il y a des Chinois qui me regardent, aussi des Africains, des Marocains, toute l'Afrique. Je voulais leur dire, tout est possible. Parce que la plupart des gens, ils parlent. Beaucoup de gens, ils parlent. On dit, on va faire, on va faire, on va faire, on va faire, mais ils ne font rien. Ou ils disent, on va le faire. Après, ils reculent. On va le faire demain, on va le faire demain, on va le faire demain. Et ils ne le font pas, il y a quelqu'un d'autre qui le fait à leur place. Moi, j'ai appris tout petit de rien dire et faire qu'est-ce que je dis. Et toute ma vie, c'était comme ça. Je voulais faire de la natation, j'ai fait de la natation. J'ai fait de la boxe, j'ai fait de la boxe. Je voulais faire de la course à pied, j'ai fait le tour du monde. Le tour du monde, 5 fois le tour de la Terre, 145 pays. Chaque fois que je rêvais d'un pays, j'étais. Je voulais aller en Amérique, j'ai fait l'Amérique. Je voulais faire l'Amérique du Chine, j'étais faire l'Amérique du Chine. Je veux traverser les États-Unis, j'ai traversé les États-Unis. Je voulais traverser l'Australie, j'étais en Australie. Toujours j'étais un rêveur. Après, je voulais faire Casablanca à la Mecque. J'étais faire Casablanca à la Mecque en 2019. Après, j'ai fait Amsterdam-Dakar. Et là, je voulais faire sur les traces de Ben Battuta. En 2024, je l'ai fait. Donc, mais le problème, il faut commencer. Quand vous avez un objectif, les jeunes, quand vous avez un objectif, commencez par un objectif, pour pas chercher la lune. Commencez par un petit objectif et fais-le. Et ensuite, suite, et après, vous allez habituer à votre cerveau, faire qu'est-ce que vous dites. Commencez par une petite. Moi, j'ai commencé à faire de la natation au Maroc. J'ai fait le tour de Maroc et après la course à pied, j'ai fait le tour du monde. Et maintenant, en vélo, je vais encore plus loin. Donc, je veux dire à les gens, il faut rêver, il faut commencer. Et
2: Il
3: surtout,
2: faut faire le
3: commencer.
2: premier pas.
3: Il faut
2: Il
3: le
2: faut
3: prendre.
2: faire le
3: Parce que
2: premier pas.
3: regardez, moi, quand je voulais faire à Casablanca, Pékin, il y a plein de gens qui m'ont dit, oh non, c'est pas possible,
2: Oui,
3: c'est dur, tout ça.
2: ouais.
3: Je dis, écoutez, je vais commencer. Même si je ne termine pas, j'aurais déjà commencé. Si j'ai fait que ces pays, au lieu de 15, ben j'aurais fait ces pays. Et si j'ai fait 8, j'aurais fait 8. Et maintenant, j'ai fait 15 et j'ai terminé. Donc, le seul sens que je veux dire aux gens, quand vous avez un rêve, commencez. Commencez.
2: Comment luttez-vous contre? Est-ce que vous luttez contre l'âge?
3: L'âge, non. Non, non, je ne pense même pas à mon âge. Tu sais, le cerveau et le poisson, il commence à pourrir par la tête.
2: L'exercice
3: Non.
2: physique, ça demande quand
3: Non. Le poisson, il
2: même.
3: commence à pourrir par la tête. Et il y en a qui vieillissent dans leur tête. Tu as des gens qui sont plus jeunes que moi, ils ont 40 ans, mais ils ont de complètes. Comportement de vieux. Et moi, j'ai un comportement de jeune parce que je pense pas à mon âge, je pense à ce que je vais faire, comment je vais vivre. De toute façon, je suis un mec en mouvement. Voilà. Et quand vous êtes en mouvement et vous avez des rêves et vous essayez de les réaliser, eh ben, vous restez jeune. Voilà. Et après, il y a aussi, quand on est sportif, on fait attention. Après, on sait tout. Écoutez, tout le monde sait qu'est-ce qu'il faut faire. Tous. Il n'y en a pas un qui ne sait pas qu'est-ce qu'il faut manger, qui savent que le trop de sucre, c'est pas bon, que le gras, c'est pas bon. Tout le monde le sait. Ça ne sert à rien quand je leur donne des leçons de ça, parce qu'il y a juste à regarder sur TikTok, regarder sur les informations, les gens, ils ne parlent que de ça. Il ne faut pas manger ça, il faut faire ça, il faut prendre une douche froide. Il faut... Donc, les gens, ils savent tout. Moi, je peux leur dire, les gens, ils savent qu'est-ce qu'ils ont à faire, mais il faut juste commencer. Les gens ne commencent pas.
2: Quels sont vos projets pour l'avenir alors que vous avez terminé un exploit assez important? Surtout, je crois que cet acte est interprété par beaucoup de Chinois et aussi des Marocains
3: Ah
2: comme
3: oui.
2: un rapprochement comme les peuples marocains et chinois. Parlons un peu de votre projet à l'avenir.
3: Oui, là je suis membre d'une association. Vous voyez le logo, il est là. Une association entre, il existe depuis 35 ans, entre la culture entre le Maroc et la Chine qui existe. Et moi, je suis un ambassadeur, je suis un ambassadeur citoyen. Je suis parti de l'Afrique jusqu'à la Chine, c'est pour relier et pour relier la jeunesse africaine et chinoise grâce au sport. Le sport, ça vous amène loin. L'effort, ça vous amène loin et ça vous rend libre. C'est ça que je vais montrer à l'Africain, les Africains et la Chine. Le sport, ça vous ramène. Le sport et l'effort, ça vous rend fort et ça vous amène loin et ça vous rend libre. Donc ça, déjà, que je veux dire, il y a aussi ce voyage que j'ai fait sur les traces d'Ibn Battuta. Je suis le premier Africain à faire ça. Donc, je veux marquer l'histoire. Lui, il l'a fait il y a 9 siècles, et moi, je l'ai fait en 2024 pour dire que tout est possible. Et j'espère qu'il y a des Africains et des Chinois qui partiront sur ma trace et ils font le contraire, ou ils font pareil, ils partent de l'Afrique jusqu'ici, qui partent de Dakar ou des Zambie jusqu'à Pékin, et des Chinois qui partiront d'ici jusqu'à là-bas. C'est ça qui je voulais leur dire, c'est possible. Si moi je vais réaliser, il peut le faire. Et je suis sûr qu'il y en a qui vont le faire parce que j'ai déjà des gens qui m'écrivent, qui me disent, oh, c'est mon rêve de faire comme toi, et vous de renseignements. Et je suis sûr, et ça, j'aurais marqué l'histoire. Quand il y en a d'autres, ils font comme moi. Voilà le but. C'est le but, en fait. C'est pour ça qu'on est là, dans cette émission. C'est pour informer les gens et donner envie aux gens. Et c'est ça que ça sert, la formation. C'est ça.
2: En fait, vous avez parcouru vraiment dans beaucoup de pays dans le monde. Donc, comment, à vos yeux, en tant que sportive, vous voyez la diversité du monde? Est-ce que ça vous...
3: Si vous me parlez du monde, moi j'ai voyagé dans le monde entier, mais quand même, il y a plein de pays où je ne peux plus aller. Plein de pays, j'étais allé. Par exemple, j'étais au Liban, maintenant au Liban, on ne peut pas aller, il y a des problèmes. Voilà, il y a des problèmes. Il y a plein de pays où on ne peut plus aller parce que ça rétrécit. Ça rétrécit par les conflits. C'est comme ça. Et moi, je rêve d'un monde meilleur si on se mettait tous l'énergie et on est, je dis une chose, en deux mots. On est comme une étoile d'araignée. On est reliés les uns aux autres. On est reliés les uns aux autres. Et on est comme des étoiles d'araignée. Et on peut, et si on voulait avancer, il faut qu'on soit tous ensemble. Sinon, on coule tous ensemble. Tout simplement. Tout simplement. Si une centrale nucléaire explose dans un pays, je ne crois pas que ça va rester qu'en dans ces pays-là. Ça va partir jusqu'à ailleurs. Et vous voyez, quand il y a les guerres qui sont importantes, ben, le pétrole, ça monte, tout le monde subit. Donc, moi, mon rêve, que je rêve d'un monde meilleur, que les gens qui s'attendent bien. Voilà, c'est peut-être. Mais je crois qu'il y a des gens qui réfléchissent, il y a des gens pour ça. Moi, je ne suis qu'un sportif, j'essaye de donner de conseils à les gens, ce qui peut de leur santé, et tout est possible, et réussir dans les études, voilà. Et il y a des gens qui sont là pour ça. J'espère qu'ils font leur boulot comme moi je fais mon travail, tout simplement. Voilà.
2: Mais c'est vrai que on voit bien que le sport, c'est déjà un exemple d'élément qui peut relier toute
3: Les
2: l'humanité.
3: Jeux Olympiques. Les Jeux Olympiques, regardez les Jeux Olympiques, regardez. Parce que moi, le Jeux Olympiques, je l'ai vu qu'en vélo. Je l'ai vu. Mais c'était un truc extraordinaire. La Chine, vous êtes fait arriver, vous êtes très fort. Vous êtes arrivé égal avec les États-Unis en médaille. Donc vous êtes bon dans tous les sports. Donc, et après, ça se passait très bien. Regardez, il n'y a pas de problème. Ça se passe en harmonie. Et moi, je rêve que, comment ça se passe aux Jeux Olympiques, ça se passe ça aussi dans l'économie, dans l'attente et tout. C'est mon rêve. Mais il faut qu'il y ait un Jeux Olympique surtout, quoi. Il faut que dans le sport, il faut que ça soit aussi dans tout, quoi. Et moi, je suis content que entre le Maroc et la Chine, ça se passe très bien parce qu'il n'y a pas de visa entre le Maroc et la Chine. Beaucoup de Chinois, ils viennent au Maroc et ça se passe très bien. Il y en a beaucoup, beaucoup. Ils sont bien accueillis. Ils adorent. Moi, j'en comptais plein de Chinois qui me disent, oh, j'étais au Maroc, j'étais au Maroc. Ils sont contents de me voir. Et ils ont gardé de bons souvenirs. Ça, franchement, hein, franchement. Il y en a beaucoup. Dès qu'ils voient que je suis marocain, ils sont contents. Et ben, je suis content. Après, ça se passe très bien. Et après, en même temps, j'ai vécu longtemps en France. Je vois plein de Chinois qui vivent en France, qui adorent Paris, que ça se passe très bien. Et ben, mon rêve, c'est ça, en fait. Que les gens qui voyagent, que ça se passe bien. Quand moi, j'ai de la chance de venir ici. J'aimerais bien plein de Marocains qui viennent visiter ce pays-là. J'ai dit aux Marocains, venez visiter la Chine. Parce que beaucoup de Marocains ne connaissent pas la Chine. Ils vont souvent en Europe parce que c'est plus près, tout ça. Mais venir en Chine, d'abord, c'est pas cher. Franchement, c'est pas plus cher qu'ailleurs. Et il y a plein de choses à voir. Voilà, c'est un conseil du Maroc.
2: Merci, merci, Monsieur Mosta,
3: Merci pour
2: d'avoir
3: votre avis.
2: partagé votre expérience extraordinaire. Merci.
3: Et merci pour votre invitation et au plaisir de revenir en Chine. Et voilà.
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0: Apprenons le chinois.
1: 学中国话。
0: Bonsoir, chers amis. 亲爱的朋友，晚上好。Bienvenue à notre cours de chinois. Je suis sûre que vous n'avez pas oublié ce que nous avons appris dans la leçon précédente.
2: Voulez-vous répéter avec moi?
3: 你想去看电影吗？
2: Tu vas aller voir un film?
3: 我请你。
2: Je t'invite.
3: 我请你去餐馆吃饭。
2: Je t'invite au restaurant.
0: Aujourd'hui, nous allons apprendre des mots pour remercier.
1: Leçon numéro 6.
4: 小李，我有一个小礼物送给你。
5: 啊，谢谢。
4: 我还给你带了巧克力。
5: 太谢谢你了，小蜜。
4: 我还想这张卡会让你高兴的，生日快乐。
5: 你真是太好了，可今天不是我的生日啊。不过我还是要谢谢你。
6: Explication。
0: 小李，我有一个小礼物送给你。小李。

0: Xi Jinping a appelé à une approche de la gestion des catastrophes en Chine davantage axée sur la prévention et plaçant les personnes au premier plan.
1: Xi Jinping a formulé ses remarques dans son article consacré au renforcement des capacités de la Chine en matière de prévention, d'atténuation et de secours en cas de catastrophe, publié dans le 16e numéro de la revue Tioshe, le magazine phare du comité central du Parti communiste chinois. L'article souligne que le vaste territoire de la Chine, sa géographie complexe et la diversité de son climat la rendent sujette à de fréquentes catastrophes naturelles. Depuis le 18e congrès national du PCC, le comité central du PCC a guidé les responsables et la population pour surmonter des catastrophes naturelles majeures tout en minimisant les pertes humaines et matérielles. L'article met l'accent sur les principes suivants: maintenir la direction générale du parti, donner la priorité aux personnes et à leur vie, respecter les lois de la nature, privilégier la prévention, poursuivre l'innovation par la réforme, adopter une approche systématique et promouvoir la gouvernance conjointe par la société. Ces précieuses expériences doivent être préservées, appliquées et enrichies au fil des nouvelles réalités. Il appelle à une approche de la gestion des catastrophes davantage axée sur la prévention, à des réponses plus efficaces face aux catastrophes majeures et à un soutien accru de la science, de la technologie et de l'état de droit. Il préconise également un renforcement des capacités au niveau local, une responsabilisation plus claire et la correction de la tendance des responsables à privilégier le développement au détriment de la sécurité et les secours au détriment de la prévention.
0: Une cérémonie de lancement a eu lieu à Bakou, la capitale de l'Azerbaïdjan, pour le documentaire L'histoire culturelle de Xi Jinping, produit par China Media Group. Ce documentaire a été diffusé sur la chaîne culturelle de la Société nationale de télévision et de radiodiffusion d'Azerbaïdjan, ainsi que sur la chaîne ARB24. L'histoire culturelle de Xi Jinping présente des récits saisissants qui reflètent le profond attachement du président chinois à la préservation et au développement de la culture. Il détaille ses réflexions approfondies sur l'idée selon laquelle notre pays ne prospérerait que si notre culture prospère et notre nation ne sera forte que si notre culture est forte, ainsi que son attachement profond au patrimoine culturel et son engagement en faveur de la préservation de la continuité historique. L'émission explique au public international l'essence de la pensée de Xi Jinping sur la culture ainsi que les fondements culturels solides qui sous-tendent sa philosophie de gouvernance. La Chine a condamné les offrandes et les visites des dirigeants politiques japonais au sanctuaire de Yasukuni. Un porte-parole du ministère chinois de la Défense déclare que tel acte tente de blanchir l'agression militaire du Japon pendant la guerre et blesse les victimes du matérialisme japonais. Et samedi, la première ministre japonaise Sanae Takashi a fait une offrande au sanctuaire à l'occasion du 80e anniversaire de l'annonce par le Japon de sa capitulation sans condition lors de la Seconde Guerre mondiale. Le ministre japonais de la Défense, Shinichiro Koizumi, ainsi que d'autres dirigeants politiques ont également visité le sanctuaire. Le sanctuaire Yasukuni est considéré comme un symbole du militarisme japonais et de l'agression guerrière. Un porte-parole de l'ambassade de Chine au Japon affirme que ces gestes constituent un défi sérieux aux résultats victorieux de la Seconde Guerre mondiale et à l'ordre international d'après-guerre. Le porte-parole exhorte également Tokyo à réfléchir profondément à ces crimes historiques, à tirer sérieusement les leçons de l'histoire, à honorer son engagement en faveur d'un développement pacifique et à prendre des mesures concrètes pour rompre avec le militarisme. Des manifestants japonais se sont rassemblés à Tokyo pour exprimer leur opposition aux visites de certains dirigeants politiques au sanctuaire de Yasukuni. Ce sanctuaire honore la mémoire de 14 criminels de guerre japonais de classe A, condamnés pour leur rôle dans la Seconde Guerre mondiale.
2: Nous nous opposons aux soi-disant cérémonies commémoratives initiées par le gouvernement japonais. Le sanctuaire de Yasukuni est un symbole de la guerre d'agression du Japon. Nous n'avons pas besoin d'un sanctuaire qui glorifie la guerre. Le sanctuaire de Yasukuni est un symbole de la guerre d'agression du Japon. Par conséquent, il est faux que des politiciens japonais y rendent hommage.

0: Je pense que si les gens connaissent la vérité sur la guerre, ils devraient fermement s'y opposer. S'ils reconnaissent véritablement les atrocités commises par le Japon en Chine, ils devraient y réfléchir. Il est scandaleux que certains Japonais aujourd'hui n'aient pas tiré de leçons du passé et que certains ne connaissent même pas cette histoire.
1: En définitive, le sanctuaire de Yasukuni est un lieu qui glorifie la guerre d'agression du Japon. Le fait que des membres clés du gouvernement japonais visitent encore le sanctuaire aujourd'hui montre qu'ils n'ont pas du tout réfléchi à cette guerre. Au contraire, cela suggère une volonté de répéter les erreurs du passé et de renforcer une tendance qui va à l'encontre du cours de l'histoire. C'est pourquoi je m'y oppose fermement.
2: À l'occasion du 81e anniversaire de la capitulation inconditionnelle du Japon, le 15 août 1945, les débats sur la mémoire de la Seconde Guerre mondiale restent particulièrement sensibles en Asie. Entre renforcement des capacités militaires japonaises, évolution du discours sur le nucléaire et controverses autour de la mémoire de l'agression japonaise, ces questions continuent de susciter des interrogations. Pour analyser ces enjeux historiques et leurs implications actuelles, notre correspondant en Égypte, Achaf Massoud, s'est entretenu avec la chercheuse en relations internationales, Catherine Gaber.
3: D'abord, on trouve une explosion du budget militaire japonais actuellement. Il y avait un budget de 1% du PIB au Japon. C'était fixé pour le financement militaire. On a vu que le Japon brise ce plafond historique et atteint actuellement un budget de 2% du PIB pour financer l'armée et les capacités militaires du pays. Cela s'explique aussi que le Japon se dote maintenant de capacités offensives, pas uniquement défensive. Maintenant, le Japon cherche à exporter ses armes et ses technologies et les transporter vers les pays partenaires. Et je trouve aussi également qu'il y a un débat actuel, on l'a vu dans les commémorations d'Hiroshima, il y a un débat de la part de la direction politique sur les armes de dissuasion nucléaire. Il existe une contradiction idéologique de la part du Japon. D'un côté, elle cherche à promouvoir un monde sans armes nucléaires, un monde pacifique dans la région et autour du monde. Et d'un autre côté, on trouve qu'elle négocie pour implanter et héberger des armes nucléaires sur son sol. D'abord, il faut souligner que le Japon, depuis 1967, elle établit le principe, les trois principes non nucléaires qui disent, d'abord, il ne faut jamais utiliser, il ne faut jamais fabriquer ni introduire de l'arme nucléaire sur le sol japonais. Et donc, on trouve que le Japon, actuellement, contredit ce principe. Le choix des mots n'est jamais neutre. Ce changement lexical modifie la transmission du passé. D'abord, on trouve une volonté d'atténuation de la violence et normalisation quand on utilise un mot comme incident. Cela banalise les actes de violence et les massacres, comme le massacre de Nankin. Et deuxièmement, on trouve une disparition de coupables. Les termes masquent la symétrie de pouvoir entre le violent et les victimes. Et d'un autre côté, on trouve une crise générationnelle que la jeune génération japonaise actuelle, elle comprendra les faits et l'histoire d'une manière vraiment changée, variée, des faits réels actuels. En fait, cette perte de mémoire historique présente plusieurs risques sur le plan régional. D'abord, elle alimente les tensions dans la région de l'Asie de l'Est. Un refus d'assumer les responsabilités passées de la part du Japon provoque les pays régionaux comme la Corée du Sud, la Chine et autres. Et donc, il y a un risque aussi d'escalade nationaliste puisque les jeunes japonais peuvent tenter à modifier la constitution actuelle qui est une constitution pacifiste et donc d'alimenter les tensions et les escalades régionales. En fait, une action conjointe entre la société civile, les institutions éducatives et les historiens chercheurs est essentielle pour plusieurs raisons. D'abord, de la part de la société civile, ils doivent lutter contre la désinformation, signaler les discours de haine et aussi sensibiliser le public vers la réalité. Aussi, de la part des chercheurs et des historiens, ils doivent mener des recherches et des travaux basé sur les réalités actuelles du terrain et aussi tenter de contrer la manipulation et créer des bases de données mondiales accessibles au grand public. Aussi de la part des institutions éducatives internationales, et ils doivent financer les études en fait, surtout factuelles et du terrain, et aussi échanger les professeurs et échanger les étudiants entre les différentes universités, et aussi essayer d'archiver les faits historiques et les introduire dans des institutions mondiales comme l'UNESCO et autres.
2: Le ministère chinois des Affaires étrangères a riposté aux accusations du ministre philippin de la Défense, selon lesquelles des travailleurs chinois aux Philippines se livreraient à des activités illégales. Et dans un communiqué publié dimanche, l'ambassade de Chine aux Philippines a déclaré que Beijing s'opposait à toute campagne d'application de la loi discriminatoire ou sélective visant des ressortissants chinois. L'ambassade de Chine a le droit et la responsabilité d'effectuer des visites consulaires, d'assurer la protection consulaire et d'effectuer des démarches auprès des autorités philippines compétentes chargées de l'application de la loi afin de garantir un traitement humain, équitable et juste aux ressortissants chinois placés en détention. Le ministre philippin de la Défense, Gilberto Deodoro, a affirmé que des travailleurs chinois employés dans une aciérie se livraient à des activités illégales. L'Iran a rejeté l'affirmation du président américain Donald Trump sur le contrôle du détroit d'Ormuz et jure de maintenir la voie navigable bloquée. Le porte-parole du ministère des Affaires étrangères d'Iran déclare que la situation dans le détroit résulte directement des actions illégales menées par les États-Unis et Israël.
4: L'état d'instabilité dans le détroit d'Ormuz est exclusivement le résultat des actions illégales des États-Unis. Sur le plan international, ils présentent très souvent le sujet comme si c'était l'Iran qui avait provoqué l'instabilité dans le détroit d'Ormuz. Nous savons tous que le détroit d'Ormuz n'avait aucun problème jusqu'au 28 février 2026 et qu'il était ouvert. L'exploitation de cette voie navigable par les États-Unis a entraîné l'instabilité du détroit.
5: Le vice-ministre iranien des Affaires étrangères Kazem Gharibabadi a souligné que seul l'Iran peut décider si le détroit d'Ormuz est ouvert ou fermé. Sa déclaration intervient après que le président Trump a annoncé qu'il déclarerait prochainement le détroit comme un territoire américain. Les médias iraniens rapportent que l'Iran et Oman sont parvenus à un accord sur une carte des routes maritimes pour le détroit d'Ormuz. Selon la nouvelle route, les navires commerciaux entrant et sortant du détroit traverseront des parties des eaux territoriales iraniennes. Cette route temporaire devrait entrer en vigueur pour une durée de 2 à 4 mois.

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10: Bonjour à tous, bienvenue dans In Vivo. Notre invitée d'aujourd'hui s'appelle Françoise Jed, une architecte du patrimoine. Elle est également responsable de l'Observatoire de l'architecture de la Chine contemporaine. C'est depuis plus de 20 ans qu'elle a tissé des liens et essayé de faciliter la

0: coopération entre la Chine et la France, précisément dans le domaine de la protection du patrimoine. Elle va, au cours de ses démissions, nous parler de ses visites en Chine, surtout dans les quartiers historiques chinois. Françoise Jade nous parlera également de ce qu'elle pense de l'urbanisme et de l'avenir du patrimoine.
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2: Attaché au ministère français de la Culture, l'Observatoire de l'architecture de la Chine contemporaine a pour objectif de promouvoir les échanges franco-chinois dans les domaines de l'architecture, de l'urbanisme, du patrimoine et du paysage. En tant que membre de l'Observatoire, Françoise Jade a participé à plusieurs projets de coopération entre les deux pays, mais son histoire liée à la Chine remonte un peu plus tôt. C'est en 1980 qu'elle est venue pour la première fois à Shanghai afin de perfectionner ses études en langue chinoise. On écoute Françoise Jade.
3: L'Observatoire de l'architecture a été mis en place en 1997 par le ministère de la Culture à la direction de l'architecture, par un service de la direction de l'architecture. Ce qu'il a comme mission, c'est de pouvoir développer des programmes de coopération avec le milieu de l'architecture, de la ville, du patrimoine, du paysage et les milieux professionnels concernés, à savoir les écoles, les maîtres d'ouvrage, les maîtres d'œuvre, les architectes, donc les maîtres d'ouvrage, c'est les services des villes plutôt, les maîtres d'ouvrage, les maîtres d'œuvre, et puis le milieu donc de l'enseignement et de la recherche. Voilà. Bah, en revanche, moi-même, comme architecte, qui était une jeune apprenante en langue chinoise, j'ai eu l'occasion de venir en 1985 en Chine, dans le cadre d'un programme qui liait l'université où j'apprenais le chinois à Paris et l'université Fudan à Shanghai. Et dans ce cadre-là, j'étais également chargée de travailler comme interlocutrice privilégiée avec un service de la ville de Shanghai et l'Institut français d'architecture à Paris, qui est un lieu créé également par le ministère, par l'État, on va dire, pour promouvoir la qualité architecturale. Et une première coopération s'était engagée entre un service de la ville de Shanghai et cet institut pour travailler sur un programme pilote concernant la réhabilitation d'un quartier à Shanghai. Et donc, ma mission était de faire le lien et de rapporter les propositions de travail sur les quartiers proposés par la partie chinoise.
2: À partir de 1998, l'Observatoire de l'architecture de la Chine contemporaine a noué les partenariats avec l'université Tongji de Shanghai. Depuis lors, Françoise Jade et ses collègues ont effectué de nombreuses investigations sur les terrains, dont les quartiers historiques des provinces du Tianshu et du Zhejiang à l'est de Chine. Ils conçoivent des plans de protection des bourgs près des eaux, notamment pour Tongli, un vieux bourg millénaire situé à quelques 100 km de Shanghai.
3: Depuis 1998, nous avons un partenariat précisément sur ce sujet qui a été mis en place avec l'université Tongji à Shanghai. À l'époque, c'est M. Wang Qingru qui était au ministère chinois de la construction, qui nous a présenté le professeur Zhuo Nissan à Shanghai en nous disant le professeur Zhuo Nissan a mis en place un centre national de recherche sur les villes historiques chinoises et nous sommes très demandeurs de pouvoir travailler avec la France. Et dans le cadre de ce premier partenariat, nous avons là aussi pris comme point de départ un cas très concret en choisissant ensemble un site. Donc nous avons commencé par faire plusieurs visites de lieux dans le Zhejiang, dans le Jiangsu et dans les alentours de Shanghai.

0: nous avons choisi la petite ville de Tongli, à 60 km de Shanghai, sur laquelle nos interlocuteurs de l'université Tongki, le professeur Juanissan et à l'époque le directeur de l'école d'architecture et d'urbanisme de Tongki, avaient une mission. Et nous avons donc choisi ainsi la ville de Tongli. Le propos était de voir comment mettre en place un plan de protection qui soit à la fois tourné vers la mise en valeur de la structure urbaine, du paysage, mais aussi qui soit à même d'apporter du confort aux habitants sans tout démolir et recommencer et reconstruire.
1: Lors des ateliers croisés et visites sur les anciens villages chinois, Françoise Gède et son équipe ont effectué tout d'abord des études préalables, ce travail sur les terrains, et qui est considéré comme fondamental, a pour but de collecter les maximums d'informations et d'avoir une vue générale du lieu. Et ce travail est suivi par les réflexions à différents niveaux, y compris l'environnement, les activités économiques et sociales, ainsi que l'analyse sur le bâtiment.
0: Peut-être la première chose, c'est que les études préalables sont extrêmement importantes. C'est peut-être la phase qui est la plus importante, car c'est de ces études préalables que le reste peut suivre. Il n'y a pas un modèle applicable, c'est les lieux eux-mêmes qui peuvent le révéler. Mais pour ce faire, il faut des études extrêmement approfondies. La deuxième chose à laquelle je pense, c'est qu'il faut pouvoir réfléchir à plusieurs échelles. On parle souvent de grand paysage. Le grand paysage, c'est la ville et les alentours, le bassin de vie, le territoire avec lequel ce lieu est relié. Le deuxième élément d'étude, c'est aussi sur la vitalité de l'économique et sociale, quels sont les éléments qui vont être moteurs dans cette région et sur lesquels on peut s'appuyer pour imaginer le développement économique et social. Il y a les bâtiments eux-mêmes, de quel diagnostic on peut faire sur ces bâtiments, qu'est-ce qu'il est important de conserver, de se restaurer, qu'est-ce qu'on peut réutiliser. D'avoir un raisonnement qui n'est plus un raisonnement de consommation des ressources, mais d'utilisation raisonné de ces ressources. Et puis, bien sûr, c'est un travail qui ne peut se faire qu'avec, d'une part, les habitants eux-mêmes, ce sont eux qui sont les premiers concernés, et avec les services qui sont chargés de mettre en œuvre cette politique. Et ce travail est un travail qui prend du temps. Parce que il faut apprendre à travailler ensemble et ça, c'est compliqué. C'est pour ça que cela prend du temps, mais ça assure une durabilité dans le temps. Ça permet que les choses se fassent et se poursuivent.
1: Après avoir laissé des traces sur les sentiers de Chine, Françoise Gède estime que la principale valeur des anciens villages réside dans la relation unie entre l'environnement, les bâtiments et les pratiques culturelles et l'homme. Et cet écosystème constitue une source d'inspiration pour le futur. Et comprendre comment fonctionnent justement ces interrelations est très important pour les travaux de la protection du patrimoine des villages historiques.
0: Je dirais que la première valeur, c'est la valeur de relation qu'il peut y avoir entre l'environnement, le paysage, le bâti, les pratiques culturelles et donc l'homme qui va les mettre en place. Cet écosystème qui est extrêmement intéressant à analyser et à comprendre, car il est, à mes yeux, une source d'inspiration pour le futur. La technologie, le XXe siècle est un siècle qui nous a fait faire des bons extraordinaires au niveau technique, de manière très pointue dans différents domaines, mais c'est un développement qui s'est fait de manière isolée selon chaque domaine. Or, ce que nous apprennent les villages, c'est surtout quand on est dans des lieux qui sont assez difficiles d'accès, il y a une autonomie qui s'est créée dans ces villages. Et donc, ce que ces villages nous apprennent, c'est comment fonctionnent ces interrelations et des écosystèmes qui ont permis la mise en place d'un paysage de grande qualité, de ressources de grande qualité. Et c'est ça qui, à mes yeux, est un point que nous devons apprendre en même temps que nous mettons en place la mise en valeur des lieux. Donc c'est tenir compte de l'histoire, tenir compte des matériaux, tenir compte du paysage, tenir compte de l'agriculture, tenir compte des coutumes, que tenir compte de tout un ensemble de facteurs qui, ensemble, contribuent à faire comprendre la spécificité des lieux. Si on ne retenait que les façades, on serait dans un décor et personne n'aime habiter dans un décor.
1: Françoise Gède a participé à plusieurs projets d'aménagement des quartiers historiques et ateliers croisés en Chine. C'est le cas justement de Pingyao, ancienne ville du nord de Chine, et classée en 1997 sur la liste du patrimoine de l'UNESCO. Il s'agit aussi de la province du Quitou au sud-ouest de Chine et du village Chati au bassin du fleuve Yangtze. Françoise Gède y découvre avec les regards d'une architecte du patrimoine les précieuses valeurs créées entre l'homme et l'environnement.
0: Si je regarde du côté de Pingyao, vous avez du coup une utilisation privilégiée de la terre comme matériau de construction. La terre est un matériau extrêmement intéressant parce qu'il vous permet d'avoir une très bonne isolation générale, que ce soit quand il fait froid l'hiver ou quand il fait chaud l'été. Donc souvent, on va avoir dans l'idée que parce que l'on utilise des choses anciennes, on les fait à l'ancienne. Et là, c'est quelque chose qui est peut-être qui nécessite un effort là aussi de présentation pédagogique. C'est-à-dire que on peut utiliser de manière très contemporaine la terre. Ce n'est pas un matériau de pauvre, c'est un matériau d'une richesse extraordinaire. Si vous prenez les bâtiments, les édifices majeurs classés au patrimoine mondial, presque 50 à 75% d'entre eux sont construits en terre, mais on ne le voit pas. Donc c'est vous dire qu'il y a souvent des ressources cachées, invisibles, au premier regard, et c'est ces ressources-là qu'il s'agit de trouver dans les études approfondies. C'est une connaissance qui fait appel aussi bien à de la géographie, à de l'hydrographie, aux archives. C'est ces connaissances-là qu'il s'agit de mobiliser. Si je prends la région de l'Anhui, il y a, comme dans le Guizhou, un savoir-faire sur l'utilisation de l'eau et des circuits d'eau qui est absolument extraordinaire. C'est passionnant de pouvoir comprendre à une époque où l'eau est une ressource qui manque cruellement dans beaucoup de régions du monde, comment on a réfléchi à ces systèmes et comment de cette expérimentation qui a quelques centaines d'années, on peut les remettre en usage. Donc chaque région peut nous apprendre énormément de choses. Et c'est de cela que l'on peut tirer des leçons pour aujourd'hui. Si je prends le Guizhou, on est dans des villages qui ont été longtemps enclavés, difficiles d'accès, parce qu'il y avait très peu de moyens de communication. Donc il était fondamental pour ces communautés de pouvoir être autonomes dans leur vie, donc de savoir entretenir cette qualité de relation. Et cette qualité relationnelle entre les hommes et le paysage, les hommes entre eux, les hommes et la vie quotidienne, nous montre qu'il y a beaucoup d'espaces qui sont des espaces partagés, ce qu'on appelle en français des communs, et qu'on étudie à nouveau beaucoup en France. Eh bien, là aussi, ce sont des notions qui sont extrêmement intéressantes pour la société d'aujourd'hui, à savoir réfléchir autrement l'usage même des lieux, comment ils peuvent avoir des fonctions très différenciées suivant les périodes de l'année, suivant les périodes de la journée, et de pouvoir les concevoir aussi pour cette adaptabilité.
1: En 2007, l'école de Chaillot de France et l'université Tongti de Chine ont lancé un atelier croisé à Chati, au sud de la province de l'Anhui, à l'est de Chine. Une équipe sino-française a effectué des études sur le terrain en vue de comprendre et de transmettre les valeurs du patrimoine. Françoise Gède nous parle de l'investigation sur ces villages de Chati.
0: C'est effectivement un lieu que j'ai vu à plusieurs reprises depuis une dizaine d'années.

0: et des architectes sur le patrimoine. C'est-à-dire que ce village de Jatti a accueilli pendant une dizaine de jours une trentaine de personnes, des étudiants, leurs professeurs, qui sont venus étudier de manière extrêmement fine en logeant chez l'habitant et des relations se créent dans ce cadre-là. Quand vous logez avec les habitants, quand vous partagez leur vie de tous les jours, quand vous montrez l'intérêt qu'il peut y avoir sur des lieux. Et bien sûr, ce sont des programmes qui ont pu être menés, là encore, grâce aux liens privilégiés que l'université Tonki mène avec les différents services en charge de l'urbanisme, de la construction, de la culture, de la province de l'Anhui et dans les différents échelons administratifs. Le fait que tant de personnes se déplacent pour un village fait que les habitants se disent aussi, mais qu'est-ce qu'on vient donc voir chez nous de si loin? Le fait que ces personnes soient aussi des personnes qui viennent d'un milieu universitaire assez élevé, que ce soit de Chine ou de France, fait qu'une réflexion peut se faire aussi avec les responsables de la province, en se disant qu'est-ce qu'il y a d'intéressant donc dans ces lieux. Et c'est ainsi que le village de Jatti a pu bénéficier d'un financement sur ce tsetang, sur cet ancien temple des ancêtres qui est un très bel édifice. Je dois dire qu'à cette époque, quand j'ai su que le résultat des études avait permis le financement de la restauration d'un édifice, je trouvais que c'était très insatisfaisant, personnellement, car le propos était beaucoup plus large que de s'intéresser à un édifice. Et puis j'ai un ami qui habite sur place et qui m'a dit, mais détrompe-toi, ça a eu une très très grande importance pour le village. Parce qu'en fait, on est dans une région qui n'est pas si pauvre que cela. Et le fait de voir que ces lieux ont une qualité et une valeur, que l'on peut les entretenir, qu'ils peuvent avoir du coup une capacité d'attraction sur l'extérieur, a complètement changé la mentalité des gens du village, qui se sont mis eux aussi à restaurer et à se demander comment bien restaurer leur maison. C'est aussi d'autres manières de vivre qui sont envisagées. Et il me citait l'exemple d'un de ses voisins qui avait fait le choix de rester dans ce village, de pouvoir y développer des activités, et que ce qui lui importait, c'était avant tout la qualité de vie avant le niveau de vie. Donc la manière dont on peut bénéficier de l'environnement, des paysages, à quoi on a accès. Et c'est là où le rôle des services publics est important. Qu'est-ce qui est mis à disposition des habitants pour que leur vie soit effectivement de qualité, en termes de transport, en termes de connexion, téléphone ou wifi, en termes d'éducation, là encore, mise à disposition des connaissances, et pas seulement en termes de niveau de vie. Or, on est bien sûr sur des éléments qui sont compliqués parce qu'il faut intervenir énormément de facteurs distincts. Si on considère qu'un village, c'est uniquement un lieu pour le tourisme, et si la propriété du sol est quelque chose qui est confisqué pour faire de l'habitat pour le tourisme, on n'est pas sur un développement durable.
1: Selon Françoise Gède, le confort nécessaire pour la vie moderne est complètement compatible aux quartiers anciens. Au lieu de les considérer comme un blocage vers la modernité, l'importance consiste à savoir faciliter la communication entre la tradition et la modernité.
0: Alors, l'aspiration au confort et à la modernité est absolument légitime. Il faut bien évidemment commencer par là. C'est-à-dire que l'on peut avoir le confort, la modernité dans l'ancien. Et dans le cœur de Paris, vous avez des bâtiments qui datent de 3 ou 4 siècles. Il y a 3 ou 4 siècles, on n'avait pas l'eau courante, on n'avait pas le téléphone, pas l'électricité, pas le gaz. Or, ces bâtiments sont tous équipés de wifi, d'eau, de gaz, etc. Donc, ce que je veux dire par là, c'est que le confort est compatible avec un bâtiment, des lieux anciens. Cela demande d'avoir des personnes qui savent travailler sur ces sujets. Il n'y a pas d'incompatibilité. Du coup, comment permettre

0: cette compatibilité-là. Si on les prend comme des blocs qui s'opposent, la modernité, la tradition, on ne peut pas avancer. Ce ne sont pas des blocs qui s'opposent, ce sont des blocs qui sont sans cesse en communication, qui se nourrissent l'un de l'autre. Donc c'est comment permettre cette relation d'alimentation mutuelle qui importe.
1: En dehors des valeurs culturelles et historiques, les régions rurales jouent également un rôle primordial pour l'entretien de la nature. Écoutons ce que dit Françoise Gède.
0: En revanche, ce qui est fondamental, me semble-t-il, c'est de maintenir un ensemble de services liés à l'éducation sur les lieux eux-mêmes. J'ai vu beaucoup de villages desquels on avait qui se sont progressivement désintégrés. Parce qu'on en avait retiré l'école. Si vous élevez des enfants dans des villes, disons des villes moyennes, 50 000 habitants, mais qu'ils perdent le contact quotidien avec la nature, ils ne vont pas apprendre à savoir entretenir cette nature. Permettre cet entretien de la nature est fondamental. On a cette formule en français qui est très jolie, qui dit qu'il n'y a pas de pays, en sens... un pays culturel, il n'y a pas de pays sans paysans. C'est la même racine pays-paysan. C'est-à-dire ces personnes qui entretiennent l'environnement. On est là dans un sens large, je ne parle pas seulement des agriculteurs. Mais de la même racine, vous avez aussi paysage. C'est non seulement être nourri en termes alimentaires, mais c'est aussi le terme d'entretenir un paysage. Si vous prenez les cultures en terrasse, elles ont aussi comme mérite d'éviter l'érosion des terres. Si ces cultures en terrasse demandent beaucoup de soins, si vous laissez des territoires où il y avait des cultures en terrasse sans population, les terres vont s'éroder et elles ne vont plus être cultivables. Et vous avez en même temps des conséquences au niveau climatique qui sont importantes. Et vous n'avez plus la rétention des eaux non plus. Cet enchaînement de causes et d'effets est très très intéressant à comprendre.
1: Malgré ces valeurs de village, les petites villes ont perdu de leur attractivité économique et une grande part de la population. Ce sont les grands défis auxquels les villages historiques du monde devront faire face.
0: Les petites villes ont perdu leur attractivité économique et perdu une grande part de la population et qu'on est face du coup à des territoires déshérités. Donc ces problématiques sont similaires. Très souvent c'est parce que en Chine comme on peut le voir aussi en France, on a eu un focus qui a été mis sur les grandes métropoles en associant ce qui relève souvent du domaine de l'ancien au domaine de ce qu'il faut laisser de côté. Or, c'est un raisonnement qui est beaucoup plus, une approche qui est beaucoup pluridisciplinaire, beaucoup plus transversale à mes yeux, qu'il importe de pouvoir mettre en action. Cet écosystème qui est extrêmement intéressant à comprendre dans la plupart des villages de la planète, ces écosystèmes sont des leçons pour l'avenir. Donc pouvoir les comprendre nous permet de voir de quelle manière on peut envisager cet avenir. Si on retire les activités, si on retire l'école par exemple, c'est le lieu qui va permettre à des familles de pouvoir former leurs enfants sur un territoire, mais pour elles aussi de pouvoir y rester. Si vous retirez les écoles, les collèges, si vous retirez les services liés à la santé, qui permettent là aussi aux familles de pouvoir bénéficier d'un cadre dans lequel ils puissent vivre de manière confortable, si vous retirez ces services-là, vous retirez également la possibilité d'avoir un territoire qui soit attractif. Le cœur des villes, c'est ce qui permet l'activité des personnes qui y sont. Et ces activités, l'important est de les voir non pas de manière trop indépendante les unes des autres, mais comme un système relationnel. Et c'est ce système relationnel qui permet la vitalité des lieux.
1: Selon Françoise Gède, la mobilisation de la population locale le permet d'assurer la durabilité d'un projet d'aménagement dans un quartier historique.
0: plus vous travaillez avec les habitants, plus vous pouvez être assuré que ça va s'inscrire dans la durée. Or, c'est ça qui finalement est le moins coûteux, c'est de s'assurer que quelque chose se transmette dans le temps, que l'entretien se poursuive, et non pas de faire une opération qui va durer 3 ans ou 5 ans et qui ensuite est terminée. En termes d'objectifs environnementaux, c'est ce travail sur la durée qui est le plus important. Pour qu'il puisse se faire dans la durée, il est fondamental d'y associer les personnes qui sont partie prenante de ce lieu, qui l'utilisent, qui le connaissent, qui y travaillent et qui en sont les usagers. Et c'est l'organisation de ce travail en commun qui est un phénomène qui est assez nouveau, je dirais, et assez complexe à mettre en place. Co-construction, elle se fait, elle se prépare et elle se construit. Vous avez plusieurs phases. Vous avez la phase de préparation. La phase de préparation, ce que j'appelais les études approfondies. Elles vous permettent de connaître les choses. Et elle va durer, en fait, tout le long. Vous n'allez cesser d'apprendre sur un territoire. Ensuite, vous avez une phase qui est la phase de mise en place d'un projet donné. Puisque vous avez travaillé avec les habitants, vous pouvez, là aussi, continuer à les associer, même si ces habitants peuvent bouger et que ce ne sont pas les mêmes. Les familles vont bouger. Ils vont changer de lieu d'occupation, être plus ou moins intéressés. De même que les services du public, les services de la ville, de l'urbanisme, du logement, etc., de l'environnement, de la culture, du tourisme. Mais si vous les avez associés en amont, vous êtes sûr que vous pouvez arriver à l'objectif que vous vous êtes fixé en sachant que cet objectif va pouvoir se poursuivre puisque la fondation sur laquelle vous êtes parti, ce sont des gens eux-mêmes. Donc, ils vont pouvoir continuer eux-mêmes à poursuivre un processus engagé.
1: Le tourisme est souvent considéré comme un outil de la lutte contre la pauvreté pour les villages historiques. Créer l'équilibre entre la commercialisation et la protection du patrimoine a toujours été un grand défi pour les locaux. Pour Madame Jed, le tourisme est une activité économique qui conduit au développement local, mais il faudrait en même temps rester vigilant lorsque le tourisme devient mono et unique activité économique d'un endroit.
0: Il y a quelques années, la province du Guizhou, le bureau de la culture, avait organisé avec l'université Tongji et d'autres universités un colloque qui était absolument passionnant sur le rôle de la culture et le rôle du tourisme dans le développement économique. Et en fait, dans ce colloque international, étaient présents des Italiens, par exemple, des Espagnols, qui montrait les cas qui s'étaient produits où, sur des lieux extrêmement beaux de leur pays, on avait misé l'activité comme activité économique principale sur le tourisme. Et qu'à partir du moment où il y avait, pour une raison ou une autre, une chute dans cette activité du tourisme, eh bien c'était toute la région qui tombait au niveau économique. Donc le tourisme, comme toute activité, quand elle est mono, quand elle est unique, est extrêmement dangereuse. C'est une des activités économiques. Si vous voyagez, ce que vous aimez, c'est comprendre la diversité des lieux. Et si vous savez qu'un lieu est réputé, comprendre en quoi il est différent des voisins et comment ça s'est produit. Si vous voyez dans un lieu touristique toujours les mêmes choses, les mêmes vendeurs, les mêmes boutiques, vous allez être lassé très rapidement. Donc le tourisme est une activité, et elle est extrêmement importante en termes de revenus économiques. On le voit dans les pays en Europe qui sont justement porteurs d'une activité liée au tourisme. Et quand je dis en Europe, je pense aussi à d'autres pays hors de l'Europe, et comme la Tunisie ou comme l'Égypte. Le Japon nous le montrait aussi à ce colloque international de Guiyang en 2015, en nous disant on a accès à des lieux qui étaient très connus uniquement sur le tourisme, et en fait ça a entraîné la destruction des sites par le tourisme. Donc Donc c'est à mes yeux une activité à inclure dans ce cercle d'économie partagée et donc de projet de société qui se définit en amont, comme on l'évoquait il y a quelques minutes sur la mise en place d'un projet.
1: Françoise Jède a travaillé et étudié sur l'architecture de la Chine contemporaine depuis plus de 20 ans. Elle a constaté une évolution des consciences à la protection du patrimoine de la Chine.
0: Bien sûr, il s'est beaucoup amélioré. Je vais prendre un exemple. Quand nous avons commencé à travailler avec l'université Tongji, le professeur Joanissan avait juste quelques étudiants à ses côtés. Maintenant, ce sont des classes entières à l'université qui suivent des cours sur ce sujet de planification urbaine et de protection du patrimoine. Donc, on a déjà un changement qui est important au niveau de l'intérêt des plus jeunes et aussi de la capacité de formation. Il existe également un très grand nombre, enfin un nombre croissant d'associations ou de fondations, pour reprendre des terminologies qu'on emploie plutôt en Chine, qui existent aussi sur le sujet. C'est là aussi un élément qui est très important. Mais comparé à l'enjeu du territoire, il y a encore énormément à faire. Le courant de pensée dominant qu'il y a parmi les responsables des services publics, que ce soit les maires, le secrétaire du parti, il y a encore là aussi beaucoup, beaucoup de travail à faire. Beaucoup de travail pour les prochaines générations.
2: Voilà, c'était Françoise Jède, une architecte du patrimoine, qui nous a parlé de ce qu'elle pense de l'urbanisme et de l'avenir du patrimoine. Et maintenant, prenons un peu de temps pour suivre notre courte chinoise.
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4: Bienvenue à l'écoute de notre cours de chinois, je suis Xiao Tai.
3: Salut Tai, Dajia Hao, et moi c'est Thomas, et c'est encore votre apprenti élève en chinois, et heureusement qu'il y a Tai, parce qu'il y a beaucoup de boulot en ce moment. Bon allez, c'est parti pour une nouvelle leçon, je crois.
4: Ok, et la dernière fois, on a discuté de ce qu'on aimait faire. On va répéter d'abord les phrases clés qu'on a apprises la dernière fois. Maintenant, on va écouter tous les trois dialogues en entier.
5: 你最近忙吗?
6: 我很忙.
5: 忙什么?
6: 工作. 你的爱好是什么?
5: 我喜欢看书. 你呢? 你有什么爱好?
6: 我喜欢旅游.
5: 周末你一般干什么?
6: 打网球.
3: Voilà, c'était un bref passage en revue du dernier cours. Et aujourd'hui, je crois qu'on va parler du fast-food, Thaï.
4: Oui, tout à fait.
3: Alors, comme d'habitude, tu vas me lire les phrases en chinois, je vais les répéter en français, et puis après, on va commencer le travail.
4: Oui, c'est parti.
5: 你想吃什么?
3: Qu'est-ce que tu veux manger?
5: 我要一个汉堡,还有一杯红茶.
3: Je voudrais un hamburger et une tasse de thé noire.
5: 在这儿吃还是带走?
3: Vous voulez le manger ici? Ou bien c'est à emporter.
5: 请问洗手间在哪儿?
3: Excusez-moi, mais où sont les toilettes?
5: 请你给我几张餐巾纸.
3: Veuillez me donner quelques serviettes, s'il vous plaît.
4: Oui, le temps passe toujours très vite quand on mange. Dans cette leçon et dans la leçon suivante, nous allons parler un peu de nourriture.
3: Oh, très bien. Alors dis-moi en chinois, comment dire qu'est-ce que tu aimerais manger?
5: 你想吃什么? 你, c'est toi.
3: 你.
5: Xiang, c'est-à-dire vouloir.
3: Xiang.
5: Chi, manger.
3: Chi.
5: Shenme, quoi.
3: Shenme.
5: Ni xiang, chi shenme.
3: Ni xiang, chi shenme.
4: On va écouter le premier dialogue.
5: Ni xiang, chi shenme.
6: Woyao yige hanbao, hayou yibei hongcha.
3: Bon, dis-moi ça au taille, dans la conversation, que veut manger cet homme? J'ai pas bien compris, tu peux m'éclaircir ça?
4: En effet, il a dit, woyao yige hanbao, hayou. Je voudrais un hamburger et une tasse de thé noir. La phrase est un peu longue, je vais t'expliquer mot à mot. D'abord, wǒyào veut dire j'aimerais avoir, je veux.
3: Wǒyào.
4: Yīge, un ou une.
3: Yīge.
4: Hanbǎo.
3: Hanbǎo, qui veut dire hamburger.
4: Je voudrais un hamburger. Wǒyào yīge hanbǎo. Hǎiyǒu, encore.
3: Hǎiyǒu.
4: Yibei, une tasse de boisson, une tasse de thé, une tasse d'eau.

0: 杯。
1: 一杯。
0: 红茶 ，de noir。
1: 红茶。
0: 还有一杯红茶 ，et une tasse de thé noir。Je voudrais un hamburger et un thé noir。我要一个汉堡，还有一杯红茶。On va écouter encore une fois la conversation.
2: 你想吃什么？
3: 我要一个汉堡，还有一杯红茶。
0: Alors Thomas, dis-moi, est-ce que tu as remarqué les certaines particularités qu'on utilise quand on dit un hamburger et un thé noir en chinois?
1: Ouais, moi j'ai une question. Pourquoi yige hanbao? Puis-je dire yige roncha?
0: Alors ce n'est pas comme dans les autres langues. Les spécificités de la langue chinoise est une chose un peu compliquée pour les étrangers. Par exemple, un livre, un stylo, en chinois on dit yi ben shu et yi zhi bi. Pour ça, il n'y a pas vraiment de règles. Il faut apprendre par cœur sans chercher trop à comprendre.
1: Bon ok, bah c'est juste du travail en fait.
0: C'est ça.
2: 你想吃什么？
3: 我要一个汉堡，还有一杯红茶。
0: Maintenant, il y a beaucoup de restaurants style fast-food en Chine et certains choisissent de manger sur place quand d'autres choisissent d'emporter la nourriture. Tu sais comment dit-on en chinois? Vous voulez manger ici ou c'est à emporter?
1: Bah, franchement, je l'ai peut-être déjà entendu, mais je ne l'ai pas retenu.
0: 在这儿吃还是带走? 在 est une préposition qui veut dire à pour indiquer un lieu.
1: 在
0: 这儿ici.
1: 这儿
0: 吃Tu comprends ce mot qui est extrêmement important.
1: Oui, parce que c'est manger. Che.
0: C'est ça. 还是ou.
1: 还是
0: 带走c'est emporter.
1: 带走
0: 在这儿吃还是带走 Dialogue 2 à présent.
2: 在这儿吃还是带走
3: 在这儿吃吧。
1: Ok, Xiaota, il y a une autre chose très importante pour tout le monde à absolument garder en mémoire. Comment dire en chinois, excusez-moi, mais où sont les toilettes ?
0: Oui, c'est une chose très urgente. C'est 请问洗手间在哪儿
1: 请问, je crois que ça veut dire pardonnez-moi, excusez-moi.
0: C'est cela. 洗手间 veut dire toilette.
1: 洗手间
0: 在哪儿
1: 在哪儿
0: Littéralement, c'est où, où se trouve.
1: D'accord. On s'écoute la phrase complète maintenant, Tai.
0: Oui, la phrase complète, c'est 请问洗手间在哪儿 Allez, le troisième dialogue.
2: 请问洗手间在哪儿？
3: 往前走，左拐。
1: Bon, je vais essayer de pratiquer toutes ces phrases qu'on a enseignées aujourd'hui dans un resto, dans un fast-food chinois. On va voir ce que ça donnera. Et une autre question, comment dire, passez-moi quelques serviettes, s'il vous plaît.
0: 请你给我几张餐巾纸。
1: Ok, on décompose pour la prononciation et pour l'entendement.
0: 请 une forme de politesse. Veuillez, s'il vous plaît.
1: 请
0: 你 toi.
1: 你
0: 给我 passez-moi
1: 给我
0: 几 quelques
1: 几
0: 张 est un spécificatif
1: 张
0: 餐巾纸 serviette
1: 餐巾纸
0: 请你给我几张餐巾纸 ce qui veut dire en français Thomas
1: passez-moi quelques serviettes
0: dialogue
2: 4请你给我几张餐巾纸
3: 好的您稍等
0: Bon, avant que nous écoutions encore une fois les quatre dialogues entièrement, je propose que nous passions en revue ce que nous avons appris aujourd'hui. La première phrase, qu'est-ce que tu aimerais manger ? Comment dire ça en chinois, Thomas ?
1: Ni jiang shi shenme ?
0: Exactement. Et supposons que vous voudriez un hamburger ou une tasse de thé noir. Comment dis-tu en chinois ?
1: Ouais, c'est une phrase assez longue là pour moi qui débute encore et j'aimerais quelques indications.
0: Pas de problème. Hanbao.
1: Hanbao.
0: Thé noir, en chinois, hong cha.
1: Hong cha. Et maintenant, je me souviens de la phrase complète. Je voudrais un hamburger et une tasse de thé noir. Wo yao yi ge han bao hai yo yi bei hong cha.
0: Bravo, Thomas. Wo yao yi ge han bao hai yo yi bei hong cha. Est-ce que tu te rappelles comment dire en chinois vous aimeriez manger ici ou c'est pour emporter?
1: Bah, je vais essayer.C'est Dai Cha Che Hai She Dai Dao.
0: Et comment dire en chinois, excusez-moi, où sont les toilettes?
1: Tin Wen Si Shou Tian Tai Na.
0: Et la dernière phrase, comment dire en chinois, passez-moi quelques serviettes, s'il vous plaît. Oui, c'est pas très facile. Qing Ni Kei Wo Ji Zhang Tan Jin Zhi. Serviette en chinois, c'est Tan Jin Zhi.

0: Tin Zhi.
1: Ok, voilà, c'est tout pour les cours d'aujourd'hui. On écoute les dialogues en intégralité.
0: 你想吃什么？
2: 我要一个汉堡，还有一杯红茶。
0: 在这儿吃还是带走？
2: 在这儿吃吧。
0: 请问洗手间在哪儿？
2: 往前走，左拐。
0: 请你给我几张餐巾纸。
2: 好的，您稍等。
3: Voilà, ce sont les quatre dialogues d'aujourd'hui. On passe maintenant à notre ABC de la culture chinoise.
1: Bon, en comparaison aux fast-foods occidentaux, les fast-foods chinois ont commencé à se développer plutôt tard. Le concept de restauration rapide moderne n'ont été introduits en Chine que depuis l'arrivée des fameux Kentucky Fried Chicken, les fameux KFC, qui ont ouvert le premier restaurant en avril 87 dans la capitale chinoise. Et c'est peut-être à cause des différences culturelles et des différentes habitudes alimentaires entre la Chine et les pays occidentaux, Thaï.
3: Oui, tu as raison, Thomas. Et les Chinois aiment commander beaucoup de plats dans un restaurant et causent beaucoup en mangeant. Actuellement, le développement de la restauration chinoise de type fast-food est encore au stade primaire et n'a pas formé son propre système. Mais dans les villes côtières, dans les grandes et moyennes villes, le fast-food est devenu un premier choix très pratique pour des étudiants ou des touristes.
1: Dans ces villes, il est assez facile en fait de trouver un KFC ou même un McDonald's. Vous pouvez également trouver divers fast-food chinois et ces restos rapides ont apporté un certain confort à la vie chinoise qui s'est bien sûr accélérée avec le développement économique.
3: Et voilà, ce cours de chinois touche à sa fin.
1: Salut Thaï, à la prochaine.
3: À la prochaine, zaijian.
4: Voilà, ainsi s'achève cette émission d'InVivo. J'espère que vous avez passé un bon moment sur nos ondes. À la prochaine fois, salut.

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0: Xi Jinping a appelé à une approche de la gestion des catastrophes en Chine davantage axée sur la prévention et plaçant les personnes au premier plan.
1: Xi Jinping a formulé ses remarques dans son article consacré au renforcement des capacités de la Chine en matière de prévention, d'atténuation et de secours en cas de catastrophe, publié dans le 16e numéro de la revue Tioshe, le magazine phare du comité central du Parti communiste chinois. L'article souligne que le vaste territoire de la Chine, sa géographie complexe et la diversité de son climat la rendent sujette à de fréquentes catastrophes naturelles. Depuis le 18e congrès national du PCC, le comité central du PCC a guidé les responsables et la population pour surmonter des catastrophes naturelles majeures tout en minimisant les pertes humaines et matérielles. L'article met l'accent sur les principes suivants: maintenir la direction générale du parti, donner la priorité aux personnes et à leur vie, respecter les lois de la nature, privilégier la prévention, poursuivre l'innovation par la réforme, adopter une approche systématique et promouvoir la gouvernance conjointe par la société. Ces précieuses expériences doivent être préservées, appliquées et enrichies au fil des nouvelles réalités. Il appelle à une approche de la gestion des catastrophes davantage axée sur la prévention, à des réponses plus efficaces face aux catastrophes majeures et à un soutien accru de la science, de la technologie et de l'état de droit. Il préconise également un renforcement des capacités au niveau local, une responsabilisation plus claire et la correction de la tendance des responsables à privilégier le développement au détriment de la sécurité et les secours au détriment de la prévention.
0: Une cérémonie de lancement a eu lieu à Bakou, la capitale de l'Azerbaïdjan, pour le documentaire L'histoire culturelle de Xi Jinping, produit par China Media Group. Ce documentaire a été diffusé sur la chaîne culturelle de la Société nationale de télévision et de radiodiffusion d'Azerbaïdjan, ainsi que sur la chaîne ARB24. L'histoire culturelle de Xi Jinping présente des récits saisissants qui reflètent le profond attachement du président chinois à la préservation et au développement de la culture. Il détaille ses réflexions approfondies sur l'idée selon laquelle notre pays ne prospérerait que si notre culture prospère et notre nation ne sera forte que si notre culture est forte, ainsi que son attachement profond au patrimoine culturel et son engagement en faveur de la préservation de la continuité historique. L'émission explique au public international l'essence de la pensée de Xi Jinping sur la culture ainsi que les fondements culturels solides qui sous-tendent sa philosophie de gouvernance. La Chine a condamné les offrandes et les visites des dirigeants politiques japonais au sanctuaire de Yasukuni. Un porte-parole du ministère chinois de la Défense déclare que tel acte tente de blanchir l'agression militaire du Japon pendant la guerre et blesse les victimes du matérialisme japonais. Et samedi, la première ministre japonaise Sanae Takashi a fait une offrande au sanctuaire à l'occasion du 80e anniversaire de l'annonce par le Japon de sa capitulation sans condition lors de la Seconde Guerre mondiale. Le ministre japonais de la Défense, Shinichiro Koizumi, ainsi que d'autres dirigeants politiques ont également visité le sanctuaire. Le sanctuaire Yasukuni est considéré comme un symbole du militarisme japonais et de l'agression guerrière. Un porte-parole de l'ambassade de Chine au Japon affirme que ces gestes constituent un défi sérieux aux résultats victorieux de la Seconde Guerre mondiale et à l'ordre international d'après-guerre. Le porte-parole exhorte également Tokyo à réfléchir profondément à ces crimes historiques, à tirer sérieusement les leçons de l'histoire, à honorer son engagement en faveur d'un développement pacifique et à prendre des mesures concrètes pour rompre avec le militarisme. Des manifestants japonais se sont rassemblés à Tokyo pour exprimer leur opposition aux visites de certains dirigeants politiques au sanctuaire de Yasukuni. Ce sanctuaire honore la mémoire de 14 criminels de guerre japonais de classe A, condamnés pour leur rôle dans la Seconde Guerre mondiale.
2: Nous nous opposons aux soi-disant cérémonies commémoratives initiées par le gouvernement japonais. Le sanctuaire de Yasukuni est un symbole de la guerre d'agression du Japon. Nous n'avons pas besoin d'un sanctuaire qui glorifie la guerre. Le sanctuaire de Yasukuni est un symbole de la guerre d'agression du Japon. Par conséquent, il est faux que des politiciens japonais y rendent hommage.
3: Je pense que si les gens connaissent la vérité sur la guerre, ils devraient fermement s'y opposer. S'ils reconnaissent véritablement les atrocités commises par le Japon en Chine, ils devraient y réfléchir. Il est scandaleux que certains Japonais aujourd'hui n'aient pas tiré de leçons du passé et que certains ne connaissent même pas cette histoire.
4: En définitive, le sanctuaire de Yasukuni est un lieu qui glorifie la guerre d'agression du Japon. Le fait que des membres clés du gouvernement japonais visitent encore le sanctuaire aujourd'hui montre qu'ils n'ont pas du tout réfléchi à cette guerre. Au contraire, cela suggère une volonté de répéter les erreurs du passé et de renforcer une tendance qui va à l'encontre du cours de l'histoire. C'est pourquoi je m'y oppose fermement.
0: À l'occasion du 80e anniversaire de la capitulation inconditionnelle du Japon, le 15 août 1945, les débats sur la mémoire de la Seconde Guerre mondiale restent particulièrement sensibles en Asie. Entre renforcement des capacités militaires japonaises, évolution du discours sur le nucléaire et controverses autour de la mémoire de l'agression japonaise, ces questions continuent de susciter des interrogations. Pour analyser ces enjeux historiques et leurs implications actuelles, notre correspondant en Égypte, Achaf Massoud, s'est entretenu avec la chercheuse en relations internationales, Catherine Gaber.
5: D'abord, on trouve une explosion du budget militaire japonais actuellement. Il y avait un budget de 1% du PIB au Japon. C'était fixé pour le financement militaire. On a vu que le Japon brise ce plafond historique et atteint actuellement un budget de 2% du PIB pour financer l'armée et les capacités militaires du pays. Cela s'explique aussi que le Japon se dote maintenant de capacités offensives, pas uniquement défensive. Maintenant, le Japon cherche à exporter ses armes et ses technologies et les transporter vers les pays partenaires. Et je trouve aussi également qu'il y a un débat actuel, on l'a vu dans les commémorations d'Hiroshima, il y a un débat de la part de la direction politique sur les armes de dissuasion nucléaire. Il existe une contradiction idéologique de la part du Japon. D'un côté, elle cherche à promouvoir un monde sans armes nucléaires, un monde pacifique dans la région et autour du monde. Et d'un autre côté, on trouve qu'elle négocie pour implanter et héberger des armes nucléaires sur son sol. D'abord, il faut souligner que le Japon, depuis 1967, a établi le principe, les trois principes non nucléaires qui disent, d'abord, il ne faut jamais utiliser, il ne faut jamais fabriquer ni introduire de l'arme nucléaire sur le sol japonais. Et donc, on trouve que le Japon, actuellement, contredit ce principe. Le choix des mots n'est jamais neutre. Ce changement lexical modifie la transmission du passé. D'abord, on trouve une volonté d'atténuation de la violence et normalisation quand on utilise un mot comme incident. Cela banalise les actes de violence et les massacres, comme le massacre de Nankin. Et deuxièmement, on trouve une disparition de coupables. Les termes masquent l'asymétrie de pouvoir entre le violent et les victimes. Et d'un autre côté, on trouve une crise générationnelle la jeune génération japonaise actuelle, elle comprendra les faits et l'histoire d'une manière vraiment changée, variée des faits réels actuels. En fait, cette perte de mémoire historique présente plusieurs risques sur le plan régional. D'abord, elle alimente les tensions dans la région de l'Asie de l'Est. Un refus d'assumer les responsabilités passées de la part du Japon provoque les pays régionaux comme la Corée du Sud, la Chine et autres. Et donc, il y a un risque aussi d'escalade nationaliste puisque les jeunes Japonais peuvent tenter à modifier la constitution actuelle qui est une constitution pacifiste et donc d'alimenter les tensions et les escalades régionales. En fait, une action conjointe entre la société civile, les institutions éducatives et les historiens chercheurs est essentielle pour plusieurs raisons. D'abord, de la part de la société civile, ils doivent lutter contre la désinformation, signaler les discours de haine et aussi sensibiliser le public vers la réalité. Aussi, de la part des chercheurs et des historiens, ils doivent mener des recherches et des travaux basé sur les réalités actuelles du terrain et aussi tenter de contrer la manipulation et créer des bases de données mondiales accessibles au grand public. Aussi de la part des institutions éducatives internationales, et ils doivent financer les études en fait, surtout factuelles et du terrain, et aussi échanger les professeurs et échanger les étudiants entre les différentes universités et aussi essayer d'archiver les faits historiques et les

0: introduire dans des institutions mondiales comme l'UNESCO et autres.
1: Le ministère chinois des Affaires étrangères a riposté aux accusations du ministre philippin de la Défense, selon lesquelles des travailleurs chinois aux Philippines se livreraient à des activités illégales. Et dans un communiqué publié dimanche, l'ambassade de Chine aux Philippines a déclaré que Pékin s'opposait à toute campagne d'application de la loi discriminatoire ou sélective visant des ressortissants chinois. L'ambassade de Chine a le droit et la responsabilité d'effectuer des visites consulaires, d'assurer la protection consulaire et d'effectuer des démarches auprès des autorités philippines compétentes chargées de l'application de la loi afin de garantir un traitement humain, équitable et juste aux ressortissants chinois placés en détention. Le ministre philippin de la Défense, Gilberto Deodoro, a affirmé que des travailleurs chinois employés dans une aciérie se livraient à des activités illégales. L'Iran a rejeté l'affirmation du président américain Donald Trump sur le contrôle du détroit d'Ormuz et jure de maintenir la voie navigable bloquée. Le porte-parole du ministère des Affaires étrangères d'Iran déclare que la situation dans le détroit résulte directement des actions illégales menées par les États-Unis et Israël.
2: L'état d'instabilité dans le détroit d'Ormuz est exclusivement le résultat des actions illégales des États-Unis. Sur le plan international, ils présentent très souvent le sujet comme si c'était l'Iran qui avait provoqué l'instabilité dans le détroit d'Ormuz. Nous savons tous que le détroit d'Ormuz n'avait aucun problème jusqu'au 28 février 2026 et qu'il était ouvert. L'exploitation de cette voie navigable par les États-Unis a entraîné l'instabilité du détroit.
3: Le vice-ministre iranien des Affaires étrangères Kazem Gharibabadi a souligné que seul l'Iran peut décider si le détroit d'Ormuz est ouvert ou fermé. Sa déclaration intervient après que le président Trump a annoncé qu'il déclarerait prochainement le détroit comme un territoire américain. Les médias iraniens rapportent que l'Iran et Oman sont parvenus à un accord sur une carte des routes maritimes pour le détroit d'Ormuz. Selon la nouvelle route, les navires commerciaux entrant et sortant du détroit traverseront des parties des eaux territoriales iraniennes. Cette route temporaire devrait entrer en vigueur pour une durée de 2 à 4 mois.

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8: Bonjour à tous et bienvenue dans notre émission Carnet de route. Je suis Manon. Lors des émissions précédentes, on est parti pour les résidences des figures importantes dans l'histoire chinoise dans plusieurs provinces. Et aujourd'hui, nous partons à la découverte des demeures historiques des personnages illustres de la province de l'Anhui. Pour aborder ce sujet, je suis avec mon collègue Rogo. Bonjour Rogo.
9: Bonjour Manon, bonjour à tous nos auditeurs. Je suis ravi d'être ici pour partager ma passion pour ces lieux exceptionnels. L'Anhui a vu naître certains des plus grands penseurs et hommes d'état de l'histoire chinoise. Et leur demeure raconte des histoires fascinantes.
8: Eh bien, d'abord, pouvez-vous nous situer la province de l'Anhui et nous expliquer son importance culturelle, Rogo ?
9: Oui, l'Anhui se trouve dans l'est de la Chine, traversée par le fleuve Yangtze. Cette position stratégique en a fait un carrefour culturel.

0: querelles majeures pendant des siècles. Ce qui rend l'Anhui unique, c'est sa tradition lettrée exceptionnelle. La province est le berceau de l'école de pensée Huizhou et ses marchands étaient célèbres pour leur sens des affaires, mais aussi pour leur mécénat artistique et intellectuel. Ces marchands ont investi massivement dans l'éducation et le soutien aux arts, ce qui a permis à l'Anhui de produire un nombre impressionnant de grands érudits et de fonctionnaires impériaux au fil des siècles.
1: Ah, c'est fascinant de voir comment la prospérité peut nourrir l'excellence culturelle. Et par où recommandez-vous de commencer notre exploration, Rocco?
0: Oui, Manon, je suggère de commencer par Xuancheng, avec la demeure de Hu Shi, l'une des figures intellectuelles majeures du XXe siècle chinois. Hu Shi était bien entendu philosophe, diplomate et pionnier de la modernisation de la langue chinoise. Sa maison natale dans le village de Sisi est un témoignage vivant de la vie intellectuelle de l'Anhui au tournant du siècle dernier.
1: Et que peut-on découvrir dans cette demeure?
0: Oui, la maison de Hu Shi est un magnifique exemple d'architecture traditionnelle du style Huizhou.
1: Ah, le style Huizhou, j'imagine tout de suite des murs blancs, immaculés, surmontés de toits aux tuiles noires caractéristiques, des cours intérieurs paisibles et des boiseries sculptées d'une finesse extraordinaire. Et Rogo, ce qui est particulier, c'est...
0: Et ce qui est vraiment émouvant, cher Manon, c'est que la maison a été remarquablement bien préservée et contient encore de nombreux objets personnels de Hu Shi.
1: C'est-à-dire?
0: Bon, dans son cabinet d'études, par exemple, vous pouvez voir son bureau en bois massif où il rédigeait ses essais révolutionnaires sur la modernisation de la langue chinoise. Il militait pour l'abandon du chinois classique au profit d'une langue vernaculaire plus accessible au peuple. Sur les murs, on trouve encore des calligraphies de sa main et des correspondances avec d'autres intellectuels de son époque.
1: Ah, d'accord.
0: Oui, sa bibliothèque personnelle est particulièrement touchante. Les étagères en bois de rose contiennent des milliers d'ouvrages, certains annotés de sa propre main, mélangeant classique chinois et traduction d'œuvres occidentales.
1: Là, les amis auditeurs qui s'intéressent à la philosophie et à la littérature chinoise, je vous conseille vivement de rendre visite à l'ancienne maison de Hu Shi. C'est un magnifique exemple d'architecture traditionnelle de style Huizhou. On poursuit notre visite juste après une pause musicale.

0: Vous écoutez Carnet de route aujourd'hui. Nous partons à la découverte des demeures historiques des personnages illustres de la province de l'Anhui. Pour aborder ce sujet, je suis avec mon collègue Rogo. Y a-t-il des anecdotes particulières liées à cette maison?
1: Oui, il y en a plusieurs. Et l'une de mes préférées concerne la cour intérieure. Enfant, Ushi s'est levé à l'aube pour réciter ses leçons plutôt à haute voix en marchant autour du bassin au lotus. Sa mère, veuve qui avait consacré sa vie à son éducation, l'écoutait depuis sa chambre. Plus tard dans sa vie, il écrira un essai émouvant intitulé « Ma mère », décrivant ses matins brumés à Jissi et la détermination de sa mère à faire de lui un lettré accompli malgré leurs difficultés financières. Et une autre anecdote fascinante. Pendant la guerre Ushi.
0: Oui, c'était la guerre de résistance du peuple chinois contre l'agression japonaise.
1: Alors, ambassadeur de Chine aux États-Unis a appris que les Japonais menaçaient de détruire sa maison. Il a réussi à faire passer le message à travers les lignes ennemies, suppliant les villageois de cacher ses livres et manuscrits les plus précieux dans des jarres en céramique enterrées dans les jardins. Aujourd'hui, certains de ces ouvrages sont exposés dans la maison, portant encore les traces des terres de leur enfouissement temporaire.
0: Ah, c'est passionnant ces anecdotes, quelle histoire incroyable. Et quelles sont les informations pratiques pour visiter cette demeure pour les auditeurs qui s'intéressent à la demeure de Ruxi?
1: Oui, la maison de Ruxi est ouverte tous les jours de 8h30 à 17h. Et je recommande vivement de prendre un guide local pour ceux qui visitent ces lieux. Le guide coûte généralement 100 yuan supplémentaires pour une visite d'environ 2 heures, mais cela en vaut vraiment la peine car ils connaissent des détails et anecdotes introuvables ailleurs. Et Zishi, c'est un village qui mérite qu'on s'y attarde. Le village est traditionnel, magnifiquement préservé avec ses ruelles pavées, ses ponts de pierre enjambant des petits canaux et ses anciennes portes d'entrée sculptées. Et il faut arriver très tôt le matin vers 8h pour voir le village s'éveiller avec les habitants faisant leur tai chi au bord du bassin central et la brume matinale s'élevant des toits des tuiles noires.
0: Et vous me donnez vraiment envie d'y aller, Rogo. Et où nous emmenez-vous ensuite? On aura la réponse juste après la pause musicale.

0: vous écoutez Carnet de route aujourd'hui. Nous partons à la découverte des demeures importantes historiques des personnages illustres de la province de l'Anhui. Hugo, après la visite de l'ancienne maison de Rouge, notre prochaine étape, c'est...
1: Bon, on peut mettre Wanchang comme notre seconde étape pour explorer la demeure de Tao Xingzhi.
0: Oui, Tao Xingzhi, un grand éducateur.
1: Mm-hmm. Un éducateur révolutionnaire du début du XXe siècle qui a consacré sa vie à réformer le système éducatif chinois et à apporter l'éducation aux masses rurales.
0: Ah, d'accord. Il a apporté une grande contribution au développement du système éducatif chinois. Et pouvez-vous nous en dire plus sur ce personnage?
1: Oui, Tao Xingzhi, oui, c'était un visionnaire de l'éducation, parfois surnommé le John Dewey chinois.
0: Mm-hmm.
1: Car il a étudié sous Dewey à l'université Columbia.
0: Mm-hmm.
1: Mais contrairement à beaucoup d'intellectuels de son époque qui restaient dans les villes, Tao a choisi de retourner dans les campagnes pour établir des écoles pour les enfants pauvres.
0: Je pense que son action est basée sur sa propre philosophie.
1: Sa philosophie était simple.

0: authentique. Ce n'est pas un grand manoir, mais une maison modeste qui montre ses origines de classe moyenne, et c'est précisément cette modestie qui rend la visite si émouvante.
1: Et comment la visite de cette demeure est-elle organisée?
0: Oui, la maison de Tao a été transformée en musée interactif, ce qui est parfaitement approprié étant donné sa philosophie de l'éducation par la pratique.
1: Ok.
0: Bon, vous parlez de l'organisation de la visite. Eh bien, la visite commence dans la cour d'entrée où vous trouverez une exposition de photographies montrant Tao avec ses élèves dans les campagnes. La salle principale présente une reconstitution de sa première école rurale avec des bureaux en bois brut fabriqués par les élèves eux-mêmes. Des outils agricoles utilisés pour les leçons pratiques et des cahiers d'exercices remplis de l'écriture appliquée des enfants paysans. Et ce qui est particulièrement touchant, cher Manon, ce sont les témoignages d'anciens élèves affichés sur les murs, racontant comment l'éducation de Tao a transformé leur vie. Le cabinet d'études de Tao est intact, avec sur son bureau sa machine à écrire, l'une des premières machines à écrire chinoises qu'il utilisait pour rédiger ses articles appelant à la réforme de l'éducation.
1: Ah, la visite de la maison de Tao Xingzhi doit être très émouvante. Hein. Et puis, y a-t-il des activités spéciales pour les visiteurs, Rogo?
0: Oui, oui, ce qui rend aussi parfois cette visite singulière. Le musée propose des ateliers où les visiteurs peuvent participer à des activités inspirées de la méthode pédagogique de Tao. Par exemple, un atelier de calligraphie où vous apprenez à écrire votre nom en chinois. Un atelier de fabrication de papier traditionnel et même un petit jardin potager où vous pouvez planter des légumes comme le faisaient ses élèves.
1: Cela semble être une visite éducative et amusante. Et notre prochaine étape, c'est, Rogo?
0: Oui, notre prochaine destination, ou on peut dire notre troisième destination, ça nous conduit directement à Hefei, la capitale provinciale de l'Anhui.
1: Bon, on poursuivra notre visite dans le chef-lieu de la province de l'Anhui, Hefei, tout de suite après la pause musicale.
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1: Vous écoutez Carnet de route aujourd'hui. Nous partons à la découverte des demeures historiques des personnages illustres de la province de l'Anhui. Et entamons notre troisième étape, la ville de Hefei. Là, qu'est-ce qu'on peut visiter?
2: Là-bas, nous pouvons visiter l'ancienne résidence de Li Hongzhang, l'un des hommes d'État le plus important de la dynastie Qing tardive.
1: Li Hongzhang était impliqué dans la modernisation de la Chine au 19e siècle, n'est-ce pas?
2: Exactement. Li Hongzhang était un personnage absolument fascinant et complexe. Il était à la fois général, diplomate et réformateur. Pendant le mouvement d'auto-renforcement de la fin du 19e siècle, il a joué un rôle crucial dans l'introduction des technologies occidentales en Chine. Chemin de fer, télégraphe, arsenaux modernes, chantier naval, il a également signé plusieurs traités importants avec les puissances occidentales, ce qui lui a valu à la fois l'admiration pour sa diplomatie et des critiques pour les concessions faites. Sa résidence à Hefei est un témoignage fascinant de cette période charnière de l'histoire chinoise. Hein, Manon?
1: Oui.
2: Quand la Chine traditionnelle rencontrait la modernité occidentale.
1: À quoi ressemble sa résidence?
2: Oui, elle ressemble à un vaste complexe qui occupe environ 2000 mètres carrés dans la vieille ville de Hefei. C'est un exemple parfait de l'architecture résidentielle des hauts rangs de la dynastie Qing, avec des touches de modernité qui reflètent les intérêts de Li pour la technologie occidentale.
1: Et quelles sont les pièces les plus intéressantes à visiter?
2: La première, cher Manon, c'est la salle de réception où Li recevait les dignitaires chinois et étrangers. C'est une immense pièce avec un plafond à caissons magnifiquement décoré. La collection d'objets exposés est intéressante avec des porcelaines fines de Jindanjian, mais aussi des horloges mécaniques européennes, des globes terrestres, des instruments scientifiques occidentaux. Ah, vraiment, c'est un microcosme parfait de la rencontre entre l'Orient et l'Occident.
1: Ah, d'accord. Et quelle est la différence avec des cabinets d'études traditionnels chinois?
2: Ah, oui, contrairement aux cabinets d'études traditionnels chinois qui privilégient la simplicité, celui des Li est rempli de livres. Des classiques chinois, mais aussi de traductions d'ouvrages occidentaux sur la science, la technologie militaire et la diplomatie internationale.
1: D'accord. Et quelles sont les informations pratiques?
2: Oui, la résidence de Li Hongzhang est située dans les quartiers historiques de Hefei, facilement accessible en métro.
1: D'accord.
2: Elle est ouverte tous les jours de 9h à 17h avec une pause déjeuner de 12h à 14h. L'entrée coûte 60 yuan, moins de 9 euros. Et je recommande fortement de louer un audio guide 20 yuan supplémentaires pour enrichir cette exploration.
1: D'accord. Et après la résidence de Li Hongzhang, pour notre dernière étape, Roko, où vous nous emmenez?
2: Bon, pour conclure notre voyage, je vous propose de visiter la maison ancestrale de la famille Tao.
1: Bon, on va partir à la visite juste après la pause musicale.

0: Vous écoutez Carnet de route. Aujourd'hui, nous partons à la découverte des demeures historiques des personnages illustres de la province de l'Anhui.
1: Bon, pour conclure notre voyage, je vous propose de visiter la maison ancestrale de la famille Tao à Chexian, qui représente les modes de vie des grandes familles des marchands de l'Anhui.
0: D'accord.
1: Ces mécènes qui ont été si importants pour la culture de la province.
0: Une demeure familiale plutôt que la maison d'une seule personnalité spécifique. Hein?
1: Oui, c'est délibéré. Tous les grands hommes dont nous avons parlé, Gu Xi, Tao Xinxi, Li Hongzhang, cher Manon, sont issus des familles des marchands ou de lettrés de l'Anhui. Ces familles ont créé un environnement culturel qui favorisait l'éducation, les arts et les services publics. Donc, visiter une de ces demeures familiales nous aide à comprendre les contextes sociaux et culturels qui a produit tant de figures remarquables.
0: Et pouvez-vous nous décrire cette demeure qu'on va visiter?
1: Oui, imaginez un ensemble de bâtiments s'est organisé autour de multiples cours intérieures reliées par des passages couverts et des portes lune. C'est comme un village dans la ville, un microcosme où vivait toute une famille élargie. L'entrée principale est monumentale, avec une porte en bois massif ornée de dorures. De chaque côté, des lions de pierre montent la garde, sculptés avec un niveau de détail extraordinaire. Une fois à l'intérieur, vous entrez dans la première cour qui servait de zone de réception. Cette cour est pavée de pierres bleues polies par des siècles de passage. Au centre, cher Manon, il y a un grand bassin carré rempli de carpes koi aux couleurs éclatantes qui, selon le feng shui, symbolise la richesse et protège la maison du feu.
0: D'accord. Y a-t-il des éléments décoratifs particulièrement remarquables?
1: Oui, absolument. L'ornement de cette demeure est stupéfiante. L'Anhui est célèbre pour ses trois sculptures. Sculpture en bois, sculpture sur pierre et sculpture sur brique. Et cette maison présente des exemples exceptionnels de ces trois arts.
0: Et quelles sont les informations pratiques pour cette visite?
1: La maison ancestrale de la famille Tao est située dans le vieux quartier de Chexian. Elle est ouverte de 8h à 18h en été et de 8h30 à 17h30 en hiver. Et à titre de recommandation, prévoyez au moins 3 heures pour la visite, engagez un guide local si possible. Parce que la ville est une ville historique magnifique qui mérite au moins une journée complète avec plusieurs autres demeures historiques, des ponts anciens et des arches commémoratives impressionnantes à découvrir.
0: D'accord. Et pour conclure, Rogo, quels conseils généraux donneriez-vous à nos auditeurs qui voudraient suivre cet itinéraire?
1: Oui, ils n'ont qu'à baser leur voyage à Hefei, la capitale provinciale, qui est bien desservie en train à grande vitesse. Dès là, ils peuvent faire des excursions vers la plupart de ces sites. Et il est aussi conseillé de prévoir au moins 4 à 5 jours pour cet itinéraire si vous voulez vraiment prendre le temps d'apprécier chaque site.
0: D'accord.
1: La meilleure période est le printemps ou l'automne, quand le temps est agréable.
0: D'accord. Merci beaucoup, Rogo, pour ce voyage impressionnant à travers les demeures des grands hommes de l'Anhui. Et chers auditeurs, j'espère que cette émission vous a donné envie de découvrir ces trésors cachés. Voilà, c'était la première partie de notre émission Carnet de route, tout de suite au cours de chinois avec Xiao Tai et Thomas.
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3: Bonjour à tous et bienvenue pour notre nouvelle émission qui sera consacrée à l'apprentissage du chinois mandarin. En gros, notre objectif est de vous apprendre tout au long de ce cycle le chinois au quotidien. Je suis Xiao Tai et je suis très heureuse de vous accompagner avec Thomas pour ces cours de chinois.
2: Salut à tous, moi comme vient de le dire ma collègue, c'est Thomas et ça fait quelques mois que je suis en Chine, mais je ne pratique pas vraiment le chinois au quotidien, donc je suis un peu comme vous, je vais découvrir cette langue quasiment en même temps que vous.
3: Bon. Ne vous inquiétez pas, on ne va pas vous prendre la tête durant cette émission, ce n'est pas notre but en tout cas. Mais il s'agit de vous initier petit à petit à cette langue si spécifique. Alors, pour commencer une langue, il me paraît essentiel de savoir nous présenter, non ?
2: Bah, c'est vrai que c'est un peu la première chose qui vous sert tous les jours, hein, dans la rue, au boulot. Et cela vous amène forcément, lorsqu'on dit bonjour à quelqu'un, d'amener de nouvelles expressions et de nouveaux mots à la suite du salut quotidien.
3: Bah, ok, aujourd'hui nous commençons avec les mots et les expressions qui servent à saluer. Ni hao.
2: Qui veut dire bonjour.
3: Ni jiao shenme mingzi.
2: Comment vous appelez-vous?
3: Zhe shi wo de mingpian.
2: Voici ma carte de visite. Et enfin, ça fait longtemps que nous ne nous sommes pas vus.
3: Voilà les objectifs des cours d'aujourd'hui. En chinois, il y a plusieurs façons pour dire bonjour. L'expression la plus courante est ni hao.
2: Ni hao.
3: Ni signifie tu, hao signifie bien. Ni hao ou nin hao. Bonjour est une formule que l'on peut employer pour saluer en toutes circonstances et qui que ce soit. En réponse, on dit aussi ni hao ou nin hao.
2: Oui, c'est un peu exactement comme en français. En fait, si on dit bonjour, l'interlocuteur qui nous répond également bonjour.
3: Bah, tout à fait, c'est facile. Hein, vous n'avez qu'à le répéter. Ni hao. On se le fait ensemble. Ni hao.
2: Et jamais 203, encore une fois, on va se le refaire ensemble.
3: Ni hao. Et voilà un premier terme. Et maintenant, nous écoutons un petit dialogue.
4: Ni hao.
5: Ni hao.
4: Ni hao.
5: Ni hao.
3: Bon, maintenant, après avoir salué une personne, on va lui demander son nom. Et comment on dit en chinois ? On peut le dire comme ça, ni jiao shenme mingzi.
2: Ni jiao shenme mingzi. Est-ce que j'ai bon ?
3: Oh, c'est tout à fait passable.
2: Oui, bon, on peut mieux faire, mais bon, tout le monde débute ici, hein. D'accord. Surtout moi.
3: Oui. Ni.
2: Ni.
3: En troisième ton, c'est tu. Jiao. Okay.
2: Jiao, qui veut dire appeler.
3: Appeler. D'accord. Au quatrième ton, shenme. Signifie quel, quoi, comment, c'est pour demander.
2: Bon, je vais essayer maintenant. Shenme.
3: C'est mieux. Mingzi, c'est-à-dire le nom.
2: Mingzi.
3: Ou plutôt le prénom.
2: D'accord, ok.
3: Et comment t'appelles-tu ? Ni jiao shenme mingzi.
2: Ni jiao shenme mingzi.
3: Oh, c'est presque parfait.
2: Ouais, presque. Bon.
3: Bon, allons, on s'écoute un dialogue maintenant. Dialogue 2.
4: Ni jiao shenme mingzi.
5: 我叫王龙，你叫什么名字？刘露。
3: Shenme est un pronom interrogatif qui signifie quoi, que, parfois, quel. La syntaxe chinoise est très simple. Dans une phrase interrogative, on remplace l'objet de la question par le pronom interrogatif adéquat et l'ordre des mots ne change pas. Par exemple, 我叫王芳, je m'appelle Wang Fang. Sous la forme interrogative, on dit 你叫什么名字? Tu t'appelles comment ? Tu t'appelles par quel nom ? Répétez encore une fois. Ni jiao shenme mingzi.
2: Ni jiao shenme mingzi.
3: Bravo Thomas. Bon, la réponse pour la phrase ni jiao shenme mingzi est très simple. On dit wo jiao.
2: Ni wo jiao.
3: Ouais. Voilà, ni jiao shenme mingzi.
2: Ni jiao shenme mingzi.
3: Très bien. Et en Chine, les gens s'échangent souvent des cartes de visite lorsqu'ils se rencontrent pour la première fois. Quand vous donnez votre carte de visite, vous pouvez dire en chinois « 这是我的名片 ». Cela signifie en français « voici ma carte de visite ».« 这是我的名片 ». Vas-y Thomas.
2: « 这是我的名片 ». Et « 名片 », c'est la carte de visite, non ?
3: C'est exact. « 名片 », c'est la carte de visite. « 得 » indique l'appartenance. Par exemple, le mien ou la mienne se dit en chinois 我的, le tien ou la tienne se dit en chinois 你的, et 这 signifie ce.
2: 这
3: 是 signifie être.
2: 是
3: 我的 en français, c'est ma ou le mien.
2: Ah, je vais essayer aussi maintenant de le répéter. 我的.
3: Très bien. 这是我的 qui veut dire littéralement c'est à moi. Et puis c'est en effet pour dire que c'est une chose qui m'appartient.
2: Ok, bon, je le fais à mon tour. Je che wada.
3: Très bien. Mingpian, carte de visite.
2: Mingpian.
3: Je che wada mingpian.
2: Je che wada mingpian.
3: Ce qui veut dire, voilà ma carte de visite.
2: Bon, bah, on va s'écouter un petit dialogue et pour essayer de mettre un petit peu tout ça en place, hein, parce que c'est important d'entendre les choses parler plutôt que de répéter des phrases. On s'écoute le dialogue numéro 3.
5: 这是我的名片。
4: 谢谢。
5: 好久不见，你好吗？
4: 挺好的，谢谢。
3: Voici ma carte de visite. 这是我的名片。
2: 这是我的名片。
3: 名片 qui veut dire...
2: Mingpian, ben je crois que si j'ai bien bossé, ça veut dire carte de visite.
3: Tu as bien raison. Bien, passons maintenant à une nouvelle phrase. Supposons que ton ami et toi, vous ne vous êtes pas rencontrés depuis un bon moment. Dans ce cas-là, qu'est-ce que tu dis en français ?
2: Bon, c'est très simple. Moi, je dis en français, ça fait super longtemps que nous ne nous sommes pas vus.
3: Exact. Et en chinois, on dit 好久不见.
2: 好久不见.
3: Et c'est comme la traduction de « longtemps, pas voir ».
2: D'accord, ok.
3: Et je vais le traduire mot à mot, ça fait « 好久 », très longtemps.
2: « 好久 »,
3: pour « ne pas ».«
2: Bu », tu viens de le dire « ne pas ».
3: Ouais. « Tien », c'est « voir ».«
2: Tien ».
3: Alors « longtemps, pas voir »,« 好久不见 ».«
2: 好久不见 ».«
3: 你好吗?» Comment vas-tu ? C'est une formule de salutation courante utilisée en général entre personnes qui se connaissent. La réponse est souvent « 我很好 », »,« je vais très bien ». « Ma » et « ne » sont des particules qu'on utilise à la fin d'une phrase interrogative « 你好吗 ?»«
2: 你好吗 ?»
3: Et maintenant, nous écoutons encore une fois le troisième dialogue.
5: 这是我的名片。
4: 谢谢。
5: 好久不见，你好吗？
4: 挺好的，谢谢。
2: Ok, c'était le dernier dialogue pour aujourd'hui, faut pas trop se surcharger de travail non plus, vous êtes toujours à l'écoute de Radio Chine Internationale, dans une nouvelle émission à travers laquelle on va vous apprendre les rudiments de la langue chinoise, ce sera notre objectif. Et avant d'écouter une nouvelle fois tous les dialogues, une brève révision de ce que nous avons vu aujourd'hui, et pour saluer en chinois, je crois que c'est Ni Hao.
3: Comment t'appelles-tu ? Ni jiao shenme mingzi ?
2: Ni jiao shenme mingzi ?
3: Et quand vous échangez des cartes de visite avec vos amis chinois, vous pouvez dire « 这是我的名片。
2: 这是我的名片。
3: Et nous avons aussi appris « ça fait longtemps qu'on ne s'est pas vu » en chinois. On dit « 好久不见。
2: 好久不见。
3: Et maintenant, nous écoutons tous les dialogues d'aujourd'hui. Premier dialogue.
4: 你好。
5: 你好。
4: 您好。
5: 您好。
3: Deuxième dialogue.
4: 你叫什么名字？
5: 我叫王龙。你叫什么名字？
4: 刘露。
3: Troisième dialogue.
5: 这是我的名片。
4: 谢谢。
5: 好久不见，你好吗？
4: 挺好的，谢谢。
3: Et à la fin de notre cours de chinois, nous vous parlerons aussi de la culture chinoise pour vous donner une petite idée des mœurs et des coutumes. C'est ce que nous appellerons l'ABC de la culture chinoise.
2: Et justement, dans cette rubrique, de quoi va-t-on parler aujourd'hui ?
3: Aujourd'hui, nous avons vu comment dire bonjour, ni hao. On peut aussi dire nin hao, comme une formule plus respectueuse. Ni hao est utilisé en général entre les personnes de même âge ou de même statut social. Et si vous rencontrez une personne qui est plus âgée que vous, vous dites ni hao.
2: Voilà, merci beaucoup Xiao Tai.
3: Pas de quoi, et avant de vous quitter, une petite question. Comment dit-on en chinois ? Ça fait longtemps que nous ne nous sommes pas vus.
2: Voilà, notre cours de chinois, c'est fini pour aujourd'hui. Merci encore de votre fidélité. Zajian, et à bientôt.
3: Zajian.
0: Voilà, c'était la fin de notre émission d'aujourd'hui. Merci de nous avoir suivis. À très bientôt.

0: Xi Jinping a appelé à une approche de la gestion des catastrophes en Chine davantage axée sur la prévention et plaçant les personnes au premier plan.
1: Xi Jinping a formulé ses remarques dans son article consacré au renforcement des capacités de la Chine en matière de prévention, d'atténuation et de secours en cas de catastrophe, publié dans le 16e numéro de la revue Cioche, le magazine phare du comité central du Parti communiste chinois. L'article souligne que le vaste territoire de la Chine, sa géographie complexe et la diversité de son climat la rendent sujette à de fréquentes catastrophes naturelles. Depuis le 18e congrès national du PCC, le comité central du PCC a guidé les responsables et la population pour surmonter des catastrophes naturelles majeures tout en minimisant les pertes humaines et matérielles. L'article met l'accent sur les principes suivants: maintenir la direction générale du parti, donner la priorité aux personnes et à leur vie, respecter les lois de la nature, privilégier la prévention, poursuivre l'innovation par la réforme, adopter une approche systématique et promouvoir la gouvernance conjointe par la société. Ces précieuses expériences doivent être préservées, appliquées et enrichies au fil des nouvelles réalités. Il appelle à une approche de la gestion des catastrophes davantage axée sur la prévention, à des réponses plus efficaces face aux catastrophes majeures et à un soutien accru de la science, de la technologie et de l'état de droit. Il préconise également un renforcement des capacités au niveau local, une responsabilisation plus claire et la correction de la tendance des responsables à privilégier le développement au détriment de la sécurité et les secours au détriment de la prévention.

0: Une cérémonie de lancement a eu lieu à Bakou, la capitale de l'Azerbaïdjan, pour le documentaire L'histoire culturelle de Xi Jinping, produit par China Media Group. Ce documentaire a été diffusé sur la chaîne culturelle de la Société nationale de télévision et de radiodiffusion d'Azerbaïdjan, ainsi que sur la chaîne ARB24. L'histoire culturelle de Xi Jinping présente des récits saisissants qui reflètent le profond attachement du président chinois à la préservation et au développement de la culture. Il détaille ses réflexions approfondies sur l'idée selon laquelle notre pays ne prospérerait que si notre culture prospère et notre nation ne sera forte que si notre culture est forte, ainsi que son attachement profond au patrimoine culturel et son engagement en faveur de la préservation de la continuité historique. L'émission explique au public international l'essence de la pensée de Xi Jinping sur la culture ainsi que les fondements culturels solides qui sous-tendent sa philosophie de gouvernance. La Chine a condamné les offrandes et les visites des dirigeants politiques japonais au sanctuaire de Yasukuni. Un porte-parole du ministère chinois de la Défense déclare que tel acte tente de blanchir l'agression militaire du Japon pendant la guerre et blesse les victimes du matérialisme japonais. Et samedi, la première ministre japonaise Sanae Takashi a fait une offrande au sanctuaire à l'occasion du 80e anniversaire de l'annonce par le Japon de sa capitulation sans condition lors de la Seconde Guerre mondiale. Le ministre japonais de la Défense, Shinichiro Koizumi, ainsi que d'autres dirigeants politiques ont également visité le sanctuaire. Le sanctuaire Yasukuni est considéré comme un symbole du militarisme japonais et de l'agression guerrière. Un porte-parole de l'ambassade de Chine au Japon affirme que ces gestes constituent un défi sérieux aux résultats victorieux de la Seconde Guerre mondiale et à l'ordre international d'après-guerre. Le porte-parole exhorte également Tokyo à réfléchir profondément à ces crimes historiques, à tirer sérieusement les leçons de l'histoire, à honorer son engagement en faveur d'un développement pacifique et à prendre des mesures concrètes pour rompre avec le militarisme. Des manifestants japonais se sont rassemblés à Tokyo pour exprimer leur opposition aux visites de certains dirigeants politiques au sanctuaire de Yasukuni. Ce sanctuaire honore la mémoire de 14 criminels de guerre japonais de classe A, condamnés pour leur rôle dans la Seconde Guerre mondiale.
1: Nous nous opposons aux soi-disant cérémonies commémoratives initiées par le gouvernement japonais. Le sanctuaire de Yasukuni est un symbole de la guerre d'agression du Japon. Nous n'avons pas besoin d'un sanctuaire qui glorifie la guerre. Le sanctuaire de Yasukuni est un symbole de la guerre d'agression du Japon. Par conséquent, il est faux que des politiciens japonais y rendent hommage.
2: Je pense que si les gens connaissent la vérité sur la guerre, ils devraient fermement s'y opposer. S'ils reconnaissent véritablement les atrocités commises par le Japon en Chine, ils devraient y réfléchir. Il est scandaleux que certains Japonais aujourd'hui n'aient pas tiré de leçons du passé et que certains ne connaissent même pas cette histoire.
3: En définitive, le sanctuaire de Yasukuni est un lieu qui glorifie la guerre d'agression du Japon. Le fait que des membres clés du gouvernement japonais visitent encore le sanctuaire aujourd'hui montre qu'ils n'ont pas du tout réfléchi à cette guerre. Au contraire, cela suggère une volonté de répéter les erreurs du passé et de renforcer une tendance qui va à l'encontre du cours de l'histoire. C'est pourquoi je m'y oppose fermement.
0: À l'occasion du 80e anniversaire de la capitulation inconditionnelle du Japon, le 15 août 1945, les débats sur la mémoire de la Seconde Guerre mondiale restent particulièrement sensibles en Asie. Entre renforcement des capacités militaires japonaises, évolution du discours sur le nucléaire et controverses autour de la mémoire de l'agression japonaise, ces questions continuent de susciter des interrogations. Pour analyser ces enjeux historiques et leurs implications actuelles, notre correspondant en Égypte, Achraf Massoud, s'est entretenu avec la chercheuse en relations internationales, Catherine Gabert.
4: D'abord, on trouve une explosion du budget militaire japonais actuellement. Il y avait un budget de 1% du PIB au Japon s'était fixé pour le financement militaire. On a vu que le Japon brise ce plafond historique et atteint actuellement un budget de 2% du PIB pour financer l'armée et les capacités militaires du pays. Cela s'explique aussi que le Japon se dote maintenant de capacités offensives, pas uniquement défensives. Maintenant, le Japon cherche à exporter ses armes et ses technologies et les transporter vers les pays partenaires. Et je trouve aussi également qu'il y a un débat actuel, on l'a vu dans les commémorations d'Hiroshima, il y a un débat de la part de la direction politique sur les armes de dissuasion nucléaire. Il existe une contradiction idéologique de la part du Japon. D'un côté, elle cherche à promouvoir un monde sans armes nucléaires, un monde pacifique dans la région et autour du monde. Et d'un autre côté, on trouve qu'elle négocie pour implanter et héberger des armes nucléaires sur son sol. D'abord, il faut souligner que le Japon, depuis 1967, a établi le principe, les trois principes non nucléaires qui disent, d'abord, il ne faut jamais utiliser, il ne faut jamais fabriquer ni introduire de l'arme nucléaire sur le sol japonais. Et donc, on trouve que le Japon, actuellement, contredit ce principe. Le choix des mots n'est jamais neutre. Ce changement lexical modifie la transmission du passé. D'abord, on trouve une volonté d'atténuation de la violence et normalisation quand on utilise un mot comme incident. Cela banalise les actes de violence et les massacres, comme le massacre de Nankin. Et deuxièmement, on trouve une disparition de coupables. Les termes masquent l'asymétrie de pouvoir entre le violent et les victimes. Et d'un autre côté, on trouve une crise générationnelle que la jeune génération japonaise actuelle, elle comprendra les faits et l'histoire d'une manière vraiment changée, variée, des faits réels actuels. En fait, cette perte de mémoire historique présente plusieurs risques sur le plan régional. D'abord, elle alimente les tensions dans la région de l'Asie de l'Est. Un refus d'assumer les responsabilités passées de la part du Japon provoque les pays régionaux comme la Corée du Sud, la Chine et autres. Et donc, il y a un risque aussi d'escalade nationaliste puisque les jeunes japonais peuvent tenter à modifier la constitution actuelle qui est une constitution pacifiste et donc d'alimenter les tensions et les escalades régionales. En fait, une action conjointe entre la société civile, les institutions éducatives et les historiens chercheurs est essentielle pour plusieurs raisons. D'abord, de la part de la société civile, ils doivent lutter contre la désinformation, signaler les discours de haine et aussi sensibiliser le public vers la réalité. Aussi, de la part des chercheurs et des historiens, ils doivent mener des recherches et des travaux basé sur les réalités actuelles du terrain et aussi tenter de contrer la manipulation et créer des bases de données mondiales accessibles au grand public. Aussi de la part des institutions éducatives internationales, et ils doivent financer les études en fait, surtout factuelles et du terrain, et aussi échanger les professeurs et échanger les étudiants entre les différentes universités et aussi essayer d'archiver les faits historiques et les introduire dans des institutions mondiales comme l'UNESCO et autres.
0: Le ministère chinois des Affaires étrangères a riposté aux accusations du ministre philippin de la Défense selon lesquelles des travailleurs chinois aux Philippines se livreraient à des activités illégales. Et dans un communiqué publié dimanche, l'ambassade de Chine aux Philippines a déclaré que Beijing s'opposait à toute campagne d'application de la loi discriminatoire ou sélective visant des ressortissants chinois. L'ambassade de Chine a le droit et la responsabilité d'effectuer des visites consulaires, d'assurer la protection consulaire et d'effectuer des démarches auprès des autorités philippines compétentes chargées de l'application de la loi afin de

0: garantir un traitement humain, équitable et juste aux ressortissants chinois placés en détention. Le ministre philippin de la Défense, Gilberto Deodoro, a affirmé que des travailleurs chinois employés dans une aciérie se livraient à des activités illégales. L'Iran a rejeté l'affirmation du président américain Donald Trump sur le contrôle du détroit d'Ormuz et jure de maintenir la voie navigable bloquée. Le porte-parole du ministère des Affaires étrangères d'Iran déclare que la situation dans le détroit résulte directement des actions illégales menées par les États-Unis et Israël.
1: L'état d'instabilité dans le détroit d'Ormuz est exclusivement le résultat des actions illégales des États-Unis. Sur le plan international, ils présentent très souvent le sujet comme si c'était l'Iran qui avait provoqué l'instabilité dans le détroit d'Ormuz. Nous savons tous que le détroit d'Ormuz n'avait aucun problème jusqu'au 28 février 2026 et qu'il était ouvert. L'exploitation de cette voie navigable par les États-Unis a entraîné l'instabilité du détroit.
2: Le vice-ministre iranien des Affaires étrangères Kazem Gharibabadi a souligné que seul l'Iran peut décider si le détroit d'Ormuz est ouvert ou fermé. Sa déclaration intervient après que le président Trump a annoncé qu'il déclarerait prochainement le détroit comme un territoire américain. Les médias iraniens rapportent que l'Iran et Oman sont parvenus à un accord sur une carte des routes maritimes pour le détroit d'Ormuz. Selon la nouvelle route, les navires commerciaux entrant et sortant du détroit traverseront des parties des eaux territoriales iraniennes. Cette route temporaire devrait entrer en vigueur pour une durée de 2 à 4 mois.

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2: Bonjour à toutes et à tous, bienvenue dans cette nouvelle édition musicale de On connaît la chanson. Aujourd'hui, je vous propose d'écouter des chansons interprétées par Zhou Jielun. Il est acteur, musicien et chanteur chinois né de Taïwan. Il est connu pour allier des sonorités traditionnelles chinoises avec de la musique occidentale. On commence tout de suite par son dernier opus, Grandes œuvres d'art.

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2: Vous écoutez Wang Kuna la chanson sur RCI. Aujourd'hui, on écoute des chansons de Zhou Jielun, qui est très populaire en Asie, surtout en Chine, au Japon, en Corée du Sud et à Singapour. Sa notoriété s'étend à travers les mers, puisqu'il trouve également un audimat auprès de la population asiatique, en Amérique du Nord ou en Europe.Ce tout prochain titre s'intitule « Lan Ting Xu » et « Ben Cao Gang Mu », un ancien dictionnaire des plantes médicales conçu par Li Shizhen de la dynastie des Ming.

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1: Un ancien dictionnaire des plantes médicales conçu par Li Shizhen de la dynastie Ming.

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5: Vous suivez votre émission musicale Vengona la chanson sur Radio Chine Internationale. Notre personnalité du jour s'appelle Zhou Jielun et commence à apprendre le piano à l'âge de 4 ans, démontrant tout de suite un talent hors pair. Un producteur remarqua son talent pour l'écriture et la musique lors d'un concours de piano. Il fut alors engagé pour composer de la musique pour d'autres artistes. Et en 2000, sa maison de disques lui donna sa chance et son premier album J fut immédiatement un hit en Asie. L'émission continue avec deux morceaux de cet album, Humour Noir et Tornade.

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2: Vous écoutez Vous connaissez la chanson. Aujourd'hui, je vous propose des chansons de 周杰伦. Son troisième album, Une Dimension, fut son plus gros succès, autant commercial que critique. Néanmoins, l'album Hier ou Aimé est souvent considéré comme son plus beau. Les chansons présentées telles que Journée sans nuages, Falaise d'amour, où tu peux entendre

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1: Vous êtes sur RCI et vous écoutez Vous connaissez la chanson. Notre émission d'aujourd'hui vous propose des chansons de Zhou Jielun. En plus d'être chanteur, il est aussi acteur principal dans plusieurs films chinois. Les deux derniers titres du jour sont intitulés Arc-en-ciel et Prétexte. Merci de votre fidélité. On se retrouve très vite pour une nouvelle édition. À la prochaine!

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